Compositeur-interprète qui séduit par une écriture lumineuse et une sensibilité très personnelle. Une voix douce mais ancrée, portée par de belles mélodies. Une voix qui explore avec finesse les émotions qui traversent nos vies, les élans, les fragilités, les reconstructions.

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2: Moi, le plus dur à écrire en mots, c'est concessionnellement.
3: J'ai pas compris. Tu peux m'expliquer ? On a tous rien compris.
2: Concessionnellement.
4: Bah moi, c'est aucun mot, sauf ceux où il y a trois, deux lettres qui sont pareilles. Mais sinon, j'ai aucune difficulté sur les mots.
5: Bah, moi aussi, je suis d'accord. Je dirais anticonstitutionnellement parce que c'est le mot le plus long de la langue française. Et puis, en plus, c'est plus difficile que intergouvernementalisation.
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6: C'est la Camini Minute, votre chronique de la joie et de la bonne humeur. Comment ça va les amis ? Enfin, je dis comment ça va les amis, je pourrais dire CMTV. Oui, parce que je ne sais pas si vous avez remarqué, mais je ne sais pas si c'est la nouvelle génération, mais il y a des gens, quand ils parlent, ils mettent de moins en moins de voyelles, de moins en moins de lettres. Pour dire « il n'y a rien », ils disent « il y a R ». Pour dire « mort du rire », ils disent « MDR ». Pour dire « péter de rire », ils disent « PTDR ». Et pour dire « à ce qui paraît », ils disent « à skip ». Il y a de moins en moins de lettres, de moins en moins de mots. Mais si on continue comme ça, ils vont parler comment dans 10 ans, les gens ? C'est quoi cette façon de parler, là ? Je veux dire, il n'y a rien, c'est pas une longue phrase. Je comprends qu'on veuille écourter des trucs, mais il n'y a rien, c'est pas long, il y a R. Comment on va parler dans 10 ans ? Moi, je dis, on parle de plus en plus des extraterrestres et des ovnis. Moi, je pense que si les extraterrestres viennent sur Terre, c'est à cause des gens qui parlent comme ça, qui réduisent les mots. C'est quoi cette façon de parler, franchement ? C'est abusé, quoi ! Parler français, c'est une belle langue, le français. Il y a R, MDR, PTDR, ASKIP, il est BG pour dire beau gosse. Mais c'est bien de dire qu'on est beau gosse, ça fait plaisir d'entendre beau gosse. C'est plus plaisant que BG. Ils enlèvent les voyelles comme ça. Ça me rappelle les films coquins qu'on voyait sur Canal+, au début du mois, le samedi du mois, quand c'était encrypté. Vous rappelez ça ? Faites pas semblant, hein. Lui, à tous les auditeurs d'ici Picardie, vous aussi, vous êtes tombés au moins sur du crypté sur Canal+, dans les années 90. Et ben c'est pareil, cette nouvelle façon de parler là. Des mots courts, de plus en plus courts. Et d'ailleurs, même les rappeurs de nos jours ont des noms d'artistes de plus en plus courts. ZKR, PLK, SCH, MHD. Après, il y en a qui gardent quand même les voyelles. Gims, Jules, Vald. Et bien sûr, on terminera par les groupes asiatiques, les Coréens de BTS. Alors eux, ils ont pas mis de voyelles, mais BTS, c'est quand même Bac plus 2.
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7: Bonjour Johan.
8: Salut Manu.
7: Merci de nous accueillir à Issoudun pour parler d'un jeu. Un jeu d'arcade comme on en trouve de temps en temps, et ça nous émerveille.
8: Ça c'est super parce que ça nous rappelle notre jeunesse quand on allait dans les bistrots et qu'on jouait aux bornes arcade. Donc là tu vois, ça vient d'arriver. On a un copain qui est très talentueux et qui reconditionne et restaure entièrement des bornes arcade typiques du début des années 80. C'est la référence. Il les reconditionne entièrement, il les restaure entièrement. Elle est dans son aspect d'origine, vintage, tu vois. Toute la déco et la caisse sont vintage. Et puis, lui, ce qu'il propose, c'est d'intégrer une nouvelle carte et puis de nous proposer tous les jeux d'arcade qui existent dedans. Donc là, je crois qu'on a on doit avoir une borne où il y a plus de 600 jeux avec tous les, évidemment, les Pac-Man, les Space Invaders et tout ça. Et elle est complètement dans son état d'origine, mais avec un nouveau processeur où on peut accéder à tous les jeux qu'on a aimés quand on était plus jeune. ça, c'est vraiment une pièce de collègue, mais qui marche, qui est révisée et qui est très, très, très, très plaisante et très déco surtout.
7: Remis en état, ça coûte combien ça?
8: Elle est proposée dans les 1 400 € et c'est vraiment un prix très raisonnable parce que, encore une fois, on a accès dedans à plus de 600 jeux avec tous les jeux de l'époque. Et puis on a un vrai look vintage. C'est déco pour quelqu'un qui a envie de se faire une pièce à la maison, une pièce de jeu ou un bar, etc. Enfin, ça s'intègre évidemment partout.
7: Johan, je t'arrête, je vais lâcher le micro, puis je vais m'installer.
8: Bah oui,
7: oh là là, c'est parti.
8: Voilà,
7: et je le valide. Hein.
8: Tu le valides, celui-là. Oui. Bah évidemment, mais ça c'est super, c'est notre jeunesse, et puis ça revient beaucoup à la mode, c'est très tendance.
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1: On part en Vendée ce matin à Bouin, tout près de Beauvoir-sur-Mer et Noirmoutier. Voici François, conteur d'histoire depuis 1987. Il transforme chaque balade en un voyage dans l'imaginaire. Il fait naître des histoires qui touchent petits et grands, mêlant tradition locale et émotion. Une passion présente depuis très longtemps pour François.
2: Ça vient de très loin, ça vient de ma grand-mère qui racontait des histoires à mon papa et de mon papa qui nous racontait des histoires quand on était petit. Notamment une histoire que ma grand-mère lui racontait, l'histoire de Jean sans peur. C'est l'histoire d'un petit garçon qui part de chez lui et qui rencontre le diable.
1: Oh
2: ouais. Et c'est la première histoire que j'ai racontée devant un public. Et en fait, c'est là que j'ai réalisé que j'avais un don pour le conte.
1: Ça se sent, le fait d'avoir ce don pour raconter les histoires, c'est parce que c'est pas donné à tout le monde.
2: Alors pour moi, c'est donné à tout le monde, mais c'est une passion et puis c'est un plaisir d'emmener des gens juste avec l'imaginaire, avec très peu de décors et juste avec les mots. Alors moi, j'adore les mots. J'attache énormément d'importance aux mots, à leur sens. Et quand j'invente une histoire, eh ben je choisis mes mots avec beaucoup de rigueur.
1: On est d'accord, c'est votre métier, François.
2: Alors c'est mon métier, c'est devenu mon métier un peu après. Donc moi j'ai eu un parcours où j'ai vécu une vingtaine d'années à la montagne, du côté de Bourg-Saint-Maurice, et j'étais gardien de refuge. Ben, je racontais des histoires au refuge aux gens, le soir, à la veillée. Et ils remontaient au refuge pour que je raconte mes histoires de colporteur d'histoires.
1: Quelle émotion justement vous recherchez à travers vos histoires, vous ?
2: Le rire, la joie. Et aussi, un des grands messages, c'est dire qu'on peut toujours se relever. Que dans chaque épreuve de la vie, on peut trouver quelque chose qui va nous faire rebondir.
1: Alors, elle est où la part de vérité là-dedans ?
2: Alors, dans le conte, il y a toujours de la vérité. D'abord, la première vérité, c'est le vocabulaire.
1: Ouais.
2: L'autre vérité, c'est que, effectivement, dans la vie, on peut toujours s'en sortir. S'émerveiller de quelque chose, même quand on pense que tout est fini, qu'il n'y a plus d'espoir. Qu'il y ait plein de vie, même dans un lieu qui est quand même assez rigoureux.
1: Comment la Vendée vous inspire, vous, pour vos histoires ?
2: Ah ben, la Vendée, c'est mes origines, c'est ma famille, c'est mes oncles et tantes chez qui je suis allé beaucoup en vacances, c'est les bisous de mes grands-mères. Quand, après 20 ans en Savoie, je suis revenu en Vendée, je suis allé boire un café sur la route, et là, j'ai entendu l'accent. Un accent vendéen qui est très maternel, qui est très affectueux, qui est très affectif.
1: Comment vous imaginez votre avenir, tout simplement, François ?
2: 56 ans, j'ai encore une trentaine d'années à travailler.
1: Ouais, vous êtes un jeune homme.
2: Voilà, je pense qu'à 90 ans, ben, j'aurai la barbe encore un peu plus blanche, les cheveux tout blancs, mais je pense que je continuerai à faire des balades comptées au port du Bec, au port des Champs, à la Couplace, etc. Parce que c'est pas un métier facile où on gagne des millions, ça c'est un choix. Et par contre, c'est toujours le bonheur de faire rêver les gens, de les faire rire, énormément rire.
1: François, c'est un personnage attachant et généreux. Avec lui, une simple promenade devient un moment hors du temps.
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1: Il a pour le coup des histoires qui nous restent bien dans la tête. C'est Arnaud Fromage qui est avec nous. Bonjour Arnaud.
4: Bonjour, bonjour à tous.
1: Arnaud, ça faisait longtemps que vous ne nous aviez pas déterré une vieille loi de l'époque révolutionnaire.
4: Oui, mais cette fois j'en ai trouvé une qui sert vraiment à quelque chose. Je dirais même que c'est une loi qui a tout changé. Il s'agit de celle qui, en 1799, a instauré en France le système métrique. Ou plutôt, le système MKPS pour mètre kilogramme poids seconde. Trois unités de base pour les unir toutes et en finir enfin avec les toises, les perches, les pouces, les lieux, les livres et les boisseaux. Il faut dire que chaque région et parfois même chaque ville possédait sa propre unité de mesure. À Besançon, c'était l'aune, par exemple, qui mesurait un peu plus de 81 cm. Pour éviter les embrouilles, une tige en métal, une aune étalon, avait été scellée dans la pierre au XVIe siècle à l'extrémité gauche de la façade de l'hôtel de ville. Et elle est toujours en place. Mais voilà, à la demande des commerçants de l'époque, un système identique était nécessaire, et ce fut donc le système métrique.
5: Le système métrique qui a depuis été adopté par presque tous les pays du monde, on peut le dire.
4: Oui, en gros, il n'y a que les États-Unis, le Liberia et la Birmanie qui refusent toujours le système métrique, et c'est vrai que le Royaume-Uni l'utilise en traînant des pieds. Le système métrique, qui a évolué d'ailleurs depuis, il a intégré le système SI, le système international, qui rassemble toutes les unités de mesure de base desquelles on peut calculer toutes les autres. Et elles ne sont que 7, le kilogramme, la seconde et le mètre, donc auxquelles s'ajoutent le kelvin pour la température, l'ampère pour l'intensité électrique, la mole pour la quantité de matière et le candela pour l'intensité lumineuse.
5: Et avec ça, on peut tout calculer ?
4: En grande partie, oui, les autres unités se déduisent de ces sept-là, mais il y a malgré tout un monde qui résiste encore et toujours au système métrique et, je dirais même, à la logique humaine, celui des pointures de chaussures. Personne n'y comprend rien, alors j'ai mené des petites recherches. Tout part du point de Paris, inspiré du quart de pouce britannique. La pointure d'une chaussure est calculée en divisant la longueur de l'intérieur de la chaussure en centimètres par le point de Paris. En gros, une pointure 40, ça fait environ un pied de 26 cm de long. Pour les Italiens, c'est le même calcul, mais avec une pointure en moins. Les Américains commencent à compter à partir de la taille 1, qui correspond à notre 31. Les Anglais, c'est pareil, mais eux, ils commencent à 0. Les seuls qui ont un système à peu près compréhensible, ce sont les Japonais. En gros, un pied de 26 cm correspond à la taille 26, et ensuite on décale, mais toujours en fonction du fameux point de Paris. En résumé, il serait peut-être temps de mettre un bon coup de botte là-dedans, parce que, rayon chaussure, moi, je ne sais plus sur quel pied danser.
5: Ah, c'est le cas de le dire, oui. C'est vrai qu'on a un petit peu perdu avec tout ça. Merci beaucoup, notre cher Arnaud Fromage, avec ses nécessaires minutes comptoises, et puis à très bientôt.
4: À demain.
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6: Et dans le 7-9 France Bleu Paris, tous les week-ends, Thierry Boeuf vous donne ses bons conseils de bistrot parisien. Il vous présente aujourd'hui un établissement qui a fait des émules un peu partout en France avec ses fameux bouillons, direction Chartier ce matin.
7: Et le cocktail américain, c'est quoi ?
8: C'est un cocktail grillé avec une sauce américaine, tomate, échalote, une pointe de cognac, du vin blanc. C'est un peu relevé.
9: Un décarin !
10: Pâté, jambon, c'est tout en veillette, gruyère, chantal, rose bif, jambon de pays.
11: Eh ben tout ça, ça valait dans la blanquette.
8: Bon appétit !
12: Chartier, le temple vénéré de la gastronomie populaire à Paris, appelé Bouillon, a fait des émules ces dernières années. Pas moins de 12 bouillons se sont créés depuis 2019. Des indépendants, des groupes, Pigalle et République, Julien, Pharamond et autres. Mais c'est bel et bien Chartier qui tire son épingle du jeu en ajoutant deux bouillons à la maison mère du 7 de la rue du Faubourg Montmartre, à Montparnasse et Gare de l'Est, avec l'assurance de trouver dans les trois établissements le même menu à prix mini doux.
13: Aujourd'hui, nous aurons un saucisson à l'ail ou alors une salade de tomates pour 2 euros, un rôti de porc pomme normande ou bien une saumonette sauce poivre vert à 9,60 euros, une mousse au chocolat ou une coupe vanille chocolat, une glace, pour 2,80 euros.
12: Et c'est bien ça qui fait le succès des bouillons depuis 130 ans. Prenons l'exemple du navire amiral, le Chartier des Grands Boulevards. 325 places, 6 à 800 repas servis chaque jour dans un décor 1900. Rien n'a bougé sauf l'ajout du chauffage central. Imaginez il y a 100 ans, dans la salle de 25 mètres de long et 6 mètres de hauteur sous plafond, un énorme poêle à charbon au centre brûlait les clients qui en étaient proches et laissait geler tous ceux qui en étaient éloignés. Pour le reste, c'est de l'authentique et dès la porte à tambour franchi, la magie opère.
14: Alors nous approchons, vous voyez, pour entrer, on va être obligé de pousser cette porte à tambour qui était posée en 1912 et qui a vu tous les clients depuis. Poussez fort, allez-y, nous allons entrer.
12: Et si l'on est bien dans ce premier quart 21e siècle, grâce à Chartier, on entre chez Balzac ou Maupassant. Et on doit ce privilège à Camille Chartier. Il suffit de se balader rue Racine, admirer la devanture du grand bouillon Camille Chartier, un joyau de l'Art Nouveau.
9: Vous êtes au premier étage du Bouillon Chartier, au 3 rue Racine. C'est historiquement un bouillon Camille Chartier ouvert en 1906. On est allé jusqu'à environ 200 bouillons sur Paris à une époque. Ils ont été à l'origine très populaires et puis après sont devenus un petit peu plus bourgeois. Il y a eu différentes variantes qui ont été créées. Toujours avec un souci du décor et un soin amené à l'esthétique. Hein. Le début du siècle, c'était l'apogée de l'Art Nouveau.
12: La devise de la maison Chartier, souvent copiée, jamais égalée. Pour preuve, cette altercation en 1900 entre Camille Chartier et Alexandre Duval, un autre grand patron de bouillon parisien. Chartier, un jour, va déjeuner chez son concurrent. Duval, le voyant rentrer chez lui, l'apostrophe d'un ton ironique. « Alors, Chartier, vous venez manger chez moi parce que c'est meilleur que chez vous ?» Et Camille Chartier de répondre « Eh non, parce que chez moi, c'est complet. »
6: Merci beaucoup Thierry Boeuf. 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
1: Une aventure de 30 ans. Françoise Chavaldini n'est pas peu fière de son entreprise dont la renommée n'est plus à faire.
2: C'est une belle aventure avec ses hauts, ses bas, mais c'est plutôt positif. Alors, pour la région de la commune de Dzi, c'est très important parce que ça fait vivre le village non seulement l'été, mais même l'hiver. Il y a quand même, ici à Dzi, il y a des personnes qui habitent Dzi et qui travaillent ici à Sodez. Donc, ça fait quand même un flux, ça fait de l'économie et c'est quand même pas mal pour un petit village à flanc de montagne d'avoir une telle activité aujourd'hui au centre de Dzi. Nous ne sommes pas les seuls, comme vous savez, et donc ça fait quand même vivre le village et une certaine effervescence, même l'hiver et pas seulement l'été quand il y a les touristes.
1: Et en 3 décennies, la production s'est développée à vitesse grand V.
2: On a revu, si vous voulez, notre système de commercialisation. On sait, comme on est dans une dynamique environnementale, on a plutôt préservé donc pour la ressource. On s'est cantonné déjà en Corse, en région PACA, un peu Paris. On a un peu d'export qui nous reste fidèle, c'est la Guadeloupe. Voilà. Mais très peu parce que c'est voulu, c'est dans notre façon de contribuer, si vous voulez, aussi avec l'environnement, si vous voulez, de faire très attention.
1: Voilà. Et la gamme s'est étoffée.
2: En plastique, donc, du litre et demi, du litre, du 50 et du 33. Nous avons 2 bouteilles plastiques pour le CHR en 1 litre. Nous avons donc toute la gamme vert, 1 litre, 75, 50 et 33. Et ensuite, nous avons aussi la gamme gazeux en litre CHR. Et en vert gazeux, nous avons le litre, le 75, le 50 et le 33. Et ensuite, on a développé aussi les aromatisés. Aujourd'hui, nous sommes au citron. Elle va se compléter dans les années qui viennent avec le citron corse, donc naturel, pas de sucre, citron plat 50 et 40 gazeux citron.
1: Françoise Chavaldini met ses espoirs.

0: espoir pour l'avenir dans les infrastructures routières. Pour elle, les routes ne sont plus adaptées, notamment pour les camions de livraison. Pour elle, rien n'a été fait depuis 30 ans.
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2: Bonjour à toutes et tous, bienvenue dans Affaires classées, le podcast. Nous sommes en 1875, au cœur de la Bigorre, dans le petit village de Montousset, pas loin de Bagnères. Un fermier du village est assassiné avec sa fille. La veille, trois inconnus leur avaient rendu visite. Question, qui sont ces étranges visiteurs? La suite, dans un instant.
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2: Nous sommes en l'an 1877. Les gazettes judiciaires de l'époque regorgent de faits divers, de vols, de meurtres. Pour quelques sous, certains n'hésitent guère à frapper, à tuer. Souvent, hélas, ces drames sordides impliquent des ressortissants espagnols sans ressources, des sans domicile fixe, errant de ville en ville, profitant de la quiétude des campagnes pour commettre leurs méfaits. En cette fin de 19e siècle, la France accueille nombre d'immigrés fuyant leur patrie après l'invasion de Napoléon, comme en atteste le procès qui va suivre. Ce matin du 12 mars, une imposante foule de curieux s'est amassée des deux côtés de la petite rue qui conduit de la prison au palais de justice de Tarbes. Tous guettent le passage, dans un instant, du convoi à cheval qui transportera les accusés du crime de Montousset. Voilà plusieurs jours que la presse régionale annonce ce qui sera le procès criminel de l'année dans le coin. Il est 11h. Le président de la cour d'assises, Monsieur Léniel, vêtu de son imposante robe rouge et noire, ordonne aux gardes qu'on introduise les accusés. Deux hommes et une femme dans le box. Ils sont jeunes, une trentaine d'années, de taille moyenne. Les deux hommes sont originaires de la province voisine de l'Aragon, tandis que leur voisine de galère est certes née à Tarbes, mais de parents espagnols. L'affaire a débuté 2 ans plus tôt. Dans la soirée du 25 novembre 1875, le trio arrive d'Auch en diligence à la gare de Lannemezan. Ils vont marcher à pied toute la nuit en direction du petit village de Montousset, dans le canton de Bagnères-de-Bigorre, qu'ils atteignent enfin au matin suivant.
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2: Leur traversée ne passe pas inaperçue. Des paysans, déjà au champ, scrutent ces inconnus. Qui sait s'ils ne sont pas là pour voler? Un petit garçon les voit aiguisant leur couteau au bord d'un sentier. C'est à lui que le trio réclame son chemin.
4: La ferme des Campistrous, tu sais où c'est?
2: Arrivé à destination, il toque à la porte et tombe sur Philippe, le chef de famille. C'est Louise, sa fille, que la dame du trio demande à voir. Elle dit être une ancienne amie. Direction, un champ proche où Louise est à pied d'œuvre. Quand elle aperçoit sa visiteuse, elle se jette dans ses bras, l'embrasse avec effusion et propose au trio de passer la nuit à la maison. Dimanche 27 novembre, Rosalie, une voisine des Campistrous, s'étonne de voir les volets fermés. Elle frappe à la porte, personne. Louise, silence. Un sombre pressentiment envahit Rosalie qui part alerter Monsieur le maire, lequel se transporte sur place, accompagné de quelques hommes. Un épouvantable spectacle les attend. Philippe, le chef de famille, gît inanimé dans son lit. Une mare de sang s'écoule à travers le matelas. Un double bâillon noué derrière la tête et fortement serré a été posé sur sa bouche pour l'étouffer ou l'empêcher de crier. Des plaies béantes sur sa poitrine, son cou, sa tête lui ont été infligées par une arme blanche. Et Louise, elle, c'est dans l'écurie que son cadavre mutilé sera découvert, lardé de coups de couteau. Pour les gendarmes de Bagnères, il n'y a pas à chercher bien loin. Le vol est le mobile de ce double meurtre. Les meubles ont été fouillés, le linge des armoires jeté au sol. Un objet va pourtant retenir leur attention.
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2: C'est un cache-nez noir et blanc. Rosalie, la voisine, est formelle. Il appartient à l'un des deux hommes arrivés la veille. Elle a croisé le trio quand il se dirigeait vers la ferme en début de soirée. Et bizarrement, tout ce beau monde a disparu. Nul ne sait à ce stade qui sont les deux hommes à l'accent espagnol qui accompagnaient la visiteuse qui se disait amie de Louise Campistrous. Elle, en revanche, est très vite identifiée. Elle se nomme Marie Viau. Née à Tarbes, elle s'adonne depuis longtemps à la prostitution dans les rues du chef-lieu de la Bigorre. Selon les policiers, Marie s'est mise en ménage avec un certain Francis Badel, un homme fort dangereux, condamné par 3 fois et fraîchement sorti de prison après avoir failli assassiner un compatriote. Sa spécialité, c'est le vol d'argent et malheur à la victime qui lui résiste. Un voleur patenté, capable de tuer sa proie, voilà qui dessine le portrait idéal du suspect numéro 1 dans l'enquête ouverte sur le crime survenu le 26 novembre à la ferme de Montoussé. Reste une question. Comment Marie Viau a-t-elle fait connaissance avec Louise ? La réponse ne tarde pas. Quelques mois avant son assassinat, la jeune paysanne avait fait un petit séjour derrière les barreaux à la prison de Tarbes à cause d'un menu larcin. Et c'est là que Louise et Marie s'étaient liées d'amitié, à tel point que Louise lui fit promettre qu'il faudrait passer la visiter une fois dehors à la ferme familiale. Immature, Louise avait glissé une imprudente confidence. Philippe, son père, avait longtemps vécu aux Amériques. Il en était revenu riche, très riche, et pour preuve, il cachait sous son matelas des lingots d'or et 30 000 francs en espèces.
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2: Une confidence qui ne tomba pas dans l'oreille d'une sourde. Marie en parla aussitôt à son amant, lui aussi en prison. C'est pour s'emparer de ce joli magot que Marie Viau conçut le projet de rendre visite à son ex-voisine de cellule, aidée des deux hommes que les policiers ne tardent pas à identifier comme étant les deux frères Badel, Francis et Valentin. Mais où sont-ils passés ? Le lendemain du crime, le trio sanguinaire a déjà traversé la frontière afin de se planquer en Espagne. Grâce à l'entraide entre les deux pays, les 3 suspects seront malgré tout interpellés vite après. Face au juge, Marie Viau se met à table et elle raconte. Profitant de l'hospitalité du vieux Campistrous, le trio assassin entamait la soirée en savourant les spécialités culinaires de la ferme de Montoussé avant de tuer le père et sa fille. Selon ses 2 compères, c'est Marie Viau qui a décidé d'achever le vieil homme.
5: Il faut en finir, et vite, sinon les gendarmes vont arriver.
2: Joignant le geste à la parole, elle s'empare d'un couteau de cuisine posé sur la table et elle le tend à son compagnon.
5: Vas-y, achève-le.
2: Détail sordide, une fois les 2 meurtres commis, la jeune femme s'est mise à danser, ivre de joie, à l'idée du magot qu'elle imaginait découvrir dans les armoires de la ferme. Mais sa joie sera de courte durée. Malgré une fouille approfondie, les 3 compères ne trouvent pas une seule trace du butin dont Louise avait parlé à sa copine de cellule en prison. Ni lingots d'or, ni billets, ni pièces de monnaie. Le butin se résumera à quelques vêtements. 2 robes, un parapluie, des boucles d'oreilles, des chemises, des draps et une montre.
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2: Un butin bien dérisoire face à la guillotine que les 3 assassins encourent à présent. Inculpés du crime de vol suivi de meurtre, commis avec préméditation, ils retournent à la prison de Tarbes, et pour longtemps, la même où naquit leur sanglant projet criminel. Le procès aux assises s'ouvre au printemps 1877. La presse locale et nationale est là. L'affaire passionne l'opinion publique car, aux yeux de tous, les frères Badel ne sont que des exécutants. Le cerveau du drame, l'instigatrice, c'est Marie, la diabolique. Dans l'inconscient populaire, la femme donne la vie, pas la mort. Et comme chaque fois lorsqu'une femme est accusée d'un crime horrible, la foule accourt. Face aux magistrats et aux jurés, les frères Badel semblent résignés, convaincus que leur sort est déjà scellé et qu'ils finiront coupés en deux par la lame du bourreau. Mais Marie, jeune et belle, joue la comédie jusqu'au bout. En pleine audience, elle tombe à terre, en proie à des attaques nerveuses. Simule-t-elle la folie pour échapper à la peine capitale ? Un médecin court, il lui fait respirer des sels. Marie se calme, repose sa tête sur l'épaule d'un gendarme et l'audience reprend. Au nom de la société, l'avocat général, M. Dumoulin, requiert la peine de mort contre les trois accusés. Unis dans le crime, unis dans le châtiment. Une heure suffira à la cour pour rendre son verdict. Peine de mort pour Marie Viau, peine de mort pour Francis Badel et prison à vie pour le jeune frère Valentin. C'est le 12 mai suivant que Francis sera guillotiné. Marie aura plus de chance. Elle est graciée par le chef de l'État. Devenue une détenue modèle, elle sera libérée 25 ans plus tard, en 1902.
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2: Et de sang, c'était ce nouvel épisode du podcast. Je vous propose de nous retrouver dans un prochain rendez-vous avec cette fois-ci un petit voyage dans le temps en juillet 1992. Un curé d'origine basque est découvert dans les toilettes d'une aire d'autoroute en Charente-Maritime. Que s'est-il passé ? Réponse dans un prochain numéro. À bientôt.
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6: Un circuit court aujourd'hui à Saint-Pierreville. Nous sommes au nord-ouest de Privas avec Sabine Loulier pour découvrir Castanaïs.
7: J'ai décidé de créer une ligne de cosmétiques qui sont fabriqués avec les châtaignes que l'on produit sur l'exploitation. Et donc cette ligne de cosmétiques, elle est certifiée bio. Et nos châtaignes sont bio et AOP châtaignes d'Ardèche.
6: Et donc aujourd'hui, Sabine nous propose une crème corps et une crème visage.
7: Donc la particularité en fait de la châtaigne, elle est multiple. D'abord, la châtaigne est très riche en sucre, ce qui permet d'avoir ce côté très très hydratant de la crème. Également, la châtaigne contient du tanin, qui est issu, vous savez, de l'arbre et de la sève. Le châtaignier contient beaucoup de tanins. Et donc, ces tanins, en fait, ont un rôle un petit peu antioxydant qui permet de faire que la crème convienne aux peaux qui sont un peu rosacées, vous savez, des peaux un peu atopiques, des peaux un petit peu fragiles. Et puis, troisième effet, et pas des moindres quand même, ce sont les polyphénols qui sont très riches et condensés dans la châtaigne et qui en font un anti-âge naturel imparable. Pour l'instant, l'accueil est plutôt favorable, très favorable. C'est vrai que les Ardéchois sont très surpris. Ils ne connaissaient pas, évidemment, je leur dis que c'est normal parce que ça n'existait pas avant. L'usage en cosmétique est encore balbutiant.
6: Et c'est donc en profitant des 12 hectares de sa châtaigneraie multicentenaire que Sabine a décidé de se lancer dans l'aventure Castanaïs. Et donc forcément, en parallèle de ses produits cosmétiques, vous avez également toute une gamme de bonnes choses à déguster.
7: C'est une gamme qui est assez restreinte, mais qui va à l'essentiel. De la crème de châtaigne, de la crème de châtaigne saveur peine d'épices, de la farine de châtaigne et des châtaignes au naturel. Et qui fonctionne bien, quoi, qui reçoit aussi un bon accueil de la part des clients. Donc c'est chouette, franchement, c'est une super aventure.
6: Bon, et vous savez quoi ? C'est une belle aventure aussi parce qu'elle résulte d'une belle histoire d'amour.
7: J'ai rencontré mon mari donc il y a 30 ans maintenant. Et mon mari est fils de castanéiculteur. Moi, ça fait 30 ans maintenant que je vois mon mari passer énormément de temps dans ses châtaigniers. Tous les jours, il y va, il connaît les arbres, il sait ce qui se passe dans ces arbres, il suit l'évolution des arbres qui greffent. Parce qu'en fait, nous, on travaille sur une châtaignerie ancestrale et traditionnelle et nous ne plantons rien. Nous, nous greffons. C'est un travail au long cours. Mon mari fait de la taille en prévision des greffons qui vont sortir, si tout se passe bien, de cette taille. Et donc, l'année d'après, il récupère ses greffons, il regreffe, donc on choisit nos variétés. Une chose aussi importante, c'est que mon mari est un des derniers à pratiquer une greffe en flûte traditionnelle sur laquelle on n'utilise absolument pas de mastic. Voilà, c'est-à-dire qu'on utilise la sève qui sert de colle. Et donc, tout le process est super naturel. Donc, moi, quand j'ai vu ça, je me suis dit, mais c'est un travail incroyable qui passe sous silence. Et donc, moi, je voulais essayer de donner à voir cette passion pour le châtaignier. Donc, c'est pour ça que j'ai aussi cherché à faire des produits qui soient élégants, qui soient vraiment de très haute qualité. C'est pour ça, d'ailleurs, que la crème que je produis, les crèmes cosmétiques, elles sont bio, mais elles sont dans des pots qui sont compostables et biodégradables, avec des étiquettes en papier, une encre, une colle qui sont non impactantes pour l'environnement. Vraiment, c'est l'essence même de l'Ardèche, sans aucun PFAS, sans aucun produit controversé. Et les produits, on peut les mettre au jardin quand on a fini de les utiliser.
6: 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Comme d'habitude, je vous mets toutes les infos qu'il vous faut sur ici.fr Drôme Ardèche, rubrique circuit court.

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1: Je vous emmène à Gergovie et je vous promets d'avoir un petit peu de vent dans la crinière puisque nous allons faire la connaissance d'une association très utile, SOS Cheval. Mireille Vore qui nous accueille ici à SOS Cheval. On est dans un petit mobilhome sur le terrain, en pleine nature. Là, on s'occupe des chevaux. Mireille, SOS Cheval, vous nous en dites quelques mots ?
2: Oui, bien sûr. Bonjour Patricia.
3: Bonjour.
2: On recueille les chevaux retraités ou réformés de centres équestres, de courses, de laboratoires, des anciennes poulinières, des équidés maltraités, abandonnés, divagants, chacun a sa propre histoire.
1: C'est votre cheval de bataille, si je puis dire, mais vous n'êtes pas toute seule, évidemment, parce que là, il faut plein de bénévoles pour s'occuper de tous ces chevaux.
2: Absolument. Nous ne sommes que des bénévoles, 60 bénévoles, tous complètement investis et ne ménageant ni leur temps ni leur peine.
1: Une petite dame à côté, là.
3: Denise. Bénévole du lundi matin depuis, 6, 7, 8 ans. Notre mission, c'est de nourrir, vérifier que les chevaux n'aient pas de blessures, regarder si le foin est bien à disposition, de l'eau, et tout va bien.
1: Alors, on y va. On était dans le mobilhome, là, parce qu'il y a un petit peu de vent. Donc, du coup, on s'était mis un peu à l'abri. Bonjour, Sandrine.
4: Bonjour.
1: Vous aussi, alors, je vous vois affairée avec des carottes et des pommes.
4: Oui. C'est parce que quand je vais voir nos petits protégés, ben, des fois, on leur fait quelques petites gâteries comme ça pour les amadouer, pour leur donner confiance. Ça sert à tout, les carottes, pour les soins.
1: Combien il y a de surface, là, à peu près ?
2: 16 hectares.
4: Alors lui, c'est le plus jeune de ce pré-là. Et il est très jaloux si on s'occupe des autres. C'est un réformé de course. Il vient de Normandie. Et lui, il a eu une fracture au niveau de l'épaule, de la clavicule. Donc il est réformé. Mais il est très, très, très demandeur et très jaloux aussi. Voilà, il supporte pas que Nolo s'approche de nous parce qu'il veut qu'on s'occupe que de lui.
1: On n'a pas l'impression de parler d'humain un peu parfois.
4: Si, totalement. Avec beaucoup plus de sensibilité. Là, c'est Cheyenne. Une petite jument aussi qui est en retraite. On en a beaucoup, beaucoup qui viennent finir leur vie chez nous. Et comme ça, ils ont une jolie fin de vie.
1: Avec des gens qui, manifestement, sont particulièrement bienveillants.
4: Ah, c'est le mot sacré, respect et bienveillance. Oui, sinon, il ne faut pas venir.
1: Viens voir, bébé. Viens.
4: Kira, on a été appelé par les gendarmes. Une famille qui avait beaucoup d'animaux. Et ces personnes, quand elles ont su que les gendarmes arrivaient... elles s'en sont pris aux animaux. Et elle a eu 5 coups de couteau dans le poitrail.
1: J'en emmènerai bien à la maison, mais je manque un peu de place.
2: Quand on ne peut pas devenir famille d'accueil parce qu'on n'a pas de terrain, on peut devenir famille de cœur et parrainer un équidé.
3: Alors ma belle, tu veux que je sois ta tata?
2: Ça serait une très gentille filleule.
4: Oui.
2: Ils ont travaillé toute leur vie au service de l'homme, et ça serait quand même profondément injuste qu'ils partent à l'abattoir. Donc nous, on est là pour eux.
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1: Direction le sud Mayenne, Biernay, les villages, où je vous emmène au Mixelli. C'est un restaurant qui propose un menu ouvrier le midi. Et c'est le gérant qui m'accueille avec un carnet à la main.
2: Eh oui, bonjour à tous. Le petit carnet pour prendre les petites commandes pour ce midi.
1: Alors, qu'est-ce que vous notez sur ce carnet?
2: Comme il y a deux choix pour ce midi, poisson ou viande, donc on fait des petits bons, comme ça, ça se passe très très bien, quoi.
1: Donc vous, c'est Mickaël, et si ça s'appelle le Mixelli, c'est parce qu'il y a une deuxième personne, évidemment, dans l'aventure.
2: Voilà, ma femme, Céline, donc Mick et Céline, Mixelli.
1: Alors, on va s'avancer dans la salle. Vous avez une petite place pour moi, pour
2: ouais,
1: ce midi,
2: y
1: évidemment.
2: Pas de problème, on va vous trouver ça, il n'y a pas de souci.
1: Alors, je vois qu'il y a des tables qui sont dressées.
2: Voilà.
1: Et puis alors, attendez, je vois une collection de véhicules miniatures également. Alors ça, c'est une passion qui vient de
2: moi. Ouais, alors ça, c'est une grosse, grosse passion depuis tout petit, puis très mordu des années 50-60. Donc, comme on est toujours au boulot quasiment, la déco est là, quoi. Donc, on adore aller travailler et on vit dans son quotidien, quoi.
1: Vous en faites profiter tout le monde, en fait. Il y en a combien, là, de véhicules? C'est impressionnant.
2: Ouais, là, les petites, à une dizaine près, il y en a 600, quoi.
1: 600 petits véhicules, ouais. On a aussi des plaques émaillées, voilà. Franchement il y a de la déco partout en fait.
2: Ouais, là on tripe à fond dans les années 50 et les gens aiment beaucoup parce qu'ils ne s'attendent pas à voir ça du tout ici. Donc ça rappelle beaucoup de souvenirs à quelques personnes quand ils disent « Ah, j'avais ce meuble-là, ça j'ai connu ça, j'ai des pompes à essence, j'ai une vieille glacière Coca-Cola, quelques frigos ». Tout est un peu typé 50-60 en fait.
1: Où est-ce que je vais m'installer moi pour ce midi, Mickaël?
2: Je vais vous laisser vous installer au pire au soleil, comme ça vous allez être super bien.
1: Voilà, il y a une table de 5, ça veut dire qu'il y a peut-être d'autres personnes qui vont me rejoindre, c'est ça?
2: Ouais, il y a d'autres personnes qui vont pas tarder à arriver, ouais.
1: À ma table, il y a 3 collègues qui bossent sur un chantier dans une commune voisine et j'en rencontre aussi à mes côtés, Laurent. Bon, j'ai l'impression que vous vous régalez, c'est le cas?
3: Ah oui, très bien. J'ai mes habitudes de venir ici assez rapide et puis bon, quoi.
1: Alors vous venez d'où pour venir ici régulièrement?
3: Je fais secteur sud Mayenne. Quand je suis à proximité de Biernay, je vais manger là, quoi.
1: Ouais, donc vous avez un métier, vous êtes en déplacement, c'est ça?
3: Oui, contrôleur machine à traire. Donc je vais de ferme en ferme et puis les restaurants, ça court pas les rues, alors je vais là où on mange bien quand même.
1: Et puis le poitrou, il est sympa, on peut le dire quand même.
3: Oui, il est sympa.
1: Je crois qu'il est derrière nous.
3: Ah bon?
1: Ah non, finalement, il n'est pas là, on peut dire qu'il est méchant.
3: Ah non, ça va.
1: Oh, Mickaël, en plus, il est super sympa. C'est lui qui assure le service. Alors, au menu, il y a entrée à volonté au buffet. Pour le plat, j'avais pris du jambon grillé accompagné d'un riz préparé avec de petits légumes. Crème brûlée en dessert. J'ai super bien mangé et c'est ce que je dis à Mickaël quand je le retrouve au comptoir.
2: Bon, j'espère, super, c'est principal.
1: Et dites-moi, j'ai remarqué, vous avez une énergie incroyable quand vous faites le service. Comment vous expliquez ça?
2: Il faut avoir la patate si c'est pour pas avoir les deux mêmes pieds dans les mêmes chaussures, je vois pas l'intérêt, quoi.
1: Bon, il faut peut-être que je passe payer quand même.
2: Ça,
1: c'est là-bas. Oui, ce serait pas mal, hein. Alors dites-moi combien je vous dois.
2: Alors 15,50 s'il vous plaît, monsieur. Et voilà, monsieur.
1: Merci beaucoup, Mick.
2: Merci à vous, au plaisir, à bientôt.
1: C'était un plaisir de vous avoir à mon Mick.
2: Super, merci beaucoup.
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1: Timéo, le chasseur.
2: Il était 5h du matin, on avançait dans les marais, couvert de brume.
1: Révélé par The Voice Kids, Timéo Béas est un jeune chanteur originaire de Cran. L'interprète de Canaillou a aussi su séduire les studios Disney en prêtant sa voix au personnage de Mufasa, le roi lion.
2: Marchait devant dans les roseaux.
1: Pour l'un de ses enregistrements, il rend hommage à Michel Delpech.

0: c'était Timéo.
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0: Salut à toutes, salut à tous et bienvenue dans Décibel. Merci de nous avoir choisis pour passer votre mercredi soir. Nous allons célébrer l'anniversaire d'une des légendes de la country américaine, Willie Nelson. Le rock suédois, tiens, de Europe, oui, The Final Countdown. Bah, figurez-vous qu'ils sont de retour. Ils ont annoncé une nouvelle chanson, je vous en dirai plus tout à l'heure. Le coup de cœur, la découverte, c'est un groupe qui vient de Vendée, un groupe de rock vraiment surdoué. Il s'appelle les Dynamite Shakers et je pense que vous allez les adorer. Le thème du Blind Test ce soir, c'est dire je t'aime, mais en chanson. Si vous voulez vous inscrire, vous nous appelez maintenant 0810 055 056 0810 055 056. Laura vous attend au standard et ce soir en cadeau, c'est l'album de Jérémy Frérot. Notre invité de ce soir sera dans deux semaines à Vienne, en Autriche, pour représenter la France à la finale du grand concours Eurovision. Elle fêtera ses 18 ans à la fin de l'année. Monroe est avec nous dans Décibel. Salut Monroe.
4: Salut, comment ça va?
0: Ça va bien et vous?
4: Ça va très bien, merci.
0: Alors aujourd'hui pour vous Monroe, c'était une journée de répétition, comme j'imagine beaucoup de journées ces derniers temps. Alors on fait l'interview à distance, vous n'êtes pas dans le studio de Décibel, mais en fait quand on représente la France à l'Eurovision, on a un emploi du temps de Premier ministre.
4: Oui, oui, il y a beaucoup de choses à faire, mais c'est des bonnes choses aussi. Alors ça nous rend très heureux.
0: Ah oui, évidemment. Alors on dit, vous allez me dire si c'est vrai, que quand on s'engage dans un concours comme l'Eurovision, il faut de la rigueur, il faut de la discipline. Certains artistes de pop ont dit d'ailleurs à quel point ils n'avaient jamais autant travaillé de leur vie que quand ils ont fait l'Eurovision, notamment Louane l'année dernière, qui disait « Oh là là, c'est une somme de travail incroyable !» Mais sauf que vous, vous venez de la musique classique, alors est-ce que vous êtes habitué à cette rigueur et à cette énorme somme de travail ?
4: Oui, je pense que dans tous les genres de musique, c'est énormément de travail pour accomplir la performance que tu veux accomplir. Alors pour l'Eurovision, je pense que toute l'équipe, ils s'amusent énormément vraiment à travailler dur pour donner la meilleure performance possible. Je pense que oui, on travaille beaucoup, mais en même temps, on s'amuse énormément sur le projet. On rigole tout le temps et ça ne nous empêche pas de vraiment donner tout ce qu'on a pour l'Eurovision parce que c'est un concours qui demande tout.
0: Ouais. Alors, en parlant de concours, le public français vous a découvert grâce à un concours télévisé, une émission de référence d'ailleurs de France Télé. C'est une émission qui s'appelle Prodige, que vous avez remportée donc en 2025. Est-ce que le côté concours, compétition, puisque vous l'avez déjà fait, ça va, vous n'êtes pas trop stressé pour l'Eurovision ?
4: Moi, j'adore les compétitions. J'ai fait, en fait, en grandissant, j'avais fait du tennis, beaucoup avec mes frères. Alors, on a fait beaucoup, beaucoup de compétitions. C'est dans mon sang. Mais non, je plaisante. Mais c'était très, très fun. Je trouve que c'est une belle façon d'apprendre au même temps que tu donnes envie de donner le meilleur de toi-même, mais en même temps, tu arrives à apprendre des autres personnes dans le même scénario. Ça t'apprend des choses que tu veux mettre dans ta propre performance et dans ton propre entraînement. Alors, je trouve c'est une bonne façon d'apprendre aussi.
0: Ouais, c'est
4: et de connecter avec des gens surtout.
0: Oui, alors j'allais dire ça parce que c'est vrai que c'est une vie à part. De toute façon, musicien, c'est une vie à part. Mais alors, en plus dans le classique et alors là, en plus à l'Eurovision, c'est vrai qu'il y a très peu de gens sur Terre qui peuvent comprendre ce que vous vivez. Et en l'occurrence, à part les autres candidats de l'Eurovision de cette année, personne peut comprendre ce que vous traversez. Donc ça doit être super de les rencontrer et de parler de tout ça ensemble.
4: Oui, bah, ma préférée chose de l'Eurovision, c'est vraiment de rencontrer le public, de vraiment être avec tout le monde. Je me souviens quand on était à Amsterdam, qu'on a pu être avec tout le public, et c'est ça le moment qu'on travaille pour. C'est ce moment qu'on s'amuse pour. C'est ce moment qu'on a plus envie d'être là pour, avec tout le monde, de ressentir quelque chose, parce que c'est un partage. La musique, c'est un partage. On donne autant qu'on reçoit. Oh. Et je trouve que c'est ça la beauté de la musique. Ah, c'est tout centré sur ça.
5: Et puis alors, il y a le public français, évidemment, qui est à fond derrière vous. Il n'y a pas que nous, d'ailleurs, hein, des bookmakers, puisqu'on peut faire des paris sur l'Eurovision, vous ont placé parmi les favorites. Et voilà, dans un petit peu plus de 2 semaines, à Vienne, en Autriche, ça sera la finale de l'Eurovision, avec votre chanson Monroe, une chanson qui s'appelle Regarde. Est-ce que vous pouvez, avant qu'on l'écoute, me dire, déjà, quand on vous l'a proposé pour la première fois, comment vous avez réagi ?
4: J'étais tellement contente, parce que je me souviens, on a passé beaucoup de temps à travailler sur cette chanson dans le studio, et même si ça a changé dans la façon, dans l'arrangement de la chanson, on a toujours gardé le même esprit, les mêmes mots, le même, le même histoire.
5: Oui, ok, bien sûr.
4: Le même bizarre de partager ce message. Voilà, ce message. Ça n'a pas changé du début, et je trouve que c'était ça, la chose la plus importante pour nous, quand on a travaillé dans le studio, et on voulait que la chanson, dans les paroles, ça transmet ce message, mais aussi dans la mélodie, l'esprit et la dynamique de la chanson, que ça va intérieurement et que ça s'envole aussi avec les parties graves et avec la partie lyrique. Alors c'était vraiment ça notre but, et je pense que c'est beau aussi cette idée de mélanger plusieurs mondes pour créer quelque chose qui peut être très très joli, je trouve.
5: Oui, et unique, parce qu'effectivement il y a un mélange qu'on a rarement entendu. Et vous, j'imagine, en tant que chanteuse lyrique, ça doit être agréable, parce que forcément quand on fait votre métier, on chante des œuvres qui ont 200, 300 ans. Là, de fabriquer une toute nouvelle chanson, toute neuve, c'était peut-être la première fois que ça vous arrivait?
4: Oui, je trouve ça beau. Trouve ça beau que on sait tous que l'opéra, ça garde le test du temps, tu vois. C'est toujours beau, même avec les vieux compositions, les nouvelles compositions. Je trouve ça tellement beau, et de pouvoir mélanger ça avec des autres styles et des autres genres. Je trouve ça très très beau. Je trouve ça quelque chose qui peut vraiment toucher les gens et qui est très intéressant. Moi, je m'amuse énormément à un peu jouer avec, et aussi de l'écouter des autres artistes. Je trouve ça me touche énormément.
5: On va la découvrir ensemble, cette chanson. Si vous ne l'avez pas encore entendue, elle résonnera sur la scène de la finale du grand concours Eurovision le 16 mai prochain à Vienne, en Autriche. C'est Monroe qui représente la France, et la chanson s'appelle « Regarde ».

0: Regarde, point d'exclamation. C'est le nom de la chanson que vous venez d'entendre, chantée par Monoro, qui représente la France cette année à l'Eurovision et qui est ce soir l'invité de Décibel. Cher Monoro, on l'a dit tout à l'heure, vous êtes une chanteuse lyrique. On a entendu aussi un tout petit accent quand vous nous parlez, parce que vous n'avez pas grandi en fait en France, vous êtes franco-américaine. Le côté français, c'est maman, le côté américain, c'est papa. Et c'est là-bas, aux États-Unis, que vous avez commencé à chanter ?
1: Oui, c'est aux États-Unis où j'ai commencé à chanter. Par contre, j'ai toujours écouté la musique française en grandissant, parce que je m'asseyais sur le canapé avec mon père et on écoutait des chansons américaines et des artistes américains, Adele, Whitney Houston, Pentatonix. Et avec ma mère dans la voiture, c'était Lara Fabian, c'était Céline Dion, c'était Jean-Jacques Goldman, Barbara, c'était vraiment tout le monde. Et c'était trop trop fun d'avoir tous ces genres de musique dans la maison.
0: C'est beau cette double culture. Et alors, j'ai lu que vous aviez commencé à chanter dans la chorale de l'église, entre le moment où vous chantez et vous y prenez plaisir, le moment où on se rend compte que vous chantez bien, et finalement le moment où on se dit « Non mais Monoro, elle a une voix de dingue, il faut en faire quelque chose », quel a été le déclic où vous ou votre entourage, vous vous êtes dit « Il faut faire quelque chose de cette voix ».
1: Moi, je pense, pour moi, j'étais très jeune quand j'ai décidé que je voulais faire la musique. Je ne sais pas si je chantais bien à cette époque-là, mais j'étais très jeune quand j'ai vu que la musique avait quelque chose de plus fort que nous, qui nous touchait énormément, qui était très puissant. Et moi, je voulais ça dans ma vie. Je voulais partager ça, je voulais apprendre de ça. Alors, ça m'a donné envie de prendre des cours et de vraiment poursuivre ce rêve qui a commencé à se réaliser dans moi. Je trouvais extrêmement beau et je voulais faire comme ces autres artistes qui m'ont beaucoup inspirée. Et c'est à l'église, oui, où j'ai vu les personnes qui étaient en larmes à cause de la musique, ils ne savaient même pas pourquoi. Wow. Et ça m'a mettée dans les larmes. Et moi, je ne savais même pas pourquoi. En chantant, en écoutant, en chantant avec tout le monde, c'était beau. Alors, oui, c'est toujours ça le goal, ces connexions.
0: Vous avez donc chanté dans la chorale, puis pris des cours de comédie musicale et finalement donc le lyrique, vous l'avez dit, vous étiez très jeune, vous êtes encore très jeune en fait, vous avez 17 ans à peine. Le monde du lyrique avec sa rigueur et sa discipline, est-ce que c'est quelque chose de facile à vivre quand on est une toute jeune fille puis une toute jeune femme ?
1: Oui, je pense que ces arts, l'opéra et le pop et la comédie musicale, ce sont des arts magnifiques. Et je trouve ça tellement fun et tellement chouette qu'on peut jouer avec ça. On peut trouver des différentes façons que ça nous touche à nous personnellement, ça nous inspire et ça nous donne envie de partager ça. Alors je trouve c'est tellement intéressant de voir des différentes façons que les artistes interprètent même la même chanson dans des opéras ou dans la pop. Dans la comédie musicale, je trouve ça fun qu'on peut tous jouer de notre propre manière avec des chansons.
0: Alors il y a des classiques effectivement, et quand vous avez sorti votre premier album qui porte votre nom simplement Monoro, après avoir gagné l'émission Prodige, et bien sur cet album il y a tout un tas d'air que tout le monde connaît, et notamment l'air de la Reine de la Nuit, de la Flûte Enchantée. On va vous écouter chanter ça, mais ça nous paraît tellement à nous qui ne savons pas chanter un Himalaya de la chanson. Est-ce que vous vous souvenez, vous, la première fois que vous avez réussi à chanter cette air de la Reine de la Nuit, réputée impossible à chanter ? Est-ce que c'était pour vous une étape importante dans votre vie de chanteuse ?
1: Oui, je pense toujours ma pensée avec la Reine de la Nuit, c'est une chanson que tu peux chanter toute ta vie et tu peux toujours l'améliorer.
0: Ah, wow.
1: Je la chanterai toute ma vie et j'espère de continuer à pouvoir l'améliorer, de mieux la chanter avec meilleure technique, meilleure émotion, tu vois, meilleur tout vraiment.
0: Ouais.
1: Je trouve ça tellement fascinant que la même chanson, tu peux la chanter quand t'es toute petite et tu peux la chanter quand t'es plus grande et ça peut toujours te passionner, de vouloir la chanter avec vie, avec la force et le cœur, tu vois. Je trouve ça magnifique.
0: Eh ben moi aussi, je trouve que cette version-là est magnifique. Monroe, sur son premier album, c'était un petit peu avant qu'on apprenne qu'en plus, elle allait représenter la France à l'Eurovision. L'air de la Reine de la Nuit, der Höllerhart, de la flûte enchantée. C'est parti.

0: incroyable, la voix de Monroe. Elle est notre invitée ce soir dans Décibels. On lui envoie évidemment plein de force, plein d'amour et nos meilleures ondes pour la finale de l'Eurovision dans un petit peu plus de 2 semaines. À tout de suite, vous écoutez Décibels.
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0: Et c'est la suite de Décibels. On est ensemble jusqu'à 21h. J'espère que la soirée se passe bien pour vous. Nous allons célébrer ensemble l'anniversaire de Willie Nelson et vous faire découvrir un groupe génial qui s'appelle les Dynamite Shakers. On va se faire un petit blind test aussi autour de l'expression « je t'aime » en français, en anglais, en espagnol, un peu dans toutes les langues, en chanson en tout cas.

Dion qui aura lieu à Vienne en Autriche dans un petit peu plus de deux semaines. Ça sera le samedi 16 mai. Votre radio ici sera sur place dans la semaine. Le mercredi, Laurent Petit-Guillaume sera à Vienne, histoire de rencontrer les Eurofans et puis d'autres artistes qui font partie de cette grande finale. Nous, évidemment, on est toutes et tous derrière Monoro. La chanson « Regarde », on en écoute quelques notes. C'est avec cette chanson que Monoro représente la France à l'Eurovision cette année.

0: incroyable performance vocale. Monroe, je me posais une question. Quand on chante la partie pop de la chanson et quand ensuite vous passez en mode lyrique, est-ce qu'il faut carrément changer quelque chose, je ne sais pas, dans votre gorge, dans vos poumons? Est-ce qu'on chante de la même manière le couplet et le refrain de cette chanson?
1: Non, en technique c'est différent, mais aussi en émotion c'est très différent aussi, c'est une autre intention.
0: Oui.
1: Alors il faut un peu changer les choses et ça c'est le challenge de la chanson, mais c'est très très fun à jouer avec, à trouver des solutions et tout.
0: Oh là là, en fait votre voix c'est votre instrument.
1: Oui, c'est ça.
0: Monroe, vous nous avez dit que finalement la joie de participer à ce concours Eurovision et aussi votre amour de la compète que vous vivez depuis votre plus tendre enfance avec des frères qui jouent au tennis, tout ça fait que vous n'avez pas tellement le trac pour la finale du 16 mai. Ceci dit, est-ce que vous avez, je sais pas moi, des petits doudous, des petites superstitions qui vous aident et qui vous accompagnent, des porte-bonheur avec vous?
1: Ça dépend du jour. Ah. Des fois, il faut un petit, je ne sais pas, il faut parler avec des gens et tu peux dire que ça, c'est un peu mon rituel de parler avec des gens, comme ça tu détends, tu rencontres des autres gens. Et des fois il faut te concentrer, être dans ta bulle juste avant d'aller sur scène et peut-être même répéter la chanson oui. dans la tête une ou deux fois. Mais oui, c'est surtout ça.
0: Alors j'ai lu que votre chanson d'Eurovision préférée de tous les temps, c'est Ne partez pas sans moi, la chanson qui avait été chantée par Céline Dion et qui lui avait permis de remporter l'Eurovision en 1988 pour la Suisse. Qu'est-ce que vous avez comme souvenir de la toute jeune Céline Dion qui chantait cette chanson-là? Pourquoi elle vous touche?
1: Bah parce que elle était là, elle avait tellement de force dans sa performance, elle était complètement dedans. Ouais. Tu ressentais tous les mots. Elle avait fait avec une passion, un amour. Ça se voyait qu'elle s'amusait énormément et je pense que ça s'est bien transmis à nous.
0: Eh oui, elle a gagné à l'époque. Alors nous évidemment, on croise les doigts pour vous, Monroe. On vous envoie du soutien, de l'amour, des bonnes ondes et tout ce qu'on peut vous envoyer d'ailleurs. On sera évidemment devant la télé le samedi 16 mai. Est-ce que votre famille américaine peut venir vous encourager à Vienne ou bien est-ce qu'ils vous regarderont à la télévision?
1: Non, j'ai des familles qui vont venir.
0: Ah,
1: j'ai trop hâte.
0: Génial. Eh bien, je vous souhaite le meilleur, ma chère Monroe, pour cette Eurovision 2026. Et je propose qu'on termine en vous écoutant à nouveau sur votre premier album, une chanson alors qu'on connaît bien en France, mais qui est vraiment un grand, grand classique américain, une chanson de comédie musicale, c'est Over the Rainbow.
1: Oui.
0: Ah oui, ça vous va?
1: Oui.
0: Monroe, Over the Rainbow. On croise les doigts pour vous. À bientôt, Monroe. Bonne répétition.
1: Merci. Au revoir.
0: Au revoir.

0: Over the Rainbow, une des chansons signature du film Le Magicien d'Oz, film musical. Et alors, j'y croyais pas, donc j'ai fait des recherches, mais oui, ça date bien de 1939, en fait, Le Magicien d'Oz, avec Judy Garland qui chante cette chanson. C'est le début de la Deuxième Guerre mondiale, en fait, c'est tellement ancien, c'est fou. Et d'entendre cette jeune Monroe, 17 ans, la chanter aujourd'hui, c'est vraiment magnifique. Donc, Over the Rainbow, version originale, 1939, Judy Garland, et version Monroe, c'est sorti il y a 6 mois sur son premier album, Monroe, donc à qui on souhaite le meilleur pour l'Eurovision.
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0: Et si je vous conseillais un petit bouquin, c'est pas mal ça, c'est mercredi, c'est bientôt le week-end. Voilà, il va falloir penser à vous occuper. Un bouquin qui est super chouette, que j'ai adoré, qui s'appelle La véritable histoire de la musique que j'aime. Oui, c'est bien celle-là, toute la musique que j'aime, celle de Johnny. Une chanson, un repère même de la chanson française, c'est Johnny Hallyday en 1973. Et le parolier de cette chanson, Michel Mallory, a sorti un bouquin pour raconter justement comment cette chanson a été créée. Ça vient de sortir chez Talent Édition et c'est préfacé par David Hallyday. C'est donc validé. Et ça fait plaisir de le savoir. Michel Mallory, la véritable histoire de la musique que j'aime. N'hésitez pas à lire et à faire tourner. C'est plein d'anecdotes hyper intéressantes. Et c'est l'occasion pour nous de réécouter Johnny.

0: une des chansons de Johnny composée par Johnny. Et c'est pas le cas pour toutes, donc c'est bien de le souligner. La musique que j'aime et les paroles donc de Michel Mallory.
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0: Si je vous dis ta ta ta ta, normalement vous allez me répondre ta ta ta ta ta. Et c'est pour ça qu'on s'aime, vous et moi. Europe ou Europe pour les bilingues. Europe annonce un nouvel album. C'est un des groupes de hard rock suédois, évidemment mythique des années 80. Europe donc va sortir un nouvel album 40 ans après le succès de The Final Countdown. L'album sortira au mois de septembre et ils viennent de dévoiler une nouvelle chanson qui s'appelle One on One. Alors moi je savais même pas qu'ils étaient encore en activité. Quelle bonne surprise !

One on One, Europe. Évidemment, il y a les marqueurs du hard rock des années 80, mais pas que. Pour le coup, sur l'album, donc qui va s'appeler Come This Madness, qui sortira le 25 septembre, bah, Europe, ils ont invité des gens du métal de maintenant. Il y a Ghost, il y a Opeth, et puis ils ont travaillé avec un producteur qui bosse avec Rammstein, qui a bossé aussi avec Creeper. Enfin, voilà. Vraiment, c'est assez réjouissant ce retour d'Europe. Ils vont présenter des chansons de ce nouveau disque sur leur prochaine tournée. Ils passent au festival Rétro Cétro le 28 juin et puis à l'Olympia à Paris le 6 octobre. Et ils en profiteront pour fêter les 40 ans de... The Final Countdown. Bah oui, on le déguste quand même. Europe, sur ici.

0: 40 ans, elle a cette chanson incroyable de Europe, The Final Countdown. Et en 2022, il y a 4 ans, elle a dépassé le milliard de vues sur YouTube. Ce qui est plutôt rare pour les chansons des années 60, 70, 80, 90. On dit, ah oui, tel rappeur américain fait plus de vues que les Beatles. Oui, mais c'est parce que nous, on a déjà les disques des Beatles à la maison. Et voilà, parfois, il y a des chansons comme ça. C'est le cas aussi de Bohemian Rhapsody de Queen. Il dépasse le milliard sur YouTube parce que même la jeune génération s'y intéresse, évidemment.
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0: Il est temps de jouer au blind test, un blind test pendant lequel nous allons dire « je t'aime » en chanson et sur tous les tons. Et pour jouer avec nous, il y a Caroline et Corinne. Salut mesdames.
2: Bonsoir.
0: Bonsoir, bienvenue dans Décibel. Ah, c'est Caroline ou Corinne qui a cette belle voix de radio?
2: Corinne. Bonsoir.
0: Et Caroline est là aussi, hein?
3: Salut Corinne.
0: Ah, c'est bon, oui, c'est bon.
2: Bonsoir Caroline.
0: Vous êtes là toutes les deux. Alors Caroline et Corinne, vous jouez ce soir pour remporter le dernier album de Jérémy Frérot, Gamin des Sables, et pour dire je t'aime, donc, avec des chansons qui portent toutes ce titre, en fait, je t'aime, alors dans peut-être plusieurs langues, hein. Attention, c'est pas forcément que du français. Caroline et Corinne, je voulais vous demander si ça vous était déjà arrivé dans votre vie d'utiliser justement une chanson pour dire je t'aime. Caroline, par exemple.
3: Non.
0: Non. C'est bien, mais la route est encore longue, ça peut encore arriver. Et Corinne?
2: Oh oui, mais... Alors je cherche maintenant quel titre... Il y avait un titre de...
3: Je cherche aussi.
2: Un titre de David Bowie, ouais. C'était Absolute Beginners, et c'était magnifique, et c'était justement sur des jeunes qui tombaient amoureux,
0: oui.
2: Et c'était magnifique.
0: Ah,
2: voilà.
0: C'est beau. Moi, j'avais fait une cassette à un garçon quand j'étais en quatrième. C'est vieux, la quatrième. Non, parce que si j'avais été en CM2...
2: Rembobine avec un stylo, la cassette.
0: Oui, exactement. Non, mais voilà, si j'avais été en CM2, vous pourriez trouver cette histoire mignonne. Mais enfin, j'avais quand même bien 14 ans, donc j'aurais pu me rendre compte que je n'avais aucune chance, mais pas du tout. Et donc, comme il réagissait pas trop à mes appels du pied, j'avais fait une cassette avec que des chansons d'amour. Mon Dieu, c'était horrible. Oh. Et il a fait comme si de rien n'était, il m'en a même pas parlé. C'était terrible, mais bon, écoutez, moi,
3: le malheureux, qu'est-ce qu'il a perdu?
0: Ah ça, mais en tout cas, je crois que je l'ai encore dans les affaires chez mes parents. Faudrait que je vous la ramène, la cassette. On pourrait se faire un soir.
3: Non,
0: on va faire. D'ailleurs,
2: si je peux me permettre, je me rappelle maintenant que vous l'évoquez, le mot cassette. C'est qu'à l'époque, c'est vrai que j'avais fait moi une cassette. C'était pour un petit noyau d'amis.
0: Ouais.
2: C'était des chansons très love de les Bee Gees. À l'époque, tellement romantique. How Deep Is Your Love et bien d'autres chansons. C'était waouh.
0: Ah là là, oui, on peut faire plein de choses avec de belles chansons d'amour. Et ce soir, vous allez gagner toutes les deux le blind test avec ces chansons qui disent « je t'aime ». Caroline et Corinne, ce que je vous propose, c'est de commencer dès maintenant. Juste, petit point de règlement, il faut bien que vous me donniez votre prénom.
3: Ouais.
0: Avant la réponse. Je vois qu'il y en a qui connaissent bien le jeu. On y va. Caroline et Corinne, première chanson qui dit « je t'aime ». Mais qui en est l'interprète? Corinne.
2: Paul Naref.
0: Bravo!

0: Je t'aime, Michel Polnareff. Bravo Corinne, sur l'intro, sans même avoir entendu la voix de Mich, c'est pas mal, bravo, vraiment.
1: Parce que je connais la voix, parce que il est sublime.
0: C'est vrai. On continue, on change d'ambiance, mais pas de titre, je t'aime.
1: Corinne.
0: Corinne.
1: Lara Fabian.
0: Oui.

0: Je t'aime de Lara Fabian. Ça fait 2 points pour Corinne. Elle est très forte. Ça va, Caroline?
1: Ah oui.
0: Oui, mais bon, j'aurais bien marqué un point quand même. Je précise que quoi qu'il arrive, Caroline et Corinne repartiront avec un cadeau à la fin de ce blind test. Mais enfin,
1: je vais m'en prendre.
0: Allez. Concentration. Je sais ce qui se passe, Caroline. On est en train de se relâcher parce que c'est le troisième trimestre. C'est ça qui se passe. Oui, je comprends bien. Allez, une dernière chanson qui dit « Je t'aime ». Elle ne le dit pas en français cette fois. D'ailleurs, l'artiste n'est pas français, mais il est francophone. Bon, je vous ai donné trop d'indices, je me tais.

0: Te quiero, c'est Stromae, notre belge chérie.
1: J'ai dit mon prénom, hein.
0: Mais oui, mais j'ai entendu Caroline, c'est bon, hein.
1: Ah,
0: mais oui,
1: ah,
0: mais oui, ah j'ai bon entendu, mais oui, oui, oui.
1: Alors on l'a dit, oui, d'accord, alors on t'a dit en même temps, ok.
0: Ah bah, en tout cas...
1: Je suis passée, mais allons-y, Caroline, c'est très bien.
0: Bah oui, parce que c'était pas facile de trouver Stromae et Te quiero, et non, donc bon, oui, Caroline, on me confirme via la régie son, qui ne se trompe jamais, que Caroline avait dit son prénom en premier, et qu'elle a dit Stromae en même temps que Corinne, donc tout est bien qui finit bien, et tout le monde avait trouvé. Vous êtes des stars, mesdames, bravo pour votre participation à ce Blind Test.
1: Merci.
0: Je vous remercie beaucoup.
2: C'est moi qui vous remercie beaucoup.
1: Merci, merci, merci à vous.
0: Et évidemment, à très bientôt, toutes les deux. Allez, je vous propose d'aller faire un tour en 1969. Une chanson qui dit « Je t'aime ». Moi non plus, en français certes, mais qui a fait le tour du monde. Jane Birkin et Gainsbourg. Je t'aime.

0: excusez-moi de vous interrompre, la chanson est terminée. Je t'aime, moi non plus. Gainsbourg, Birkin, qui s'était hissé à la 3e place des ventes en France, mais qui avait été en numéro 1 en Suisse, en Norvège, en Autriche, en Angleterre ou encore en Suède. Et que ce soit numéro 1 en Angleterre, c'était à la fois la grande fierté et la petite gêne de Jane Birkin, puisque quand elle retournait chez elle, elle était sûre que quelqu'un allait lui en parler.
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0: Le coup de cœur du jour vient de Vendée, un groupe de rock. Trois garçons, une fille, les Dynamite Shakers ou Dynamite Shakers, si vous voulez vous la jouer, complètement anglophone. C'est d'ailleurs parce qu'ils ne savaient pas comment s'appeler. À leur premier concert, ils ont fait passer une urne dans le public en disant « Donnez-nous des idées de noms de groupe » et c'est comme ça qu'ils ont trouvé leur nom. Ils ont, disent-ils, écumé tous les campings de Vendée à leur début. Ils jouaient surtout des reprises des années 50 et 60 parce que c'est ce rock'n'roll là qu'ils aiment. Et puis voilà, ils ont évolué et leur deuxième album va sortir à la rentrée dans une très belle et prestigieuse maison de disques qui s'appelle Barclay. Et ouais, c'est pas rien, les Dynamite Shakers qui ont la bonne idée de chanter en français pour mieux gagner en profondeur. Et ben on va se rendre compte avec leur tout nouveau single qui vient de sortir et qui s'appelle Cinéma. C'est notre coup de cœur du jour.

0: Dynamite, Shakers et Cinéma, c'est notre coup de cœur du jour. Alors désolé si vous êtes en vacances en Vendée dans un camping cet été, vous ne les croiserez pas car ça y est, les grands festivals ont adopté les Dynamite Shakers. Ils seront notamment à Rock en Seine le 29 août ou encore à la Fête du Bruit dans Landerneau. Ça sera le 8 août, rendez-vous aussi au festival Beauregard en Normandie le 2 juillet.
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0: C'est l'anniversaire de Willie Nelson, 93 ans aujourd'hui et infatigable, toujours sur les routes ou en concert ou en train de revendiquer soit les droits des musiciens, soit les droits des fumeurs de pétards, puisque ce sont ses deux grandes passions dans la vie, faire de la musique et fumer des gros pétards. Voilà Willie Nelson qui est le représentant des outlaws, des hors-la-loi. Vous savez, dans la musique country, il y a les gendres parfaits et il y a les hors-la-loi. Bah, Willie, c'est un hors-la-loi. À 93 ans, lui envoie plein d'amour et on écoute sa version de City of New Orleans.

0: Comment se quitte? Et oui, adapté par Joe Dassin en français. Salut les amoureux. Là, c'était bel et bien notre Willie Nelson, à qui on souhaite un excellent anniversaire. Et Décibel pour ce soir, c'est fini.
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1: Renaud, Mistral gagnant, bon la chanson préférée de Grand Corps Malade.
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4: C'est mon classique parmi les classiques. Si je devais garder qu'une chanson à écouter en boucle sur une île déserte, ce serait celle-là. Tout est dit dans cette chanson.

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2: Bonjour la France, j'espère que tu vas bien. La France, c'est mercredi. Ah, on est content quand c'est mercredi. Comment ça va, Éric Bastien ?
3: Ça va bien, on est content parce que c'est mercredi. Pourquoi on est content ?
2: Parce que c'est la moitié de la semaine.
3: Ça va.
2: Ah là là. Alors, je vous rappelle que toute la semaine, nos candidats vont s'affronter pour se qualifier pour la finale de vendredi. Le premier prix, un petit voyage de 3 jours et de 2 nuits pour 4 personnes pour découvrir l'île Tatiou. Alors, l'île Tatiou, c'est le joyeux du patrimoine normand. Pour y aller, on fait une traversée en bateau amphibie. Oui, oui, oui. Quand on sera là-bas, on va dormir aux maisons de Tatiou. On ira se balader en vieux gréement. Et puis surtout, votre radio ici vous donne 100 euros de carburant pour aller là-bas. Et oui, votre radio ici est généreuse. Et si on ne gagne pas ça, on gagne quoi ?
3: Vous venez souvent dans ce club de jazz, Valérie ?
2: Écoutez, un peu parti, un peu naze.
3: Ah oui, je vous aime bien, moi. Bon, qu'est-ce qu'on gagne ? On gagne, vous savez, là, vous offrez un séjour.
2: Vous offrez, ouais.
3: Vous offrez un séjour au bord de la mer. Et là, on va y aller de plus en plus d'ici la fin de la saison, les séjours au bord de la mer. Donc il faut quand même qu'on pense un tout petit peu à notre summer body. Joe Malongo, Joe Malongo, la légende, a tout pensé. Le café qui brûle les graisses, il est en train
2: Bien sûr.
3: Le fabriquer.
2: Et
3: le
2: oui.
3: Café Malongo qui va vous faire faire l'espèce de ventre plat comme moi, exactement comme moi. Vous voyez.
2: Exactement.
3: Eh bien, ça va sortir avec ses 32 dosettes et ses 6 verres en verre et sa machine qui est à gagner.
2: Oh là là, c'est magnifique. Et alors, ça, c'est le cadeau pour la semaine. 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
2: Et voilà, allez, tout de suite, on accueille Franck et Gwen.
3: Ils sont venus en maillot de bain.
2: Comment ça va, les amis ?
3: Bonjour.
4: Très bien, et vous ?
2: Bah ça va. Alors, Franck, qui a 52 ans, joue avec Ici Touraine.
4: Oui.
2: Tu habites à Chanceaux-sur-Choisille.
4: Oui.
2: Alors, comment s'appellent les habitants de Chanceaux ? Les chanceux ?
4: Non, les cancéliens et canceliennes.
2: Hop, hop, hop. Tous les cancéliens, toutes les cancéliennes, ils vont chanter sur le refrain. Alors, tu as 2 filles, Sarah et Chloé.
4: Oui.
2: Jusqu'ici, j'ai bon. Et alors là, va falloir m'expliquer, mon petit canard, pourquoi ton surnom, c'est Cauchemar ?
3: Fais peur.
4: Alors, parce que tout le monde me prend pour un cauchemar. En fin de compte, est-ce que je fais peur aux gens alors que je suis un homme très gentil ? Je sais pas. Tout le monde m'appelle Cauchemar. C'était mon surnom et c'est resté comme ça.
2: Cauchemar, carrément. Tiens, voilà le cauchemar.
3: C'est moche. C'est
4: moche. Exactement.
2: Mon Dieu, mais même... Non, pas tes amis quand même, si ?
4: Si, tout le monde. Ma famille, tout le monde m'appelle Cauchemar.
2: Oh my... Mais tu dois faire des trucs quand même. T'as réfléchi déjà ? Est-ce que tu fais
4: non.
2: des...
4: Non.
2: Oh, mince.
4: Je vous dis, c'est un homme très gentil, mais pourtant, voilà, tout le monde m'appelle Cauchemar.
2: Oh mon Dieu. Bon, bah écoute, j'ai envie de te dire...
3: Vous n'avez pas de chance, Valérie.
2: Ah non, mon petit cauchemar. Surtout que Franck, il avait envie de jouer avec moi, parce que Franck...
4: Ouais.
2: Eh oui, Franck, il a demandé à jouer avec
4: Franck,
2: moi. Il est...
4: Parce qu'il a toujours rêvé de maroufler avec vous.
2: Eh voilà. Eh oui, bricole, mon Francky. Il adore.
4: Exactement.
2: Mais oui. Il maroufle, il fait tout dans la maison. Il paraît que t'adores le bricolage. Mais voilà.
4: Exactement, j'ai fait ma maison moi-même.
2: Oh là là là là là là. Bon bah rien ne t'échappe. Le placo, le béton, les tout.
4: L'électricité, le plomberie, enfin tout.
2: Oh là là, t'as déjà posé du parquet ?
4: Oui.
2: Oh, t'as marouflé ?
4: Oui.
2: Oh là là là là, mais quel homme complet !
3: C'est un cauchemar.
2: Non, c'est pas un cauchemar pauvre. Non, il a fait sa maison tout seul, il est fort.
3: Il a fait sa maison tout seul.
2: Exactement. Exactement. Bon, alors écoute, on va tout de suite marquer le premier point, histoire de montrer qu'on est les plus forts, nous les maroufleurs. Tiens, un petit extrait.
4: Exactement.
2: Encore un petit verre de vin, une chanson de chantier, tiens.
3: Oh.
2: Alors,
3: chanson de chantier. C'est
2: une chanson de chantier. Vous savez ce que c'est le plus bel outil du chantier ?
3: Le verre, donc.
2: Non, la bière. Ouais. Allez, au Royaume-Uni, figure-toi qu'on a découvert une cave à vin du 19e siècle. sous un parcours de golf. Alors, est-ce que c'est vrai qu'au Royaume-Uni, on a découvert une cave à vin du 19e siècle sous un parcours de golf ? Vrai ou faux ? Top chrono, 5 secondes.
4: Faux.
2: Eh ben non, c'est vrai. Figure-toi que sur le parcours de Darwin Park, yeah, à Trafford, eh bien, le green s'est effondré. Et sous le green, il y avait une cave voûtée remplie de bouteilles centenaires. Bon, alors, elles étaient vides, mais c'était quand même... une cave à vin. Donc, pas de points pour toi, mon Francky.
3: Oh là là, il porte bien son nom, celui-là, Cauchemar. Ça, déjà, ça démarre mal. Gwenaëlle, bonjour et bienvenue.
5: Bonjour, bonjour.
3: Bonjour, bonjour. Avec ici, Armory, comment s'appelle l'endroit où tu vis ? Je te laisse le prononcer parce que c'est compliqué pour moi.
5: Noyal-Châtillon-sur-Seiche.
3: Noyal-Châtillon.
5: Deux communes confusionnées.
3: Ok, alors du coup, comment on appelle les habitants de Noyal-Châtillon-sur-Seiche en Ille-et-Vilaine ?
5: Les Castelnaudais.
3: Ah oui, rien à voir.
2: Rien à voir.
3: Allez, Castelnaudais, oui. Castelnaudoise, d'Aise.
5: Castelnaudais.
3: Ouais.
5: Castelnaudaise.
3: Voilà. Bon, salut tout le monde. Hein, voilà. Sois la bienvenue. Tu as deux grandes filles, déjà. Comment elles s'appellent, tes filles ?
5: Mathilde et Chloé également.
3: Qu'est-ce qu'elles font ? Parce qu'elles ont plus de la petite vingtaine. Elles sont étudiantes, elles travaillent. Qu'est-ce qu'elles font ?
5: C'est ça. Elles sont étudiantes, ouais.
3: Toutes les deux dans quoi ? Qu'est-ce qu'elles étudient ?
5: La politique internationale.
2: Oh my god.
3: D'ailleurs, on va régler ce problème tout de suite. Il paraît que t'aimerais bien déjeuner avec Donald Trump pour lui remettre un petit peu les...
5: quelques vérités à lui dire.
3: Voilà.
2: Surtout en ce moment.
5: Je mettrais Poutine à côté et on ferait peut-être une petite remise à plat de certaines choses.
2: Oula. Oh my god.
3: Les points sur les i et les machins au carré. Ok. Allez. Bon, Gwen, évidemment, Gwenaëlle. Gwen, c'est ton petit surnom. T'as des poules à la maison aussi ? C'est pour les œufs le matin ?
5: Ah oui, mes petites cocottes, ouais. L'entretien du jardin, tout ça, c'est formidable.
3: C'est trop mignon.
2: Les œufs coques le matin.
3: Ah, c'est délicieux. Non, mais les œufs de la poule, quoi.
2: Tu manges des œufs de chien, toi, ou pas ? Non, c'est juste pour savoir.
3: Les œufs de la campagne, c'est ça que je voulais dire, oui, les vrais œufs, quoi. Oui. Voilà,
2: mais en fait, les œufs, ils viennent tous de la campagne. Il n'y a pas beaucoup de Parisiens.
3: Écoutez, commencez pas.
5: Elle est taquine.
3: Le mot est fait, madame, vous savez. Le mot est fait.
2: Et ça y est, c'est parti. Allez, au taquet, exactement. Merci, Gwen.
3: Gwenaëlle, nous allons jouer tout de suite avec une première question et un générique.
6: Madame, monsieur, bonjour. Valérie D'Amido est taquine aujourd'hui.
3: Voilà, je fais très mal.
2: Ça va, Yves Morozmas ?
6: Bonjour.
3: On va parler du journal télévisé. Le tout premier JT, journal télévisé français, durait seulement 15 secondes. Est-ce que c'est vrai ou faux ? Info ou un toc, stop chrono, 5 secondes. Gwenaëlle.
5: Oh non, pas 15 secondes, on n'a même pas le temps de dire bonjour.
3: Bonjour. Le 29 juin 1949, il est 21h et les Français découvrent le tout premier JT lancé par Pierre Sabag, qui durait non pas 15 secondes, mais 15 minutes et sans présentateur à l'écran. Il n'y a que des images et puis des commentaires en off.
2: Bah, ça fait un point pour Gwen et pas de point pour Franck. Franck, tu vas te rattraper, mon chat. Parce que là, back to the past, 1982, Letiag, le 500, hein, j'étais amoureuse de lui. Étienne Dao, je ne veux plus me réveiller, rien à faire. Bon, le grand sommeil, vous écoutez ici, on vous aime, à tout de suite.

0: me souvenir de toi.
1: Non, j'avais pas mon casque, j'étais en train de raconter ma vie à mon téléphone. Je vous prie de m'excuser, j'étais en train de m'endormir à l'image du grand sommeil. C'est Étienne Dao.
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0: Ici, nous sommes avec Franck qui joue avec Ici Touraine et Gwenaël qui joue avec Ici Armorique. Alors, Franck, on a parlé du fait qu'il était un bricoleur incroyable, c'était un bricoleur de génie. Mais ton métier, en vrai, c'est agent territorial dans une mairie depuis 30 ans.
3: Oui.
0: Bah donc, c'est un peu chef de chantier, quoi.
3: Oui, exactement.
0: Bah oui.
3: Chef de groupe.
0: Bah oui, c'est toi qui dirige tout ce petit monde pour tout faire. Les services techniques, tout ça, c'est...
3: Hein, non, pas tout le monde, mais une partie de mon service, oui.
0: Bon, voilà, c'est peut-être là d'où vient ce truc de cauchemar, peut-être.
3: Pas du tout.
0: On va essayer de percer à jour ce mystère.
1: Ou alors ça vient de la cuisine. Parce non, que cauchemar en cuisine.
3: Voilà.
0: Allez, Franck, ne ris pas, ne l'encourage pas, pitié, je t'en supplie.
1: Oh, ça vous a fait rire quand même.
0: Alors, il paraît que tu as fait pas mal de vélo en compétition et que tu étais même président du club de Saint-Cyr.
3: Oui.
0: Et alors, t'as arrêté ? Pourquoi t'as arrêté ?
3: Parce que j'ai fait ma petite maison, j'avais un changement de vie, j'allais avoir une femme, tout ça, donc... On pouvait pas tout faire, le travail, le loisir et en plus la maison.
0: Mais attention, il paraît que tu as gagné un vélo électrique sur Ici Touraine et que du
3: oui.
0: coup tu vas reprendre le vélo.
3: Oui.
0: Bah voilà.
3: Pour le travail en vélo.
0: Bah voilà, c'est pas mal ça, le vélo électrique.
3: Exactement. Mmh. Ah c'est super.
0: Moi, j'adore.
3: C'est vraiment génial.
0: Bah oui, bien sûr. Alors, tu t'es inscrit à la roue de la fortune.
3: Oui.
0: Et t'attends des nouvelles.
3: Exactement.
0: Oh, alors, tu crois que tu pourrais aller loin dans la roue de la fortune?
3: Oh oui.
0: Oui.
3: Oh oui.
0: Oui.
3: Mission.
0: Oui. Entraîne-toi bien. Entraîne-toi bien, parce que la roue est très
1: C'est
0: lourde
1: hein.
0: à tourner. Mm-mm. Elle est très.
3: Oui,
0: mon chat. Je vais te dire qu'elle est lourde là. Elle est très lourde. Alors, nous allons immédiatement marquer ton premier point. Ça serait vraiment bien que tu marques. Elle a un point, Gwen. Donc j'aimerais que t'en marques un. Tiens, je t'emmène. Alors, on va parler de la Statue de la Liberté. Il paraît que la Statue de la Liberté fait partie des 7 nouvelles merveilles du monde moderne. Alors, est-ce que c'est vrai que la Statue de la Liberté fait partie des 7 nouvelles merveilles du monde? Top chrono, 5 secondes.
3: Allez, faux.
0: Oui, c'est faux. Dans la liste dévoilée, il y a la Grande Muraille de Chine, il y a le Christ Rédempteur au Brésil, le Colisée, le Machu Picchu, mais il n'y a pas la Statue de la Liberté, même si c'est un très beau monument. Premier point pour Franck.
1: Gwenaël, avec les Casteldonnez, c'est ça ?
4: Naudet.
1: Ah, voilà.
4: Castel Naudet.
0: Comme Castel d'Audary.
1: Voilà, Noyal-et-Châtillon-sur-Seiche, en Ille-et-Vilaine, avec Ici Armorique, avec ses deux filles, Mathilde et Chloé. Dis donc, on n'a pas dit que tu travailles à la poste. Hein.
5: C'est un gentil facteur sur
1: Qu'est-ce que tu fais à la poste?
4: Je m'occupe de la gestion des bâtiments, l'entretien des bâtiments.
1: Ah d'accord, donc c'est de la logistique.
4: Oui, exactement.
1: Ok, mais pareil, tu as toujours changé de métier à la poste. Ça fait combien de temps que tu es à la poste déjà?
4: Ça fait une trentaine d'années.
1: Ah ouais, donc toute une carrière. Et tu as fait quoi comme différents métiers à la poste?
4: Alors j'ai été guichetière en bureau de poste, j'ai été conseiller financier, j'ai été animatrice euro et philatélie.
1: Ok.
4: Du passage à l'euro.
1: D'accord.
4: Donc j'apprenais aux personnes âgées ou à travers les associations comment faire les conversions, quelles allaient être les nouvelles pièces, les nouveaux billets. C'était passionnant, super intéressant.
1: J'imagine.
4: Ouais, c'était vraiment très chouette.
1: Bon, une belle carrière en tous les cas à la poste. Tu fais du sport, tu fais même beaucoup, beaucoup, beaucoup de sport. C'est vrai ? Vraiment motivé, musclé ?
4: Ah, je bouge tout le temps, ouais. Mais après, voilà, j'en fais beaucoup moins que j'en ai fait, mais je suis toujours active.
1: Bah, quand même, tu fais de l'escalade, par exemple.
4: Alors, oui, j'ai dû arrêter parce que j'ai eu un problème au pied, mais bon, je fais du vélo tous les jours, je ne me déplace quasiment qu'en vélo.
1: Bon, comme Valérie.
4: Voilà. Déjà, voilà.
1: Course à pied, du kayak, de l'aquagym, du stretching. Excuse-moi, ça c'est sportif, c'est des mots qu'avec Valérie on connaît peu.
0: Moi je regarde mon chat faire du stretching.
1: C'est du sport?
0: Le stretching du chat, oui.
4: Il faut essayer de bouger un petit peu tous les jours.
1: Bon, Gwenaël.
0: C'est bien.
1: Bravo. On va surtout essayer de faire bouger des points, s'il te plaît. Bah, déjà, on en a un. On va peut-être en prendre un deuxième avec un extrait. Écoute. Pour moi, c'est pas moi qui fais la vanne, hein, pour une fois. C'est Plastique Bertrand. Mon nez, vous l'avez, mon nez.
0: Oui, bah je l'ai. Je suis pas totalement bête.
1: Et encore une fois, une belle question. Merci les auteurs, ça tombe sur moi. Selon une récente étude, manger ses crottes de nez. On l'a tous fait.
0: Ah non.
1: Vous l'avez pas fait ça.
0: Ah, oh, mais quelle horreur.
1: Jamais.
0: Ah, mais quelle horreur.
1: Vous en souvenez pas.
0: Ah, bah non,
1: toute
0: non,
1: petite.
0: Je m'en souviens, oui.
1: Bon, il paraît que ce serait bon pour la santé. Est-ce que c'est vrai ou est-ce que c'est faux, Gwenaël? 5 secondes.
4: Oui. Je suis pas convaincue.
1: Ça te rappelle des souvenirs? Non, c'est faux. C'est faux. Le chercheur canadien Scott Napier a simplement émis cette hypothèse que ça pourrait stimuler l'immunité comme une espèce de mini-vaccin naturel.
0: Bien sûr.
1: Voilà.
0: Bah, bien sûr. Non. Mangez vos crottes de nez, bande de petits cochons. Allez, ça fait un point Franck, un point Gwen. Et là, tout de suite, this love is ta-na-na-na. Maroon 5. Oh là là, on adore. Allez, on écoute ici, on vous aime. On ondule son body.
1: Ah
0: à
1: oui,
0: tout de suite, mes petits
1: chéris. Son body summer, grâce à Malongo, je vous rappelle quand même. Allez.

0: Alors, Franck, qui donc a un point, et Gwen qui a un point. Alors, Franck, c'est un joueur. Hein. T'as un abonnement au loto, il paraît. Hein, tu joues tout le temps au loto et t'es un grand joueur. T'adores jouer. Bon, même si t'as pas encore gagné le premier prix, t'adores jouer. Voilà.
1: Exactement, c'est pour le plaisir.
0: Alors, ça a démarré jeune. Parce que quand t'étais jeune, tu as gagné un séjour avec le Club Dorothée. C'était pour le démarrage de la fameuse carte Kiwi.
2: Mais si, c'est possible avec la carte Kiwi.
0: La carte Kiwi.
3: Je me souviens de ça.
0: Alors, c'était un séjour à Chamonix pour 5 personnes, transport compris. Et il paraît que tes parents n'y croyaient pas. Toi non plus d'ailleurs.
1: Exactement.
0: Et ils ont même, ils avaient un copain qui bossait à la SNCF. Ils lui ont demandé si c'était vrai. C'est vrai ?
1: Oui, c'est vrai.
0: Et ben voilà. Et alors, c'était vrai, puisque tu es parti. Et figure-toi qu'on a retrouvé le passage. Écoute.
4: Non. On a un gagnant, oui, après le tirage au sort, parmi les bonnes réponses. Il s'agit de Franck. Bravo,
5: bravo Franck,
4: tu as gagné un week-end au sport d'hiver offert par la SNCF. Et tu pourras emmener les 4 personnes de ton choix.
3: C'est énorme.
0: C'est toi.
3: C'est Jackie.
1: Énorme.
3: Jackie.
0: Et oui, tu l'as maintenant. Comme ça, tu l'auras sur le replay de l'émission. Ouais. Tu pourras avoir le moment où on t'annonce que tu as gagné. C'était bien, Chamonix ? Tu t'es bien amusé ?
1: Très bien. Super. On a eu de la neige en plus. C'est nickel. Beau temps. Nickel.
0: Bah, ça, c'est bien.
3: Bravo à Mathilde qui a retrouvé l'archive.
0: Oui, bravo. Alors, mon chat, on va jouer au quiz musical. L'idée, c'est qu'on va te faire écouter une chanson de Pierre Bachelet. La chanson va s'arrêter à 2 reprises et il faut que tu me trouves les 2 mots manquants. Ok ?
1: D'accord.
0: Okay. Allez, écoute bien la chanson de Pierre Bachelet.
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0: Alors, en ce temps-là, j'avais 20 ans, sur la télé en noir et blanc, on découvrait le rock'n'roll. Elvis Presley et les Pouettes-Pouettes.
1: Idoles.
0: Ok.
1: Idoles.
0: Ok, je note. Fauteuil cassé dans tous les music-halls. En ce temps-là, c'était Paris. C'était la guerre en Pouettes-Pouettes.
1: L'Algérie.
0: Eh ben, toi, tu dis Idoles et Algérie. Est-ce que c'est vrai? On écoute.
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0: Eh bah bravo Franck, c'est 2 points pour toi, tu as 3.
1: Félicitations, bravo, il a été fort. Gwen, tu vas être tout aussi performante, j'en suis convaincu. D'autant que tu jardines beaucoup, tu aimes être dehors. Et alors, je parle de ça parce que alors toi, tu plantes des fleurs un peu particulières. Il paraît que tu t'essayes aux plantes exotiques.
2: Ah, moi, tout ce qui, qui est une nouvelle graine, qui s'adapte au nouveau climat, moi, je tente. J'adore ça. Maintenant, j'ai planté des kiwanos.
1: Alors, oui, c'est ça. T'as planté un kiwano. C'est un concombre d'Afrique, si j'ai bien compris.
2: C'est ça.
1: Ouais. Et ça a quel goût, ce truc-là?
2: Oui, c'est un mélange entre la banane et le kiwi.
1: Oh, ça peut être mauvais, hein. Pas mauvais.
2: Oh, c'est super bon.
1: Et dans
2: c'est
1: ton
2: un régal.
1: Et dans ton potager, il y a quoi, du coup?
2: Eh ben là, donc j'ai planté des kiwanos, ouais. Je vais avoir des pastèques. Ouais. Là, cet hiver, j'ai planté j'ai la courgette popcorn.
1: Oui.
2: Hein, j'ai planté un arbre de bête goji. Enfin, c'est un petit arbuste.
1: Ouais, c'est magnifique, voilà, ça. C'est ouais. Bon, écoute, ouais. Félicitations pour ce beau jardin et ce beau potager. J'espère que ça va te porter bonheur, toutes ces belles plantes avec ton quiz musical. C'est une chanson de Diane Tell. Écoute bien.
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2: Elle est là.
3: Ah, et nous jouons pourquoi cette semaine? Je vous le donne en mille. On joue pour un très beau voyage. Et oui, 3 jours et 2 nuits pour 4 personnes à la découverte de l'île Tatiou. L'île Tatiou, c'est un joyau du patrimoine normand. Vous allez dormir aux maisons de Tatiou. Vous allez traverser en bateau amphibie, visiter le musée maritime, surtout vous balader en vieux gréement. Et puis, vous aurez 100 euros de carburant pour rejoindre l'île de Tatiou. Et si vous ne gagnez pas ça, vous gagnez la machine expresso, Malongo, 32 dosettes et 6 verres en...
2: Bah en verre, mais je me demandais ce que c'était amphibie.
3: Ça, oh là là.
2: Non mais si, c'est vrai, c'est sur la route et l'eau, c'est ça?
3: Amphibie, ça va sous l'eau, voilà. Allez, bonne journée à tous, jingle.
2: Donc c'est un sous-marin?
3: Non, une voiture amphibie, c'est une voiture qui peut aller dans l'eau, voilà.
2: Donc elle va sur la route et sur l'eau? Oh.
3: Mais on s'en fout, une voiture, son principe c'est d'aller... Enfin là c'est un bateau en l'occurrence qui va... Enfin c'est amphibie quoi.
2: Je me pose tellement de questions.
3: Oh là là mon dieu. Alors, Franck à 3, Gwen à 2. Franck il joue avec ici Touraine qui a 52 ans. Franck, il y a un petit moment, hein, on va dire. Franck, on sait qu'il bricole, mais Franck c'est aussi MacGyver. Franck, c'est MacGyver.
2: Ah, construit bah oui. Un bateau avec une allumette.
3: Exactement. Et il a acheté une Golf d'occasion, hein, et il a eu un petit problème. Impossible de fermer à clé les portières de droite. Alors, MacGyver, Francky, qu'est-ce que t'as fait?
4: J'ai réparé. J'ai trouvé la panne.
3: Ah oui, d'accord, mais comment t'as fait? Le stratagème?
4: Eh ben, en vacances, comme ça m'arrivait en vacances, j'ai pu la réparer provisoirement en mettant des tendeurs à chaque poignée de porte.
3: Ah ben.
4: Pour fermer la porte à clé et me garer le plus rapide, enfin, contre un mur ou une haie pour pas qu'on puisse ouvrir mes portes pendant mon absence.
3: Et après, ton stratagème des tendeurs, t'as réparé le truc, au final.
4: Exactement. Exactement.
3: Bon alors, Franck alias Cauchemar, on dirait comme ça qu'il a plein de qualités. C'est vrai. Mais alors, il paraît quand même que t'es un petit peu têtu.
4: C'est vrai. T'es très têtu.
3: Ah voilà. Bah oui. Têtu, à quel point?
4: À point assez élevé.
3: À point t'es élevé, à point très élevé.
4: Ouais, très très élevé parce que si j'y arrive pas, il faut que j'y arrive de toute façon. Donc il faut que j'aille jusqu'au bout pour que puisse arriver. Donc je suis très têtu, c'est pour ça.
3: Ah ouais, donc on est sur une personne très têtue. Même quand tu as tort, t'es têtu, hein.
4: Ah oui.
2: T'as tort têtu.
3: Ben, c'est bien parce que. C'est bien parce que tu le reconnais. Alors écoute-moi, tu es en tête, tu as 3 points. Je vais te proposer de gagner 3 points de plus. C'est la question à choix multiples. Je vais te poser la question, te proposer des réponses. Et à mon top chrono, tu auras 10 secondes pour me donner ton choix. Alors, tiens, un petit extrait. Ah là là, ce générique. Céline m'a rappelé que c'était le générique d'une série qui s'appelait Papa Bricole.
2: Ah, je ne connais pas.
3: Bah, moi non plus. Mais bon, écoute. Alors, écoute bien. Franck, comment appelle-t-on une vis qui se sert avec une clé Allen? Une vis Torx, une vis BTR, une vis cruciforme, une vis Bastien, parce qu'elle est pointue comme lui.
2: Elle est vicieuse.
3: Alors,
4: Torx.
3: Tu dis Torx?
4: Torx, ouais.
3: Très bien. Tu es bricoleur, tu m'as dit. Eh bien, non, c'est une vis BTR. Elle possède une empreinte hexagonale, creuse, dans laquelle on insère la clé Allen. BTR, ça veut dire boulon à tête ronde. Et c'est la vis que tout le monde utilise sans jamais connaître son nom. Pas de point pour toi.
2: Gwenaëlle, on va tenter un petit peu de s'embrayer sur cette...
3: S'embrayer, ouais.
2: Oui, sur cette chute, en tous les cas, sur ce fait que les points n'ont pas été marqués. Offrez-lui un attrape-rêve, hein, peut-être que ça lui fera du bien à votre candidat. Ben oui, ben pour les cauchemars, c'est pas mal l'attrape-rêve. Allez. Vous connaissez pas l'attrape-rêve?
3: Oh là là,
5: que la force soit avec nous.
2: Voilà, exactement. Alors, mon amie Gwenaëlle, qui n'a qu'un point pour l'instant, n'est pas une grande
3: cuisinière.
2: Alors,
3: elle n'a pas un point, elle en a deux, parce qu'elle a trouvé un point sur le quiz.
2: Attendez, on n'est pas en direct, je la refais. Alors, mon amie Gwenaëlle, qui n'a que 2 points à cette heure-ci, si on est bien en direct, t'es pas une grande cuisinière, alors que ta maman était chef cuisinière?
5: Oui.
2: Dans un restaurant?
5: Dans un collège où il y avait beaucoup, beaucoup d'élèves. Et okay. Elle adorait, elle leur faisait des petits plats. C'était un vrai régal. Et elle nous en fait toujours, d'ailleurs. Nous, on en profite grandement. Mais je peux vous dire que les petites filles adorent aller manger chez mamie. Hein.
2: Évidemment.
5: Plus jamais, hein.
2: Bah, bien sûr. Mais toi, tu n'as pas hérité complètement de cette passion. Tu cuisines, mais pas, voilà, c'est pas autant.
5: Voilà, moi, j'aime pas tout ce qui est conserve et plats préparés, mais je reste sur des cuisines très simples. Mais je cuisine, voilà, gentiment. C'est bien fait, comme on dit.
2: Oui, tu as raison, avec ce qu'on trouve hein, dans le frigo. Tu bricoles, et ta maison, alors c'est fou.
5: Dans mon jardin.
2: Oui, tu as le jardin, tu l'évoquais avec les plantes exotiques. Tu as une maison qui date de 1534.
5: Oui, c'est un vieux corps de ferme.
2: Waouh, 16e siècle. Mais dis donc, t'as été obligé un peu de rénover, du coup, bricoler.
5: On a tout refait, ouais. On a gardé que les murs.
2: Oui, donc tu maroufles, les peintures, la plomberie, le plâtre, aucun souci pour toi.
5: On s'est essayé un petit peu à tout ça, ouais. J'étais pas toute seule, j'étais beaucoup, beaucoup aidée avec les amis, la famille, c'était génial. Mais c'était très lourd, ouais, beaucoup de travaux.
2: J'imagine. Tu fais partie d'un club de tarot, donc t'es une joueuse.
5: Oui, je leur dis bonjour à tous les Castelnaudais du club de tarot.
2: Mais...
5: Castelnaudais, ça s'appelle.
2: Bien sûr, les habitants de Noyelles-Châtillon-sur-Seige, je le sais. Voilà. Castelnaudais, bien sûr. T'as fait du théâtre quand t'étais petite?
5: Oui.
2: Qu'est-ce que tu jouais?
5: C'était pour animer des personnes âgées.
2: Ah, c'est bien ça.
5: On faisait beaucoup des choses comme les Fables de La Fontaine, qu'on mettait en théâtre. Beaucoup de choses comme ça, des choses très simples, assez comiques, du théâtre d'improvisation. C'était pour apporter des animations dans un club qui animait les personnes âgées.
2: Parfait. La Fontaine, mignonne, allons voir si la rose, tout ça, bien sûr.
5: Ouais, le corbeau, le renard en patois, des choses comme ça. C'était rigolo.
2: L'éléphant et le léopard, le guépard et la chauve-souris.
3: On les connaît tous. Oh là là.
2: C'est la question. Ça, c'est Cocktail, le film Cocktail avec Tom Cruise. Alors, pourquoi Cocktail? Parce qu'on va parler d'alcool à consommer avec modération, bien sûr. Quel alcool est au cœur d'un spritz? J'espère que tu connais un peu le spritz. Voici les propositions, l'alcool qui est au cœur d'un spritz. Est-ce que c'est la Suze, l'Apérol, le Vermouth, la Valoche 51? Top chrono. La Suze, l'Apérol, le Vermouth.
5: L'Apérol, je dirais.
2: Ou la Valoche 51. 102, comme disait Gainsbourg. Tu dis l'Apérol, t'as dit l'Apérol, hein?
3: Oui.
2: T'as raison, c'est l'Apérol, le spritz qui est né en Vénétie, qui mélange Apérol, Prosecco et eau pétillante. C'est un petit cocktail léger et amer. L'alcool reste dangereux pour la santé, mais c'est quand même sympa. Surtout à midi 40.
3: Alors, ça fait 3 pour Franck, 5 pour Gwen. Et là, tout de suite, j'ai besoin d'amour. J'ai besoin d'amour comme France Gall. Vous écoutez ici, on chante tous ensemble, on se fait un gros karaoké géant. On vous aime, mes petits chéris, à tout de suite.
2: Besoin de points, surtout avec votre candidature.

0: J'ai besoin d'amour, France Gall. À 12h43 sur votre radio, ici, bienvenue.
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0: On sait être efficace des fois.
3: Ouais, ici, nous sommes avec Franck qui a 3 points, Gwen qui a 5 points. Alors Franck, c'est notre petit Pierre Richard de la semaine. Alors comme ça, on fait un voyage de noces dans les Caraïbes, on est à Saint-Barth, oui. On nage et on paume son alliance dans l'eau.
4: Oui.
3: Oui, c'est tout ce que ça te fait de perdre ton alliance en voyage de noces.
4: Bah ouais.
3: Bah ouais, c'est-à-dire ça démarrait mal l'histoire quand même.
4: Exactement.
3: Parce que tu l'as jamais retrouvé.
4: Ah non, pas du tout.
3: Mais tu l'as cherché un petit peu ou...
4: Oui, oui, j'ai fait un petit effort.
3: Mais comment t'as pu paumer ton alliance? Elle était trop grande ou quoi?
4: Un petit peu trop grande, je pense.
3: Ah, je pense, dis donc. Ok, d'accord. Donc, ouais, là, quelque part, à Saint-Barth, il y a un gros poisson avec une alliance en or, quoi.
4: Voilà, exactement.
3: Voilà. Mais comme ça ne suffisait pas, comme j'imagine que ta femme, elle a quand même dû être un peu...
0: Génère.
3: Chafouin. Ah, elle était chafouin, bah
4: génère.
3: Oui.
4: Oui.
3: Bien sûr. Alors, comme ça ne suffisait pas pendant cette magnifique croisière, tu as voulu faire le malin. Tu n'as pas mis de crème solaire.
4: Oui.
3: Alors, qu'est-ce qui s'est passé?
4: Eh ben, j'avais les pieds dans l'eau, dans les garçons.
3: Ben oui, parce que t'as soupé.
4: Et ça cloquait de partout.
3: Oui, mais parce qu'on fait le malin, mais on a une peau de roux. Hein?
4: Ben oui.
3: Ben voilà. Oui. Alors, c'était pratique, dis donc. Plus d'alliance, ta femme s'énerve et après, pouf, les pieds cloqués, dis donc.
4: Exactement.
3: Ah bah bravo, hein, je te félicite.
0: Tu as compris pourquoi cauchemar maintenant?
3: Ah bah maintenant, je comprends pourquoi cauchemar.
0: On a enfin la réponse.
3: On a enfin la réponse, exactement. Alors comme ça, le matin, on n'aime pas être bousculé. On aime bien être tranquille.
4: Ah
3: alors,
4: tranquille.
3: Qu'est-ce que ça veut dire? Qu'est-ce qu'on fait le matin?
4: Ah bah, je suis comme un diesel. Je marche tranquillement.
3: C'est-à-dire, tu te réveilles et comment ça se passe?
0: Bah, faut pas l'embêter.
4: Eh ben, réveil, petit déjeuner tranquillement, douche tranquillement, enfin, et après, partir au travail tranquillement.
3: Ça, faut pas te parler le matin, quoi.
4: Aussi, mais pas trop non plus.
3: Oui, voilà.
4: Le minimum.
3: Voilà, bonjour, c'est tout.
0: C'est presque
3: quoi.
0: Trop.
3: Oui, c'est
4: voilà.
3: On est
4: voilà.
3: Pas. Ouais, je comprends. Bah oui. En même temps, bon, hein, ton animal totem, ça serait un lion parce que t'aimes bien rugir et impressionner.
4: Oui. Hein,
3: voilà, donc les lions, généralement. Voilà, le matin, on les fait pas trop chier, les lions. Hein, voilà.
0: T'en aimes pas les bagues, il aurait mieux fait aller dans un zoo. Hein.
3: Bon. Alors,
0: il a l'air de s'en foutre sur l'histoire de bagues, c'était.
3: Oui, il s'en fout complètement. C'est-à-dire que j'imagine la tête de sa femme, mais lui, rien à foutre.
0: Enfin, il est divorcé. Hein.
3: Oui, c'est vrai. Voilà. Alors, mon chat, c'est la question à 5 points. Écoute bien la question. Quel animal a été le premier à être cloné? Quel animal on a cloné en premier? Top chrono, 10 secondes.
4: Le lion.
0: C'est la meilleure celle-là.
3: Non. Écoute bien le cri de l'animal qu'on a cloné.
0: Eh oui.
3: La brebis Dolly.
0: Dolly.
3: Et ça le fait rire.
4: Cauchemar
3: chèvre. Ah là là là là là. Il est bénin, c'est Dolly en 96 en Écosse, grâce à Ian Wilmut et Keith Campbell. Et voilà, donc bah écoutez, mon petit, vous restez à 3, mon petit Franck.
0: Ah Gwenaëlle, après cauchemar en cuisine, cauchemar à la radio pour Franck, hein. Ça fait bien nos affaires, ça, Gwenaëlle.
5: Ah, c'est pas trop mal, on s'en sort pas trop
0: on
5: mal.
0: On s'en sort bien, mais tu sais, comme on le dit souvent avec Valérie, il faut pas vendre la peau de la fontaine sans l'avoir tout ça. Quoi,
3: sans hein. L'avoir de...
0: Ouais, bien sûr. Bon, Gwenaëlle, tu pars beaucoup. Alors, j'ai dit tout à l'heure, tu as deux filles. Si j'ai bien compris, il n'y en a aucune qui vit en France.
5: Alors, si, j'en ai une qui est pas très loin de chez moi et l'autre est au Canada.
0: Ah, voilà, il y a une fille qui est au Canada. Et du coup, tu es partie la voir au Canada. Tu as été au Brésil aussi, parce que tu avais une fille qui a fait Erasmus là-bas au Brésil.
5: C'est ça, bah, celle qui est au Canada a eu l'opportunité avec son université d'aller passer 6 mois au Brésil.
0: Waouh!
5: Et donc, moi, je suis aussi allée la voir au Brésil.
0: Et tu te l'es joué un peu comme le générique de « J'irai dormir près de chez vous ». T'as vraiment fait ça?
5: Oui, c'est vrai. J'ai pris mes billets d'avion, j'ai pris mon sac à dos et je suis passée par plusieurs pays avant d'arriver jusqu'au Brésil. Donc, je partais, je ne savais pas où j'allais dormir le soir. Je savais juste à quel moment il fallait que je sois dans quel aéroport pour reprendre un avion pour aller à l'étape suivante.
0: Ah ouais, Antoine et Maxime, quoi, pareil, quoi. Vraiment, non, mais c'est bien, c'est courageux, Gwenaëlle. Oh, Gwenaëlle, on va pas y échapper, on a un petit côté chèvre aussi. Ah, rapidement, quand t'es parti en colo, il y a quelques années, faire de la rando à cheval, il fallait monter sur le cheval, c'est normal. C'est pas facile de monter sur un cheval.
3: Si, c'est facile.
5: C'est pas une mince affaire.
0: Oui, bah demandez-lui, c'est passé comment pour toi ?
5: Là, j'ai voulu prendre de l'élan en montant sur un talus et j'ai tellement bien pris de l'élan que j'ai sauté par-dessus le cheval.
0: Voilà, t'as fait le soleil, quoi. T'es passé par l'autre
3: d'accord.
0: côté.
5: C'est ça.
0: Tu t'en es remis quand même depuis. Tout va bien.
5: Ah, ça m'a pas empêché de remonter. Hein.
0: Bon, non, je sais bien. Et puis, t'as rencontré un paresseux un jour. Alors, je ne parle pas d'un homme, mais bien de l'animal.
5: Mais,
0: c'était où ?
5: Ouais. Au Costa Rica.
0: Au Costa Rica,
5: dans une réserve au Costa Rica. Enfin, dans une forêt protégée au Costa Rica.
0: Non, mais c'est des belles rencontres. T'as rencontré des ratons laveurs aussi.
5: Canada. C'est trop génial. C'est trop mignon.
0: Bon, oui, c'est mignon, les ratons laveurs. Gwenaëlle, nous tentons de marquer 5 points de plus. Ça vaut 5 points, c'est pas rien. Petit extrait, écoute bien. Des expressions, justement. Complète cette phrase. C'est à la fin du bal. Top chrono.
3: Qu'est-ce qu'il y a après ?
0: C'est à la fin du bal.
5: C'est
0: quoi la suite ?
5: C'est à la fin du bal qu'on.
0: C'est à la fin du bal qu'on paie les musiciens.
3: J'adore cette expression. Ça veut dire qu'à la fin, on juge que. Le résultat qu'à la fin. Mais
0: exactement. Voilà. Eh oui, c'est pareil pour Franck, quoi. C'est à la fin du bal qu'on paye les cauchemars, quoi.
3: Ça ne veut rien dire.
0: Rien du tout.
3: Voilà. Alors.
0: Comme tout ce que je dis depuis qu'on travaille ensemble.
3: Oui, évidemment, ça. Les auditeurs le savent, je reçois des mails, tu sais. Allez, Franck 3, Gwen 5, et là tout de suite, une petite nouveauté avec Gauvin, Cerce et Silence Radio. Vous écoutez ici, à tout de suite.

0: deuxième nouveauté, c'est Gauvin Serre et c'est Silence ici. 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
1: Nous sommes au taquet avec Franck qui joue avec ici Touraine, qui affronte Gwenelle, qui joue avec ici Hermoric, totalement pas du tout à égalité. Non, 3 pour Franck, 5 pour Gwen.
0: S'il
1: alors,
0: vous plaît,
1: oui. Franck, tu sais ce qui va se passer là. Ça veut dire qu'il va falloir que tu répondes correctement au bingo.
3: Oui.
1: Ah oui, bah oui. Eh oui, hein, pas trop de choix, mon chat, hein, ça c'est sûr, mon petit cauchemar. Alors, pour t'encourager, dis donc, il voulait écouter ça.
4: Elle voulait revoir sa Normandie.
0: Elle voulait revoir. Oh là là, j'étais jeune, hein. C'est les années 80, ça, non?
1: Gérard Blanchard, oui, c'est les années 80.
0: Ah oui.
1: Bah oui, de toute façon, il aime bien les années 80, hein. T'aimes bien Johnny, Jean-Pierre Mallière, oui. Tout ça. Bon, et est-ce que tu te sens prêt?
3: Oui.
1: Alors, je t'explique. Aujourd'hui, en plus, le bingo, il est un peu plus long. Il fait 15 secondes et pas 10, parce que là, il va falloir donner des expressions. Alors, les expressions, c'est un peu plus long, donc on va vous donner un tout petit peu plus de temps. On va être un peu plus indulgent. Alors, à mon top chrono, tu vas devoir me donner un maximum d'expressions qui comportent des noms d'animaux. Donc, des expressions avec des noms d'animaux. Attention, top chrono.
3: Bête comme un âne.

0: manger comme un cochon, donner sa langue au chat, avoir une fièvre de cheval, être malin comme un singe, prendre le taureau par les cornes, avoir une mémoire d'éléphant, les poules auront des dents, voilà. Bon, alors t'as dit bête comme un âne, je vais le prendre parce que je suis gentil, normalement c'est têtu comme un âne, mais on peut dire qu'un âne c'est bête, je vais le prendre, ça fait un point.
1: Bon, Gwen, est-ce que tu serais débrouillée avec ces expressions des noms d'animaux ou ça aurait été une galère?
2: J'en aurais peut-être trouvé une ou deux de plus, mais c'était pas venu spontanément comme ça.
1: C'est pas facile, mais c'est un bon bingo.
2: Quand on nous les a dit, ça paraît facile, mais...
1: C'est vrai. Moi, ce qui me fait plaisir, c'est que tu trouves très souvent des trèfles à quatre feuilles.
2: Ah oui, ça c'est vraiment... Je me balade, un trèfle à quatre feuilles. Pendant le Covid, c'était extraordinaire.
1: C'est plutôt encourageant pour manche. Quoi.
0: C'est encourageant. Franck, il a un trèfle à quatre feuilles dans la coque de son portable, ça lui a pas servi. Hein.
1: Bah oui, c'est un cauchemar, bon, on sait bien.
2: Moi, je joue de temps en temps l'Euro-Million, je l'ai pas encore gagné.
1: Oui. Bon, dis-moi, alors, côté musique, tu aimes la variété française, t'aimes Mylène Farmer, Céline Dion. Pour te faire plaisir et t'encourager, tu aimes Francis.
3: J'ai dit, viens t'asseoir dans la cabane du pêcheur.
1: Ah bah je vois que ça donne envie de chanter. C'est très bien. Gwen, t'es en tête avec 5, il a 3. Il a marqué un point dans son bingo. Si tu marques à minima 2 points, t'es sûr d'être avec nous vendredi. Faut que tu fasses plus que lui. Donc
2: je croise les doigts.
1: Ah, deux expressions, parce qu'on reste dans les expressions. Tu as deux expressions à trouver. Des expressions en 15 secondes avec des fruits. Toutes les expressions avec des fruits. Top chrono.
2: Avoir la banane, à se prendre le melon, avoir le melon, tomber dans les pommes, il y a un truc avec sa confiture, je ne sais plus. C'est dans les vieilles marmites qu'on fait les meilleures confitures.
0: T'en as trois, de toute façon.
1: Être une bonne pomme, couper la poire en deux, garder une poire pour la soif, presser comme un citron ou encore, et je te remercie pour cette manche, la petite cerise sur le gâteau. Bravo.
0: Bravo. Alors, mon petit Franck, t'as compris que tu n'as pas gagné?
4: Oui, tant pis.
0: Ah, mon chat. Bon, alors.
4: C'est le plaisir de jouer.
1: Bravo,
0: ouais,
1: Franck.
0: Oui, tu as joué, mon petit
4: bravo,
0: chat.
4: Bravo. Ouais.
0: Alors.
1: Oui.
0: Ben oui, la cerise sur le gâteau pour Gwen, c'est que vendredi, tu seras avec nous pour la finale. C'est bien, tu es la première candidate de la semaine, d'Eric.
1: Vous l'avez ôté de la bouche, là.
0: Hein, puisque hier et avant-hier, c'était mes candidats qui ont gagné.
1: Oui.
0: Alors, sache que donc, tu tenteras de gagner le séjour pour 4 personnes, 3 jours, 2 nuits dans l'île de Tatiou. Tu dormiras dans les maisons.
2: Prends.
0: Oh, c'est bien ça.
2: Je prends.
0: Allez, tu traverseras en bateau.
2: Voir les copains normands.
0: Voilà. Tu iras faire une balade en vieux gréement. Ça, c'est plutôt bien.
1: Amphibie.
0: Tu auras 100 euros de carburant pour y aller. Si tu ne gagnes pas ça, tu gagneras, bien évidemment. La machine à café
1: Nespresso, Joe Malongo, 32Z, 6 verres en verre amphibie.
0: Voilà, exactement.
1: Verre amphibie, qui
0: bon, eh ben, bravo ma petite Gwen, à vendredi.
1: Salut.
0: Voilà, je remercie Sarah la technique, Céline à la réal, Gwen au savoir, et notre belle Alex au standard.
1: C'est vrai.
0: Et à demain mes petits canards, je vous embrasse. Il est 5h, Paris s'éveille et Yoann Guérin arrive.
1: Il est très en forme, Yoann Guérin. Il vous accompagne jusqu'à 6h du matin, donc c'est dans les prochaines minutes. On vient quand, nous, Valérie?
0: Oh bah nous, on revient à midi, mon chat.
1: Ah bah on va se faire une petite chaise quand même avant, hein.
0: Évidemment.
1: À tout à l'heure.

0: Noël, Upton Girl, bon réveil, bon mercredi avec votre radio ici.
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0: Bonjour, excellent réveil, heureux de vous retrouver. On vous espère en pleine forme. Une nouvelle journée qui démarre avec l'équipe ici des 5h. Emeline Savaria, Emma Mélodie et Aude Razo. Bonjour Aude.
3: Bonjour Yoann Guérin, bonjour à tous. Il y a trop d'emballages en plastique dans nos supermarchés. C'est l'alerte de deux associations. On en parle dans le journal de 5h.
0: 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C'est à découvrir dans 5 minutes avec Valère Correa. Je ne crois pas qu'il y ait de cours pour apprendre à parler, visiblement.
3: Mais vous serez réveillé d'ici 5 minutes.
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0: Mercredi 6 mai, soyez les bienvenus. Bon réveil, il est 5h. Le patron de Total Energy menace de retirer son plafonnement des prix à la pompe.
3: Patrick Pouyanné qui lance un avertissement. Si le gouvernement met en place une surtaxe sur les super profits pétroliers, Total, dit-il, peut très bien sortir des mesures de rétorsion, Isabelle Raymond.
4: L'objet du chantage est de taille. Il s'agit de la ristourne à la pompe accordée à tous les automobilistes dans les stations-service de Total en France. Un plafonnement du prix du gazole et de l'essence prolongé jusqu'à la fin de la crise des carburants, promet le groupe pétrolier tricolore, et même amélioré pour le diesel pendant les week-ends prolongés du mois de mai. Une mesure unique dans le monde, insiste Patrick Pouyanné, qui met en garde le gouvernement. Si l'envie lui prenait de surtaxer Total en France, celui-ci serait obligé de fermer le robinet des aides à la pompe. L'idée d'une surtaxe ressurgit depuis l'annonce par Total de bénéfices records au premier trimestre de l'ordre de 5 milliards d'euros. Depuis l'hémicycle, le Premier ministre l'a rassuré, dénonçant le Total bashing. Total paye des impôts, dire aux Françaises et aux Français que Total n'en paye aucun, ça s'appelle un mensonge, martèle Sébastien Lecornu, qui ne semble donc pas prêt pour l'instant à mettre en place une surtaxe sur les groupes pétroliers.
3: La crise pétrolière, les acteurs du secteur aérien sont reçus cet après-midi au ministère des Transports pour faire le point sur les approvisionnements et le prix du kérosène à l'approche des vacances d'été. Inquiétude depuis que certaines compagnies aériennes ont annulé des vols pour optimiser les coûts.
0: Les emballages plastiques sont de plus en plus présents dans nos supermarchés.
3: Constat, enquête que sortent deux associations, Que Choisir et No Plastic in My Sea. Bouteilles d'eau, emballages de fruits et légumes, les petites madeleines aussi dans le sachet plastique, qui sont elles-mêmes emballées chacune dans un sachet plastique. On en oublie un peu que ces emballages plastiques à usage unique sont censés disparaître de nos supermarchés en 2040, Sophie Auvigne.
5: Encore l'an dernier, les ventes d'eau en bouteille, donc de plastique, ont progressé de près de 3,5 points. Le rayon boisson pèse à lui seul 40% des plastiques à usage unique dans la grande distribution. Du côté des fruits et légumes, pas d'amélioration là non plus, au contraire. Avec un engouement pour des champignons en lamelles, des courgettes en rondelles ou encore des ananas déjà épluchés et prédécoupés. Le tout évidemment emballé sous plastique. À l'inverse, le vrac est en net recul. Quasiment 6 magasins sur 10 proposaient un tel rayon en 2023, 4 sur 10 seulement aujourd'hui. Pas mieux pour les emballages réemployés. Il y en a moins de 2% en circulation sur le marché. L'objectif est d'atteindre 10% dès l'an prochain. Et pour couronner le tout, les doses individuelles en tout genre ont la cote. Biscuits, lessives, masques de beauté, aucun produit n'échappe à son suremballage.
3: Les précisions de Sophie Auvigne, c'est la question qui fait trépigner la planète football. Qui pour rejoindre Arsenal en finale de la Ligue des Champions? Arsenal qualifié grâce à sa victoire 1-0 hier soir face à l'Atlético Madrid. Et son adversaire s'appellera Bayern Munich ou PSG, ça y est, c'est ce soir, demi-finale retour. Xavier Monferrand, les Parisiens partent avec un léger avantage, un but d'avance après le match d'anthologie de la semaine dernière, des Parisiens qui ont hâte de retrouver la pelouse munichoise.
6: C'est presque devenu un lieu de pèlerinage pour les Parisiens. L'Allianz Arena de Munich restera le décor du premier sacre tant espéré du PSG en Ligue des Champions. Un grand souvenir pour le milieu de terrain Warren Zaïre-Emery.
7: Très fier de revenir dans ce stade.
2: jouer une demi-finale de Ligue des Champions contre une équipe qui est incroyable et on va tout faire et tout donner pour remporter ce match et retourner une seconde fois en finale.
6: Mais le PSG sait que rien n'est fait ou si peu à l'issue de ce match aller sensationnel. 9 buts certes, mais un seul d'avance pour les Parisiens. Et à ce niveau-là, ça ne compte presque pas pour l'entraîneur du PSG, Luis Enrique.
7: Il n'y a pas de différence, il y a seulement un but. On est prêt pour savoir que Bayern il peut surmonter ses résultats très facile. Mais nous pouvons aussi marquer des buts parce qu'on ne veut en aucun cas défendre aucun résultat parce qu'on cherche à gagner les matchs.
6: Et ici, le PSG a un statut un peu particulier. C'est la dernière équipe à avoir fait tomber le Bayern chez lui en Ligue des Champions. Et c'était il y a 5 ans.
3: Bon, ça nous promet encore un sacré match. Coup d'envoi 21h pour ce Bayern PSG. Une date à cocher. Johan, vous avez un stylo?
0: Oui,
3: vous avez
0: bon.
3: Votre agenda.
0: Oui.
3: Le 10 juillet, la sortie du nouvel album des Rolling Stones.
0: Ah.
3: 25e album studio pour les inusables Mick Jagger, Keith Richards et Ronnie Wood. Et on a même droit à un aperçu en avant-première.

0: the Stars, c'est le titre de cette chanson. Les Rolling Stones qui nous dévoilent deux singles en avant-première, histoire de nous faire patienter, surtout vous, Johan, jusqu'au 10 juillet. Je vous connais.
1: Mais oui.
0: Vous allez vous précipiter, je le sais.
1: Mais exactement. Franchement, la voix n'a pas changé de Mick Jagger, c'est fou.
0: Ça fait toujours... très Rolling Stones.
1: Ouais, mais exactement. On adore ce son-là.
0: Allez, un petit peu de météo. Encore des pluies sur la majeure partie du pays.
1: Ouais, des Hauts-de-France au Grand Est jusqu'à la Nouvelle-Aquitaine, ainsi que de la Franche-Comté à la région Rhône-Alpes et au nord de la Provence-Alpes-Côte d'Azur. La journée se déroule sous un ciel bien encombré avec des pluies fréquentes, parfois orageuses l'après-midi. Sur le reste du pays, après un début de matinée assez calme avec des éclaircies, nuages et averses se multiplient. À noter que la limite pluie-neige, elle se situe vers 2000 mètres sur les Pyrénées et les Alpes. Les températures sont en baisse sensible. À Lille, à Rennes, Toulouse, Guéret et Saint-Etienne, on a relevé 9 degrés ce matin. À Paris, 10. À Strasbourg, Bordeaux, Nantes, Cherbourg, Orléans, Chambéry et Nancy, 11. 14 à Marseille. Et puis les maximales sont comprises entre 13 et 18 degrés cet après-midi. Localement plus frais entre 10 et 12 vers les Ardennes et jusqu'à 22 sur les départements méditerranéens.
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1: 5h06, soyez les bienvenus, on vous espère en pleine forme ce mercredi, que la nuit a été bonne aussi pour vous. Très heureux de vous accompagner à l'heure du réveil, vous êtes encore sous la couette, déjà en train de vous préparer. On est avec vous et on vous réveille avec Indochine, l'aventurier.

0: L'aventurier et Indochine à 5h10. Bon réveil.
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0: On dit souvent que l'amour n'a pas de prix, mais pour un jeune couple du Maine-et-Loire, il commence avec un sacré bonus quand même. Imaginez la scène, ils viennent tout juste de se rencontrer et décident, comme ça, pour s'amuser, de remplir une grille de loto ensemble. Un mélange de leurs numéros fétiches, un peu de hasard, et là c'est le choc. En dernier, le tirage tombe, 8 millions d'euros. 8 millions d'euros gagnés. L'heureux gagnant d'ailleurs a foncé chez sa nouvelle compagne pour lui annoncer la nouvelle. Sa réaction, un cri du cœur, je la cite, « Tu as bien fait de me rencontrer ». Bah oui, franchement, c'est le deuxième plus gros gain de l'histoire du département, mais surtout le plus beau cadeau de bienvenue pour leur histoire d'amour. Alors si vous cherchez encore l'âme sœur, n'oubliez pas de passer par le bureau de tabac. Je vous dis ça comme ça, on sait jamais. 5h11 dans l'actualité ce mercredi, Aude.
3: Est-ce que vous connaissez, Johan, le vélobus?
0: Non.
3: C'est un bus, mais le carburant, c'est vous qui pédalez. Les enfants adorent. Reportage dans le Finistère dans quelques minutes.
0: On va faire du sport. Ce matin, le réveil se partage aussi en musique au son de Cock Robin. When your heart is weak, on l'écoute dans 5 minutes, mais avant, c'est votre rendez-vous par ici les économies.
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0: Bonjour Valère Correa.
5: Bonjour Johan, bonjour Aude.
3: Bonjour.
0: À chaque jour avec vous, un bon plan pour notre pouvoir d'achat. Et aujourd'hui, vous vouliez nous parler Objetech.
5: Grâce à Monique qui m'a écrit ce mail. Il existe dans certaines villes et ou communes des objets tech. Vous pouvez absolument louer tout le nécessaire pour partir en vacances à des prix ultra abordables. Nouvelle dans les départements, je ne sais pas s'il en existe d'autres. Bonne réception, Monique. Reçue 5 sur 5, Monique. Merci beaucoup. Je ne crois pas en plus en avoir déjà parlé. Donc c'est vraiment l'occasion et je suis sûr que ça va vous intéresser, vous qui écoutez. Une objet tech, c'est comme une bibliothèque, mais pour des objets. On parle d'ailleurs aussi de bibliothèque d'objets. Vous pouvez louer à tout petit prix ce dont vous avez besoin. Ça vous évite de dépenser pour acheter. Et surtout d'acheter pour au final ne pas utiliser ou vraiment très peu. Au passage, c'est ultra écologique.
3: Bon, et concrètement, on peut trouver quoi, Valère, dans une objet tech?
5: C'est vraiment très varié et cela va changer d'une objet tech à l'autre. Mais vous pourrez par exemple louer une tente 3 places pour seulement 10 euros la semaine, une glacière électrique à 8 euros la semaine, une boîte pour transporter un chat 4 euros la semaine seulement, ou encore une tondeuse électrique pour 4 euros les 72 heures. Mais il peut aussi y avoir un souffleur de feuilles, une boîte à outils, une friteuse, un barbecue, un siège bébé pour la voiture. Il y a un peu de tout dans une objet tech, donc c'est vraiment un bon plan budget. La seule limite, c'est qu'il n'y en a pas encore des milliers partout en France. Mais jetez quand même un coup d'œil, vous serez, qui sait, chanceux. J'en ai trouvé là, vite fait, en regardant sur mon moteur de recherche en Seine-et-Marne, Chambéry, Quimper, Lyon, Montreuil, Bernex. Il faut juste prendre le temps de chercher un peu. Qu'en pensez-vous? Vous avez déjà testé? Vous seriez prêt à vous inscrire dans une bibliothèque d'objets? Vous en avez une près de chez vous? Mon mail, c'est parici-les-économies@radiofrance.com.
0: Merci beaucoup Valère Correa. Demain, on s'intéressera avec vous à la fameuse aide aux grands conducteurs, aux grands rouleurs annoncée par le gouvernement. En attendant, les bons conseils sont à retrouver en détail sur ici.fr, page par ici les économies.
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0: 5h14, on connaît le bus scolaire, Aude, mais est-ce que vous connaissez le vélobus?
3: Initiative originale qui permet de joindre l'utile à l'agréable en cette période de flambée des prix à la pompe. On est dans le Finistère, à Pouldreuzic. La commune utilise deux vélobus pour transporter les enfants du centre de loisirs. Alors je vous le décris, je suis allée voir, c'est un engin en bois, pas très grand. Et les enfants pédalent tous ensemble avec le conducteur pour faire avancer la chose et manière aussi de faire un peu de sport. Notre reporter ici, Tuc Dual Chartier, est donc parti en vadrouille avec les enfants en vélobus.
8: Côte à côte, 8 enfants pédalent plus vite que leur ombre pour aller à la plage.
9: Allez, on pédale, on pédale.
10: Ouais, pédale.
8: Gilets jaunes et casques blancs sur la tête, ils connaissent très bien leur véhicule.
2: On peut mettre 8 personnes et dans l'autre aussi. Il y a un moteur et tout.
9: Il y a les chaînes comme sur un gros vélo.
2: Ça a été fait par un constructeur en Angleterre.
8: Le Widibus a maintenant un an et au départ, les animateurs réclamaient un véhicule pour amener les enfants à la plage. Un refus catégorique se rappelle l'adjointe au maire de Pouldreuzic, Nelly Vivien.
10: On a dit non. D'entrée de jeu, on a dit non. Et en y réfléchissant, on s'est dit, mais il y a peut-être d'autres modalités de transport qui pouvaient être intéressantes pour les enfants.
8: C'est là que la société nantaise Humbird, qui construit des vélobus, s'est imposée comme une évidence, car c'est un moyen de faire du sport à plusieurs pour développer sa coopération.
10: Et tout ça en sécurité, parce que il me semble quand même que c'est moins dangereux d'avoir 8 enfants dans un Widibus que d'avoir 8 enfants à la queue leu-leu sur la route.
8: Le tout en s'amusant.
3: En belle ambiance, effectivement. Tenez, autre changement dans nos habitudes. Vous connaissez, Johan, la voiture de fonction.
5: Oui.
3: Eh bien, pourquoi pas le vélo de fonction. De plus en plus d'entreprises le proposent, vélo classique ou vélo électrique. Ça leur permet d'économiser en carburant. Économie aussi pour le salarié, puisque certains nous disent même avoir résilié leur abonnement transport.
0: 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N'oubliez pas notre carte sur ici.fr avec les stations-service les moins chères près chez vous. 5h16, une nouvelle série débarque ce soir sur France 2, Enchaîné, c'est son nom. Cette fiction traite de l'esclavage sur l'île Bourbon, c'est l'ancien nom de l'actuelle île de la Réunion. L'interprétation d'Olivier Gourmet en propriétaire de plantation est très convaincante et justement, il se confie ce matin dans les coulisses télé de Patrice Gascoin, mais avant, When Your Heart Is Weak, c'est Coq Robin. Bon réveil avec votre radio ici.

0: Chuck Robin à 5h21. Bon début de journée. L'éphéméride de ce 6 mai. On souhaite un bon anniversaire à Tony Estanguet. 48 ans aujourd'hui. 65 ans pour Georges Clooney.
1: Mais non.
0: Eh ben oui, 65 ans déjà. Et puis 74 ans pour Christian Clavier. Tiens, une date qui a marqué notre histoire en France. 6 mai 1889. C'est l'inauguration officielle de la Tour Eiffel. Lors de l'exposition universelle de Paris, elle était censée rester debout que 20 ans. Et en fait, elle a été sauvée de la démolition uniquement parce que son créateur, Gustave Eiffel, a prouvé son utilité scientifique en y installant une antenne géante pour la radiotélégraphie. C'est d'ailleurs grâce à cette antenne que vous nous entendez aussi ce matin.
1: Et oui, on est en haut de la Tour Eiffel.
0: Exactement, c'est un relais précieux. Franchement, c'est la classe de dire ça. C'est beau. Tiens, c'était aussi un 6 mai en 1840 qu'est entré en vigueur le Penny Black. Qu'est-ce que c'est ?

0: Les enchaîner.
1: On nous annonce si souvent des séries événements, donc quand c'est vraiment le cas, on est un peu sous le choc. Ce fut mon cas devant Enchaîner, lancé ce soir sur France 2.
2: Au moindre écart, ce sera 10 coups de fouet. Ah,
3: c'est lui, c'est mon père.
4: Le bâtard et sa mère.
5: Un jour, tu seras libre, mais pas tout de suite.
3: C'est ça qui nous manque, de l'espoir.
1: Enchaîner n'est pas qu'une série sur l'esclavage, c'est une série sur les rapports humains familiaux, ancrés dans cette période sombre, trop rarement traitée par la fiction. Le scénario est remarquable, la réalisation de Lord Butler magnifique, et le casting incroyable, notamment le héros Charles Bellevue, qui dirige d'une main de fer son domaine et ses esclaves perdus sur l'île de Bourbon en 1806. Parmi eux, il y a Isaac, son bâtard. Un cyclone va ravager les cultures de Bellevue et faire dérailler l'équilibre de ce petit monde. Charles Bellevue est joué avec une intensité folle par Olivier Gourmet. Je l'ai joint pour lui demander, quand on a un parcours d'acteur aussi riche que le sien, si on est encore surpris par un scénario comme celui de Enchaîner, Olivier Gourmet.
6: Oui, heureusement, on est surpris par tous les quatre matins, mais de temps en temps, heureusement, il y a un scénario qui vous éveille, qui vous plaît beaucoup et qui vous donne envie de participer au projet. Oui, heureusement, j'espère que ça continuera d'ailleurs.
1: Est-ce que ce Charles Bellevue que vous interprétez, Olivier Gourmet, est-ce que les auditeurs de Ici la radio, est-ce qu'ils vont le détester finalement?
6: Bah, ils vont le détester, oui. Ils vont le détester. Et j'espère qu'ils vont l'aimer un peu. En tout cas, essayer de comprendre cet homme, dans quelle situation il est, et qu'est-ce qui justifie cette violence à certains moments et cette façon d'agir. Mais il est détestable, oui. Il est détestable et en même temps, moi j'ai essayé de lui donner l'humanité qui est en lui.
1: Alors il y a une vraie tension à l'image, mais on a envie de savoir, nous, qu'est-ce qui se passait dès que l'action était coupée?
6: Il y avait beaucoup de détente et de plaisir. Lord Butler est une réalisatrice qui insuffle beaucoup de tendresse, d'humour, de détente, de joie, de plaisir.
1: Et alors, en regardant Enchaîner, vous en avez pensé quoi de votre personnage, Charles Bellevue?
6: Je vais être un peu prétentieux, mais je pense qu'il est bien équilibré dans ces scènes qui le tiraillent. Entre le bien, le mal et sa conscience, c'est plutôt réussi. Oui.
1: Olivier Gourmet dans la formidable série Enchaîner, à ne pas manquer ce soir sur France 2. À demain pour vous déchaîner de nouvelles coulisses télé.
0: Merci Patrice Gascoigne. 5h25, coach, je vous parlais de l'inauguration de la Tour Eiffel le 6 mai 1889. Oui. Et bien Gustave Eiffel a aussi réalisé un autre chef-d'œuvre, le viaduc de Garabit. C'est dans le Cantal. On revient sur son histoire avec Stéphane Bern, mais avant Mon Sourire, c'est Zaz qui vous le propose. Bon réveil. Gardez ce sourire aussi que vous avez, Aude, c'est magnifique.

0: j'espère.
1: Le dernier titre de Zaz, Mon sourire, à 5h28. Le sourire, on l'a aussi en parlant d'histoire chaque matin avec Stéphane Bern. Et ce matin, Stéphane, on voyage au temps où un gigantesque arc de fer a surgi au milieu des montagnes d'Auvergne.
2: Avant d'ériger une tour de 300 mètres de haut à Paris, Gustave Eiffel a commencé par suspendre des rails au-dessus du vide. À la fin du 19e siècle, la commune de Ruines en Margerie, dans le Cantal, est paisible et les gorges de la Truyère s'écoulent tranquillement. Soudain, des ingénieurs débarquent avec un projet un peu fou, faire passer une ligne de chemin de fer au-dessus de ce gouffre, dans le but de relier Paris à Béziers. Une ligne de chemin de fer au-dessus du vide ?
3: Il y en a qui ont essayé, ils ont eu des problèmes. Hein.
2: Léon Boyer, polytechnicien et ingénieur des ponts et chaussées, conçoit l'ouvrage. Puis il demande à un certain Gustave Eiffel et à sa société de le construire. L'idée est spectaculaire. Un immense viaduc de fer, long de 565 mètres, est porté par une arche gigantesque à plus de 100 mètres de hauteur. Une sorte de tour Eiffel, version horizontale. À partir de 1880, les ouvriers sont à pied d'œuvre pour réussir l'impossible, maniant plus de 3100 tonnes de fer, mais aussi des tonnes d'acier, de fonte et de plomb. Un projet fou! Mais il n'était pas question de péter un boulon, encore moins de dérailler. Après 4 ans de travaux, le viaduc de Garabit est né. Considéré tantôt comme le banc d'essai, tantôt comme le grand frère de la tour Eiffel construite 5 ans plus tard, le viaduc de Garabit a quelque peu été éclipsé par sa petite sœur. C'est souvent comme ça avec la renommée. On peut commencer en région, mais pour devenir une grande star, ben c'est à Paris que ça se passe. Mais en 2017, il finit quand même par être classé monument historique. On parle beaucoup de Gustave Eiffel pour avoir conçu sa fameuse tour, mais on oublie qu'il a aussi inventé le TGV, le train à grand vertige.
1: Merci Stéphane Bern. 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Nous sommes le mercredi 6 mai dans l'info du jour, on parle football avec la demi-finale retour de Ligue des Champions Bayern Munich PSG. Comment se préparent les supporters? On leur donne la parole dans 2 minutes aux supporters parisiens, mais avant 5h30, toute l'actualité en France et dans le monde, c'est le 90 secondes avec vous Drazo.
4: Total Energy menace d'arrêter son plafonnement des prix à la pompe si le gouvernement décide de taxer les super profits pétroliers. Coup de pression de son patron Patrick Pouyanné, critiqué pour ses profits exceptionnels au premier trimestre. Total Energy, dit-il, ne va pas s'excuser de performer. La crise pétrolière et l'inquiétude du secteur aérien. Les compagnies aériennes sont reçues cet après-midi au ministère des Transports. Objectif, faire le point sur l'approvisionnement des avions en kérosène à 2 mois du top départ des vacances d'été. Amazon va investir 15 milliards d'euros en France sur 3 ans, avec à la clé la promesse de créer 7000 emplois en CDI et d'ouvrir dès cette année 3 nouveaux centres de distribution en Eure-et-Loire, dans l'Oise et dans le Rhône. Ils avaient déjà été annoncés. Amazon qui promet aux Français des livraisons plus rapides et des prix bas. 18 mois de prison avec sursis sont requis contre l'animateur périscolaire accusé d'attouchement sur la poitrine de 3 petites filles de CM2 dans une école parisienne, accusé par 9 fillettes en tout de câlins forcés, de remarques déplacées. Le jugement sera rendu le 16 juin. Le bateau de croisière coincé dans l'Atlantique pourra finalement débarquer aux îles Canaries. Il arrivera d'ici 3 à 4 jours. Le navire touché par un antivirus, un syndrome respiratoire. 3 personnes sont mortes. 3 personnes malades vont-elles être évacuées via le Cap Vert. Ça passe pour Arsenal, qualifié pour la finale de la Ligue des Champions. Les Anglais sortent l'Atlético Madrid d'Antoine Griezmann. 1-0 sur le match retour.
1: Et justement, qui sera l'adversaire d'Arsenal? C'est l'info du jour, c'est le match tant attendu, Bayern Munich-PSG, c'est ce soir.
4: C'est l'autre demi-finale retour de cette Ligue des Champions et c'est celle-là qu'on attend. On est encore sous le choc du match aller, ce match d'anthologie, 5-4 en faveur des Parisiens. La planète football attend la revanche, la planète football est en ébullition, Marie Bouda.
5: Sur le fond d'écran de son portable, une photo du Parc des Princes capturée depuis les tribunes. Chloé y était la semaine dernière et ce soir.
6: Je pense que ça va aller rejoindre des copains.
0: On va aller regarder ça, soit dans un bar, soit en plein air, à voir par rapport au temps.
5: Elle a 24 ans et soutient le PSG depuis 10 ans.
0: Dès le moment où il y a un match, on est là pour regarder, mettre le maillot, être là, supporter, crier, pleurer. En groupe, forcément, il y a une plus grosse tension, une plus grosse animation. Après, voilà.
5: Alistair aussi est un fidèle. Lui préfère la soirée au calme, avec sa mère.
6: C'est le rituel, voilà. Je l'ai converti et maintenant, elle est dans le truc, elle connaît les noms des joueurs. Je préfère être entouré, le vivre. Il y a plus d'émotions, il y a une alchimie qui se fait avec les gens qui nous entourent. J'espère qu'on va aller en finale et qu'on va essayer de faire le doublé en année consécutive. Ça a l'air sympa, moi j'y crois.
5: Moins passionné par le PSG, Elias invite tout de même quelques amis chez lui à Meaux, en Seine-et-Marne.
7: Pizza, Ice Tea, Oasis, Delo, et voilà.
5: Une soirée qui pourrait être historique, pense l'étudiant.
7: Parce que bon, deux finales de suite, il y a un engouement derrière ce match. En plus, un moment avec des amis, donc on est tous réunis et voilà.
5: Ce sera carrément une grande fête avec son père et des amis.
8: Chez moi.
5: En pleine semaine, pour Damien, 17 ans.
8: Il y a un peu de monde, c'est vrai. Mon père, ça fait très longtemps qu'il est ultra au PSG, du coup pour lui c'est important, et même moi j'adore le foot.
5: À côté de lui, Raphaël.
9: Bah moi je vais aller le voir chez lui.
5: Au moins 10 invités, et un 11e se manifeste, c'est Basile.
10: Je suis invité ou pas?
11: Je viens.
12: Ah bah oui.
5: Mais attention, à minuit, au lit, car demain il y a bac blanc pour les trois lycéens.
1: Je reconnais qu'ils n'auront pas beaucoup dormi.
5: Oh non.
1: Et je pense que demain nous aurons de belles cernes sous les yeux. Coup d'envoi 21h pour ce Bayern Munich PSG. 5h34 à la météo, des Hauts-de-France au Grand Est jusqu'à la Nouvelle-Aquitaine, ainsi que de la Franche-Comté à la région Auvergne-Rhône-Alpes, au nord de la Provence-Alpes-Côte d'Azur. La journée se déroule sous un ciel bien encombré avec des pluies fréquentes, parfois orageuses l'après-midi. Sur le reste du pays, après un début de matinée assez calme avec des éclaircies, nuages et averses se multiplient. Ce sera plus calme, notamment sur la Bretagne. La limite pluie-neige, elle, se situe vers 2000 mètres sur les Pyrénées et les Alpes. Les températures en baisse sensible à Rennes et Toulouse et Guéret, 9 degrés relevés en ce moment, à Paris 10, à Strasbourg, Bordeaux, Nantes, Cherbourg, Orléans, Chambéry et Nancy 11, 14 à Marseille. Il y a aussi vos messages sur la page Facebook ici. 9 degrés relevés à Sainte, près de Lille, nous dit Marie-André. 10 degrés dans le Pays Basque, on salue Marie-Pierre. Même température dans le Puy-de-Dôme, merci Aymeric pour l'info. 11 degrés à Aix-en-Othe, c'est dans le département de l'Aube, on salue Michel. Mariac est dans le Poitou, a relevé 16 degrés, puis 16 degrés 7 au Lavandou. Merci Eddy. Pour les maximales, comprises entre 13 et 18 degrés, localement 10 à 12 vers les Ardennes et jusqu'à 22 sur les départements méditerranéens.
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1: 5h35, merci de démarrer cette journée avec votre radio ici, au rendez-vous de l'actualité qui vous concerne. On prend le temps de vous accompagner au réveil, sur la route du travail ou déjà au boulot. On pense fort à vous les amis. Côté musique, on se fait plaisir ce matin avec Alain Bashung, Gabi au Gabi.

0: Mbachung, Gabi au Gabi, 5h39. Merci de démarrer la journée avec votre radio ici, Beau Réveil.
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0: Vous recevez des appels, des SMS ou même des mails qui vous paraissent étranges. On est là pour vous aider à y voir plus clair dans votre rendez-vous. C'est pas vrai, et Aude, vous vous intéressez ce matin à notre compte WhatsApp.
3: Vous recevez, Johan, un message très innocent de quelqu'un que vous connaissez, mais votre ami s'est fait pirater et vous risquez la même chose. Je vais vous expliquer.
0: Vous allez tout nous dire dans un instant. Côté musique, je vois arriver Bonnie Tyler, mais aussi la nouveauté avec Marguerite.
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0: Les filles, les meufs, on l'écoute dans 5 minutes. Mais avant, on accueille Jean-Paul qui est à Perpignan. Bonjour Jean-Paul.
5: Comment allez-vous?
0: Ben ça va super, et vous?
5: Écoutez, ça va bien. Après cette nuit agitée, nous avons eu un orage hier, vers 17-18h. Voilà, mais
0: pas,
5: ça va.
0: Pas
5: ça
0: de
5: va.
0: Dégâts, pas de dégâts chez vous, Jean-Paul?
5: Non, je pense pas, non.
0: Bah, j'espère pas, en tout cas. Cher Jean-Paul, je découvre que vous aimez la méditation, prendre le temps de la méditation, c'est ça?
5: Bah, il le faut pendant le temps qui court, vous savez.
0: Mais ça passe par quoi pour vous, Jean-Paul?
5: Alors, c'est la respiration.
0: Ouais. Voilà. La respiration.
5: La respiration abdominale, thoraxique, et puis après, voilà.
0: Ah ben,
5: on dépend de téléphone, on n'écoute plus. Bleu Roussillon, terminé.
0: Voilà. Ben oui, ben Bleu Roussillon, ben exactement. Ben on salue ici Roussillon,
5: et après,
0: évidemment.
5: Et après, bon voilà, et après on reprend.
0: Ouais. Voilà. Mais d'ailleurs, dans cette dynamique-là, il y a un ouvrage aussi qui vous accompagne depuis longtemps. En tout cas, c'est le Petit Prince. Il y a une phrase qui vous marque, vous, dans le Petit Prince.
5: Voilà. Oui, c'est ma phrase. C'est ma phrase préférée. Monsieur de Saint-Exupéry, excusez-moi.
0: Ouais. Voilà. C'est laquelle votre phrase préférée?
5: L'essentiel de ta vie est au cœur.
0: Eh ben oui.
5: Je répète. Oh. L'essentiel de ta vie est à l'œil. On le voit qu'avec le cœur.
0: Exactement. Voilà. On voit bien qu'avec le cœur, l'essentiel est invisible pour les yeux. Et Le Petit Prince, qui est le deuxième livre, d'ailleurs, le plus traduit au monde après la Bible. Et ça, c'est vrai que c'est assez fou. Une belle référence, en tout cas, Jean-Paul. 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
0: C'est pas vrai. Le rendez-vous anti-arnaque, Aude, des escrocs essaie de prendre le contrôle de nos comptes WhatsApp.
3: Oui, faites attention, c'est ultra piégeux. Sophie, une auditrice, m'a envoyé la capture d'écran du message qu'elle a reçu l'autre jour. On est sur WhatsApp, effectivement, et le numéro qui s'affiche, elle le connaît, c'est celui d'une amie. Donc elle ne se méfie pas, elle ne se doute pas que le compte de son amie a en fait été piraté. Que dit le message? On voit la photo d'une petite danseuse en tutu. Salut, pourrais-tu voter pour Francesca, c'est la fille de mes amis. Le premier prix est un cours de danse gratuit et c'est très important pour elle. Sophie me dit, j'ai voulu aider, j'ai cliqué sur le lien.
0: Et c'est là que le piège s'enclenche. Que se passe-t-il quand on clique?
3: J'ai cliqué, on arrive sur un site qui nous parle d'un concours, effectivement organisé par une école de danse classique. Et la petite Francesca est en finale. Les votes s'affichent, je les vois, ils sont très serrés. Il manque quelques voix à Francesca pour l'emporter. Allez, clique, je vote, je vote pour Francesca. Là, le site me demande mon numéro de téléphone et il m'envoie un code de sécurité pour, dit-il, éviter la falsification des votes. Je rentre le code sur le site et qu'est-ce qui s'affiche? Une demande de connexion à mon téléphone. Stop, on arrête tout. Cette arnaque, elle a un petit nom, c'est l'appareillage fantôme.
0: Et c'est quoi concrètement?
3: En fait, je suis en train de donner à l'escroc tout ce dont il a besoin pour se connecter à mon compte WhatsApp. Il aura accès à tout, mes conversations, mes photos, catastrophe, il sera quasiment tout sur moi et surtout, il peut se faire passé pour moi. Pour vérifier si vous n'êtes pas déjà tombé dans le piège, allez dans votre menu WhatsApp, vous cliquez sur appareil connecté, je l'ai fait ce matin, vous aurez toute la liste des machines connectées à votre compte WhatsApp et s'il y en a une de suspecte, bah vous la déconnectez tout simplement.
0: C'est effrayant en tout cas, merci Aude. Chronique à retrouver sur ici.fr, page C'est pas vrai. Hein. Allez, un peu de douceur après ça, 5h44, voici Marguerite avec les filles, les meufs en nouveauté sur votre radio ici. Bon mercredi.
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0: Les filles, les meufs, Marguerite avec ce morceau intime qui explore sa bisexualité et son identité entre féminité et masculinité. Elle sera en concert notamment le 22 mai prochain à Saint-Brieuc dans le cadre du festival Art Rock ou encore à We Love Green, ça c'est à Paris le 6 juin prochain. Tiens, parlons immobilier ce matin. Si vous dites que l'immo c'est pour les autres et que vous ne pouvez pas acheter, détrompez-vous parce qu'il y a des astuces et des bons plans pour acheter après casser certains logements. Explication du magazine Merci pour l'info, rendez-vous dans moins de 2 minutes. Chaque matin sur votre radio ici, on parle de ce qui fait votre quotidien, l'actualité qui marque votre journée. C'est avec l'équipe d'ici matin. Bonjour.
1: Bonjour Johan, bonjour la Lorraine, on est très heureux de vous accompagner en ce mercredi 6 mai avec Mathieu Barbier. L'actualité dans notre région, c'est forcément l'AS Nancy-Lorraine qui perd son entraîneur emblématique.
2: Oui, Pablo Correa n'est pas reconduit à la tête de l'équipe la saison prochaine. En tout cas, il n'a pas reçu de proposition du club, alors même que son bilan est assez exceptionnel, hein, puisqu'il a repris, souvenez-vous, l'équipe au niveau de la 3e division alors qu'elle était 17e. Il a fini cette pige de ciment. Ensuite, l'année d'après, il a réussi à monter en Ligue 2. Et là, il vient de se maintenir. Mais visiblement, les tensions sont vives avec la direction du club, hein, dont le président Christian Sud ne connaît pas grand-chose au football. Et c'est très compliqué, visiblement, de parler ballon rond avec lui. Il a d'autres priorités, visiblement. Pablo Correa ne partage pas les mêmes valeurs. Il s'en va donc, le cœur lourd, sans doute, dernier match, face à Dunkerque, samedi à Pico. On espère que les supporters lui feront la fête.
1: On l'espère de tout cœur pour notre Pablo Correa. Dans le reste de l'actualité, si vous avez envie de sortir aujourd'hui à Vendeuvre à 18h30, direction la salle Michel Dinet à la ferme du Chanois pour une conférence aussi brillante qu'inattendue, puisque vous pourrez découvrir Elisabeth Bauer-Gross qui vous embarque pour un voyage fascinant à travers l'histoire des diamants. Vous avez bien entendu, les diamants. Vous plongez en plein cœur du 17e siècle. J'ai d'autres infos pratiques qui arrivent dès 6h à la radio et 6h30 pour la télévision. Alors à tout à l'heure.
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3: On parle immobilier ce matin avec le dernier numéro de Merci pour l'info qui est actuellement en kiosque.
0: Et on est avec son rédacteur en chef. Bonjour Mathieu Sicard.
4: Bonjour Johan et bon réveil à tous.
0: Bon Mathieu, j'ai l'impression qu'il y a une erreur parce que vous nous proposez d'acheter à moins 50%.
4: Ah non, il n'y a pas d'erreur, c'est bien ça. Et puis même plus, il faut juste connaître les plans.
0: Non mais attendez, à moitié prix, c'est quoi? C'est un déstockage sur Too Good To Go?
4: Non Johan. D'ailleurs, vous ne trouverez pas ces plans sur Le Bon Coin où se loger hein, la plupart du temps. C'est sur des sites moins connus, mais je vous promets, il n'y a pas de lézard. On parle de façons d'acheter qui sont parfaitement légales. Il faut juste connaître Les Bons Coins, les bonnes adresses. Alors il y en a un que vous devez connaître, c'est le viager.
0: Ah bah oui, ça, parce qu'on achète en fait un logement à une personne âgée, ça lui fait un petit revenu, et on a la maison à son décès, c'est ça?
4: Oui, une rondelette somme au début, hein, ça s'appelle le bouquet, et puis après une petite rente viagère pour que les personnes âgées puissent arrondir un peu ses fins de mois. Mais bon, au total, c'est pas la meilleure affaire, vous pouvez espérer une réduction de moins 30%.
0: Ouais, et puis en plus, on ne dispose pas du bien tout de suite.
4: Non, c'est plutôt au décès de la personne. Alors, parfois, ça arrive, hein, notamment quand la personne est en maison de retraite, mais à ce moment-là, vous aurez une réduction souvent un peu moins forte. Et si vous avez un projet IMO pour les prochains mois et pas pour quand la personne âgée sera morte, on ne sait pas quand, je vous invite plutôt à vous intéresser au bail réel solidaire. Le principe est tout simple, vous achetez le bien, mais pas le terrain sur lequel le bien est construit. Ça, c'est super intéressant dans les grandes villes où c'est le foncier qui coûte très cher aussi. Si vous achetez que le bâti, là, c'est 30 à 50% de réduction. Alors, c'est vrai surtout pour évidemment Paris, Montpellier, Marseille, Lyon, là où la tension est la plus forte. Vous pourrez trouver toutes ces annonces-là, non pas sur Le Bon Coin, sur le GC, mais sur boris.beta.gouv.fr.
0: Bah, de ce que l'on comprend, donc, c'est que ça, là, ça concerne surtout les grandes villes. Vous avez quelque chose pour les plus petites?
4: Oui, là pour les plus petites, c'est le truc un petit peu sexy, je trouve. Vous pouvez racheter un bien de l'État. En ce moment, par exemple, il y a l'ancienne prison de Caen.
0: D'accord.
4: Ça vous intéresse, l'ancienne prison de Caen?
0: Pourquoi pas?
4: Mais il y a aussi des apparts, des maisons de maître, des terrains, il y en a partout en France. Imaginez hein, l'ancien logement de fonction d'un ancien directeur de CAF. Bon, maintenant, ils n'ont plus de logement de fonction. L'État remet tout ça en vente. La mise à prix est à 20% de la valeur du bien. Donc si vous êtes le seul à lever la main, vous achetez à moins 80%. Alors surveillez surtout hein, pour ça les ventes où il y a le moins de monde. Et puis là aussi, je ne sais pas si vous avez déjà joué à aller chez Drouot ou les ventes aux enchères en ligne, faut juste connaître l'adresse. En l'occurrence, pour ces cessions de biens immobiliers de l'État, c'est cessions au pluriel .immobilier-etat.gouv.fr. Bon, l'adresse est un peu compliquée. Vous pouvez aussi aller sur agorastore-immo.fr et vous verrez tous les biens de l'État en vente.
0: Mais en fait, Mathieu, ce sont donc ici là des ventes aux enchères.
4: Oui, c'est des ventes aux enchères, effectivement, dans l'écrasante majorité des cas. Et en vente aux enchères aussi, vous avez les enchères judiciaires. Alors là, c'est un peu moins gai, hein. C'est vraiment souvent des biens qui ont été saisis. Il y a des gens qui avaient beaucoup de créances. Il y en a 5000 en vente chaque année, un petit peu plus que de biens que l'État met en vente. Mm-hmm. Un lecteur de Merci pour l'info nous a signalé qu'il a acheté un appartement, je sais plus dans quelle station de ski, pour la moitié de sa valeur, il a revendu au prix, 3 mois plus tard.
0: Ah ouais.
4: Donc, en 3 mois, faire x2 sur son investissement, je n'ai aucun livret d'épargne qui vous permette de faire aux yeux aussi.
0: C'est vrai que ça donne envie. 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Merci à vous, justement, Mathieu Sicard, pour ce matin. À bientôt. 5h53. Tiens, parler salaire. Est-ce que vous le faites avec, pourquoi pas, vos collègues?
3: Vous voulez connaître mon salaire, c'est ça?
0: J'osais pas vous poser la question.
3: Je suis sûr que vous gagnez plus que moi, de toute façon. Je suis très jalouse.
0: Bon, en tout cas, c'est la question que vous pose ce matin Muriel Jordan. Réponse dans 3 minutes. Mais avant, c'est Bonnie Tyler. Bon réveil.

0: Bonnie Tyler, 5h56 sur votre radio ici. Notre radar des tendances, Muriel Jordan décrypte pour nous les phénomènes de société. Et aujourd'hui, la tendance n'est pas franchement à parler du salaire en France. Ça reste tabou, c'est vrai. Mais une nouvelle législation va faire évoluer les choses.
1: Parler argent, ça reste tabou en France. Alors direction la rue pour vous tendre mon micro à ce sujet. Cette étudiante de 21 ans, par exemple, parle-t-elle argent en famille?
2: Pas trop, non. Non, moi c'est tabou chez moi.
1: Ouais, tu te sentirais pas de dire maman, tu gagnes combien?
2: Ah non, ouais, non.
1: C'est tabou en France de parler de ça?
2: Ah oui, en France c'est très tabou l'argent quand même.
1: Ouais. Ah oui. Et toi, tes parents, tu sais combien ils gagnent?
2: Oui, je sais combien ils gagnent.
1: Combien alors?
2: Je vais pas dire des chiffres, mais...
1: Vous avez un avis, madame?
3: Même entre parents et enfants, parfois c'est difficile de parler à l'argent. Moi, j'ai des amis qui ne savent pas, par exemple, ce que leur enfant gagne. Elles disent, ça ne me regarde pas.
1: La question de l'argent et du salaire semble donc rester tabou en France.
4: Bon, mais tout ça pourrait bientôt changer, Muriel, parce qu'à compter du 7 juin prochain, toutes les entreprises françaises devront se conformer aux nouvelles exigences de transparence salariale.
1: Oui, c'est l'application d'une directive européenne visant à lutter contre les inégalités salariales. Elle prévoit, entre autres, l'indication de la rémunération dans les offres d'emploi, la communication des écarts de salaire entre les hommes et les femmes dans les grandes entreprises, ou encore la possibilité de demander à connaître la moyenne des salaires des collègues qui occupent un poste équivalent. Mais au bureau, demander à quelqu'un combien il gagne, ça reste compliqué. La preuve, cette femme de 51 ans que je croise dans la rue est salariée et... Madame, vous savez combien gagnent vos collègues?
5: Pas vraiment, parce qu'en France, effectivement, on ne connaît pas le salaire de ses collègues. Je pense que c'est aussi une manière pour les directions d'éviter des crises internes.
1: Donc, ouais, éviter la négo aussi, peut-être.
5: C'est ça, ou se dire, voilà. Et après tout, en France, le truc qui prime, c'est qu'on ne bosse pas au mérite, mais à ce qu'on paraît.
1: Vous aimeriez faire sauter un peu ces verrous et parler, vous pouvoir dire, ben voilà, moi je gagne tant.
5: Ben ouais, je pense que ce serait pas mal, parce que du coup, il y aurait une sorte d'égalité qui serait un peu plus globale sur tous les salaires.
1: D'ailleurs, j'y pense, même dans les offres d'emploi, on ne parle pas salaire. Dans l'annonce, il y a tout, l'intitulé exact du poste, l'expérience requise, les compétences à avoir, le nombre d'heures par semaine, le lieu, les tickets resto, mais pas un mot sur le salaire. C'est seulement au bout de 5 entretiens, 3 visios, un rendez-vous avec le PDG, puis le DRH et une période d'essai de 6 mois que là, enfin, la question du salaire est abordée. En attendant, en juin prochain, de pouvoir demander à connaître le salaire moyen de nos collègues exerçant le même poste que nous, eh bien on va continuer à parler météo avec les collègues pour éviter de parler salaire. La météo, c'est le sujet préféré des salariés à la machine à café. Je l'ai vécu encore au bureau hier avec un de mes collègues.
6: Hey, ça va, Mumu? Tu veux un café?
1: Ah bah oui, Patrice.
6: Dis-moi, t'es payé combien, toi? Sans être indiscret, hein.
1: Ah, tu veux pas plutôt parler météo? J'ai pas envie de me mouiller, là.
6: Ouais, t'as raison, moi non plus. Du sucre dans ton café?
1: Oui, et du sucre sur ma fiche de paye aussi, s'il te plaît. Bref, ces tendances de pas avoir envie de dire combien on gagne à ses collègues de bureau, mais il faudrait peut-être que ça change un jour, parce que la transparence de l'information, c'est peut-être ça qui va permettre de gommer les inégalités encore trop présentes dans notre société. Bon, sur ce, je vous laisse, je vais aller négocier avec mon patron.
0: Merci Muriel, bon courage. On a une qui met tout le monde d'accord, c'est l'équipe d'ici matin qu'on retrouve en studio. Bon mercredi.
7: Bonjour la Lorraine, j'espère que vous allez bien. Côté météo, bon, c'est un petit peu couvert hein. Ce matin, on pourra même avoir des orages cet après-midi. Vigilance jaune dans les départements lorrains. 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
7: 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Il est 6h. Vos informations de ce mercredi 6 mai avec Mathieu Barbier. Bonjour Mathieu.
9: Bonjour.
7: La SNL maintenue, mais ne maintient pas son entraîneur.
9: Non, Pablo Correa, technicien emblématique du club ces 25 dernières années, est arrivé au bout de son contrat de 2 ans et demi. Et la direction, malgré un maintien obtenu en Ligue 2, ne lui a rien proposé pour la suite. Un coup de tonnerre au club, un coup de tonnerre pour les supporters. Mais au fond, connaissant le fonctionnement des dirigeants, est-ce si surprenant que ça, Clément Lullier?
10: Le club ne souhaite pas continuer avec moi. Voilà comment Pablo Correa a confirmé à Ici Lorraine que son aventure avec la SNL se terminerait samedi après une dernière fête à Pico avec son équipe et les supporters. Le coach uruguayen est en fin de contrat et la direction n'est jamais venue vers lui pour prolonger l'aventure. Mais en avait-il lui-même envie, tant la gestion de la SNL est à l'opposé de ses valeurs et de ses ambitions pour ce club qui lui doit tant. Héros des années 2000, lorsqu'il installe Nancy en Ligue 1, apporta la victoire en Coupe de la Ligue et la participation à la Coupe d'Europe, Pablo Correa était revenu en sauveur en novembre 2023 alors que l'équipe était relégable en National. Il ne lui aura fallu que 2 saisons et demie pour ramener le club dans le football professionnel et le maintenir à ce ce niveau avec des moyens extrêmement limités. Une nouvelle page pleine d'incertitudes s'ouvre pour Nancy avec un staff à trouver et une équipe à rebâtir pour la saison à venir. Pablo Correa sortira lui par la grande porte avec un bilan qu'il faut une fois de plus saluer et qui confirme, s'il le fallait, son statut d'icône du football nancéen.
9: Et Pablo Correa disputera donc son dernier match à la tête des Rouges et Blancs samedi à Pico face à Dunkerque. Le mur d'une grange qui s'effondre et qui emporte avec lui le mur de la maison voisine. Cette scène pas banale s'est produite hier soir sur la commune de Blénaud-lès-Toul, en plein centre-ville. Un vacarme qui a inquiété plus d'un habitant sur place. Il n'y a heureusement pas de blessés, deux personnes doivent être relogées. Une partie de la rue est fermée par sécurité.
11: Dans les Vosges, une enquête est ouverte à Dommartin-lès-Remiremont après l'incendie d'un corps de ferme mardi matin.
9: Oui, la toiture s'est effondrée malgré l'intervention d'une cinquantaine de pompiers. Il n'y a heureusement pas non plus de blessés. 3 ans de prison avec sursis et 150 000 euros d'amende. C'est la peine à laquelle a été condamné hier à Épinal un propriétaire immobilier de 57 ans. La justice lui reproche d'avoir hébergé une trentaine de personnes dans des conditions indignes. Les détails nous sont donnés par Jules Haus.
12: Pendant près de 10 ans, une trentaine de locataires occupent ces 8 logements insalubres. Certains ont des fenêtres cassées, d'autres des plafonds affaissés et des moisissures. Lors du procès, il y a 2 mois, le procureur décrit le propriétaire comme un marchand de sommeil qui achète des logements pourris pour y mettre des personnes vulnérables. La majorité des locataires sont de nationalité étrangère. Ils payent leur loyer en liquide, des loyers qui parviennent à 3 sociétés détenues par le propriétaire. Dans son jugement, le président du tribunal parle de logements dangereux. Ils sont désormais confisqués par la justice. L'homme de 57 ans est aussi reconnu coupable d'une fraude à la CAF. En plus de 3 ans de prison avec sursis, il écope de 150 000 euros d'amende à titre personnel. Il ne peut plus non plus acheter de logements pour le louer pendant une durée de 15 ans.
9: Selon l'agence France Presse, le prévenu pourrait faire appel. Après l'association Je suis féministe à Nancy, c'est au tour du Parti communiste nancéen de demander l'annulation du concert de Patrick Bruel prévu au Zénith de Nancy le 24 octobre prochain. 2 enquêtes sont ouvertes contre l'artiste, l'une pour viol, l'autre pour agression sexuelle.
11: À 8h moins le quart, nous recevrons Coraline Ingret.
9: La psychiatre nancéenne vient de publier une tribune dans le quotidien Le Monde pour réclamer une meilleure prise en charge des victimes de violences sexuelles. La fondatrice de la Maison de la Résilience à Nancy met notamment en avant la question de la dissociation, ce mécanisme de protection qui se déclenche chez la victime. Après une agression, elle peut conduire à des comportements déroutants. La flambée du prix des carburants est un vrai casse-tête pour les parents qui aiment suivre leurs enfants lors de leurs compétitions sportives. Les week-ends, ils sont parfois accompagnateurs, pas tout le temps défrayés par des clubs déjà à l'os. Ces derniers cherchent d'ailleurs des solutions pour augmenter leur budget et amortir cette hausse des prix à la pompe. Certains s'organisent aussi pour mutualiser le déplacement avec d'autres structures. Illustration au club de rugby de Villers-lès-Nancy avec son président Laurent Pasquier.
13: On a toujours en fait un fer au feu hein, pour essayer d'avoir de nouveaux partenaires. L'objectif qu'on s'est donné cette année, c'est d'avoir 50 000 euros de partenariat privé en plus pour amortir à la fois l'augmentation des carburants et puis continuer notre structuration, qui est une structuration qui se veut sur le long terme. On essaie aussi de travailler intelligemment avec d'autres clubs hein, pour s'entendre et puis diminuer les frais. Donc on essaie de trouver des palliatifs. Mais c'est sûr qu'à un moment donné, bah, si les budgets permettent pas de se déplacer, bah, on se déplacera moins. Et ça, on n'y pourra pas grand-chose.
14: Vous avez dit vous entendre avec d'autres clubs, c'est ça, faire des déplacements combinés?
13: Oui, c'est ce qu'on fait avec Pont-à-Mousson. Ça fait quelques années qu'on travaille sur les cadets, les juniors, et puis on a commencé à travailler avec eux aussi sur les M14. Mais on essaie d'optimiser en fait les déplacements pour éviter que ça coûte trop cher aux différents clubs.
9: Et le président du club de rugby de Villers-lès-Nancy répondait à Léo Liman en basket. La Ligue de notre région Grand Est a carrément, elle, décidé de ne pas rendre obligatoire les matchs restants non décisifs dans les championnats de jeunes. Moins d'un mois après le vote des députés pour redonner à l'Alsace son indépendance en tant que région, le maire de Nancy écrit au Premier ministre. Mathieu Klein demande au gouvernement de clarifier sa position sur le sujet, qui selon lui n'est pas prioritaire. L'élu socialiste demande également une égalité de traitement pour les autres composantes du Grand Est, à savoir la Champagne-Ardenne et bien sûr la Lorraine.
11: Pour clore ce journal, nous partons au parc de Lambanie à Ycourt, dans le Grand Nancy.
9: Où 400 enfants ont participé hier à un cross inclusif organisé par l'AEIM, l'association engagée pour l'inclusion et le bien-être des personnes handicapées intellectuelles en Meurthe-et-Moselle et dans les Vosges. Une course cross où des enfants, vous l'avez compris, issus d'établissements spécialisés, ont couru aux côtés d'enfants d'autres écoles de l'éducation nationale. Et pour Denis Renaud, le président de l'AEIM, le sport est le meilleur des vecteurs de mixité.
15: J'entends les enfants qui sont heureux, je les vois sourire, ils courent, ils y vont à fond. C'est un moment de pur bonheur. C'est une énergie folle. Je crois que tous ceux qui sont là en spectateur ont des frissons quand ils les voient. C'est leurs Jeux Olympiques et c'est formidable. C'est peut-être le vecteur principal d'inclusion. Quand vous êtes en short et en t-shirt, avec vos baskets, il n'y a plus de handicap visible, invisible. Tout le monde est pareil. Ce qui est le plus intéressant dans cette histoire, c'est que les enfants, dès le plus jeune âge, s'aperçoivent qu'on peut être différent et on peut vivre ensemble et on peut faire ensemble. Il y en a un qui va arriver premier. Il y en a un qui va arriver dernier, mais au final, tout le monde aura eu une médaille et tout le monde aura participé. Et on aura participé en vivant un moment de joie, un moment ensemble. Peu importe finalement qu'il y ait un premier et un dernier, chacun aura donné le meilleur de soi-même et chacun aura eu sa récompense et son moment.
9: Une première édition parrainée par Benjamin Schocker, un athlète nancéen de haut niveau et champion du monde de duathlon l'an dernier.
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11: Bon, il va falloir ressortir le parapluie. Ce matin, on a des nuages. On pourrait même avoir encore quelques gouttes avec des températures aux alentours de 10 degrés. Et pour cet après-midi, vigilance jaune sur les départements lorrains pour risque d'orage. Donc attention, avec des températures qui devraient être comprises entre 12 et 16 degrés avec les maximales pour Épinal. Vous venez de démarrer votre journée. N'hésitez pas à nous dire s'il pleut à côté de chez vous sur les réseaux sociaux et d'ici Lorraine. Et si vous partez au travail ce matin, tout va bien. Un problème, une difficulté pour circuler. 03 83 36 20 ici Lorraine. 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
11: Pour accompagner votre réveil, c'est Jean-Jacques Goldman. On ira ce matin sur votre radio locale ici Lorraine. Un bon petit déjeuner, un bon réveil ou un bon trajet en voiture. Où que vous soyez en Lorraine, on est avec vous.

0: Jean-Jacques Goldman avec On ira sur votre radio locale ici Lorraine à 6h12. 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
0: En tout cas, j'espère que vous allez bien en ce mercredi 6 mai. Aujourd'hui, on vous emmène à la découverte d'un festival qui va se dérouler ce week-end à Tomblaine. C'est le festival aux actes citoyens qui est un événement ici Lorraine. Et on vous présente ce matin une bénévole qui œuvre pour le festival depuis 25 ans. On vous la présente dans le prochain quart d'heure. On fête les Angèles aujourd'hui, donc bonne fête à vous. Et c'est également l'anniversaire d'un acteur que j'apprécie fortement. C'est Christian Clavier, l'interprète de Jacouille dans le film Les Visiteurs. Avec sa réplique évidemment, c'est OK. Et lui, même au Moyen-Âge, il aurait pu vous conseiller pour s'occuper de vos jardins. Roland Motte nous rejoint dans un instant pour vous aider.
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0: On va pas se le cacher, il a plus de succès avec les fleurs que certains avec les applis de rencontre. Roland Motte, notre jardinier, est avec nous. Bonjour Roland.
5: J'ai pas compris, mais bonjour Maxime.
0: la fleur parmi les fleurs, là, on est sur les roses, et plus particulièrement les rosiers.
5: Oui, bien sûr. Oui, souvent, quand on a des roses, on a un rosier, alors là, ça va avec.
0: Pourquoi c'est un si beau spectacle en ce mois de mai?
5: Parce qu'il y a une diversité de rosiers assez importante. D'abord, de par les formes, puisqu'on a du grimpant, on a du rosier tige, on a du rosier pleureur, on a du rosier rampant, on a du rosier arbuste, le plus courant, le buisson. Donc, on a vraiment déjà beaucoup de variétés. On a beaucoup de formes de fleurs, puisqu'il y a des fleurs simples, des fleurs douces, double des fleurs, on dirait pratiquement des choux-fleurs tellement elles sont chargées en pétales, et puis des coloris incroyables, et puis évidemment le parfum pour certaines.
0: Et pourquoi d'ailleurs certaines fleurs sont plus belles que d'autres ?
5: Ah ben ça c'est une affaire de goût, c'est très compliqué à dire. Non, ça.
0: Parce que c'est vrai qu'il y a des... Moi j'ai offert des roses roses,
5: oui.
0: C'est possible ça.
5: Oui. Ben, c'est tout à fait possible.
0: Mais il y en avait des jaunes à côté.
5: Oui.
0: C'est normal.
5: Oui, parce que le nom, c'est la rose qui vient du rosier, et ça ne vient pas de la couleur, ça vient du rosier. Donc la rose, c'est la fleur du rosier, qui peut être rose, qui peut être jaune, qui peut être panachée, qui peut être blanche, qui peut être pourpre, qui peut être violette,
0: pourpre.
5: Enfin bref, oui, pourpre.
0: Ah ouais ?
5: Oui. Il y a beaucoup de coloris, donc c'est assez impressionnant, le nombre de variétés, et encore une fois, la forme des fleurs aussi. Il y a des grosses fleurs, il y a des toutes petites fleurs.
0: C'est vrai, parce que moi, elle était un peu carrée.
5: Un peu carré, ouais, ouais.
0: Non, mais enfin, je veux dire, le bas était plutôt carré, alors qu'il y en a, c'est des fois, on dirait des gros pétales, non?
5: Oui, si vous voulez. Alors, je vois pas bien, mais je vous dis oui, la politesse fait que, bon. Bien sûr, vous avez raison.
0: En tout cas, là, vous allez répondre à ma question. Est-ce qu'il faut déjà intervenir sur les rosiers?
5: Alors, un petit peu, d'abord pour les regarder, pour prendre des photos, pour les mettre sur Instagram ou ailleurs, si vous voulez, parce que c'est vraiment très joli. On peut commencer à regarder s'il y a des petits pucerons, donc enlever. Eh oui, il y en a quelques-uns. Et puis, quoi faire encore? Nettoyer un petit peu, c'est pas encore le moment, parce que là, on est en pleine pousse, donc on laisse faire. Mais on surveille.
0: Le conseil vert sur les rosiers?
5: Eh bien, on coupe les fleurs quand elles sont fanées, et on descend à la feuille du dessous. On coupe, et ça repousse.
0: Voilà, juste la feuille du dessous. D'autres conseils en vidéo de Roland Motte sont à découvrir sur nos réseaux sociaux. On continue de faire le plein de découvertes. Direction Tomblaine pour vous présenter le festival aux actes citoyens qui va se dérouler tout ce week-end. Présente une bénévole qui œuvre pour le festival depuis 25 ans. C'est juste après Jermaine Jackson, When the Rain Begins to Fall.

0: Jermaine Jackson avec Piazzadora pour When the Rain Begins to Fall. Une chanson de circonstance. Aujourd'hui, je vous rappelle, vigilance jaune sur les départements lorrains. Aujourd'hui, pour risque d'orage, prévoyez le parapluie. On espère que ce week-end, ça ira mieux du côté du ciel, puisqu'il y a un événement ici Lorraine qui va se dérouler du côté de Tomblaine. Dans Il était une fois des Lorrains, Véronique Laure vous dresse le portrait d'une des bénévoles du festival aux actes citoyens et qui s'appelle Marianne. Elle est bénévole depuis plus de 25 ans. Rencontre avec une femme discrète attachée à la culture.
1: Oui, parce que vous avez la chance d'approcher les artistes un peu plus que le spectateur, en fait.
2: Oui. Donc là-haut, vous voyez, c'est la cantine du festival. Donc là, les artistes vont manger avec les bénévoles. Donc on peut avoir des contacts avec eux.
3: Bah, vous êtes timide, vous n'y êtes pas allé.
2: Non, exact.
3: Vous les regardez de loin, je
2: suis. C'est ça.
3: Vous n'osez même pas demander un autographe.
2: Je ne veux pas les importuner. Donc non. Puis c'est pas notre de les importuner.
3: Vous n'avez pas un livre chez vous avec les autographes de tout
2: moi
3: le
2: non.
3: monde?
2: Moi non. Non, je les laisse tranquilles.
3: Ça vous impressionne toujours?
2: Ah oui, bien sûr. Oh, bah oui. C'est des gens comme tout le monde, mais quand même.
3: Bon alors, qu'est-ce qu'il y avait d'autre sur votre petit papier? Vous avez refait les rideaux pour les loges.
2: Oui, c'est ça.
3: Ça, vous ne me l'avez pas dit. Pourquoi être bénévole? Pour amour de la culture.
2: Oui.
3: Amour.
2: Oui, c'est un grand mot, mais c'est vrai. La culture nous nourrit. Ouais. Ça, on apprend, ça nous ouvre les yeux sur d'autres univers, d'autres opinions, approfondir des sujets.
3: Ça, dans vos notes aussi, il y a écrit « Vivre ensemble avec toutes ces valeurs ».
2: Oui, c'est ça. Oui, bien sûr. Je pense que nous avons tous les mêmes valeurs, quoi. Hein.
3: Ici, au festival?
2: Voilà, l'amour de la culture, comme j'ai dit, l'amitié, l'entraide. On est une soixantaine.
3: Tous les ans, les mêmes, quoi?
2: Oui, puis avec des nouveaux. Et...
3: Alors, il faut que je vous prenne en photo où? Je vais vous faire là, en photo.
2: D'accord, hein, si vous voulez.
3: Avec les beaux... Vous avez bricolé, vous aussi, ces fauteuils?
2: Moi, j'étais là pour les soutenir, moralement.
3: Vous avez pas...
2: le café.
3: D'accord, vous n'avez pas percé, scié?
2: Non.
3: Beaucoup d'hommes, hein, là, je vois, qui portent, etc.
2: Oui. Être bénévole, c'est aussi être musclé.
3: Bon festival, alors. Merci.
2: Voilà, bah, vous voyez, la cantine arrive.
3: Ah, c'est vous qui faites à manger?
2: Oui.
3: Il y a quoi au menu, vous savez déjà?
4: Ce soir, bah oui.
3: Ah oui, c'est pour ce soir.
4: Spaghetti à la bolognaise.
3: Vous mettez des carottes dans la bolognaise?
4: Normalement, oui, mais j'en ai plus.
3: Bah, vous mettrez un petit peu de sucre, alors.
4: Ah oui, c'est
3: voilà,
4: pour...
3: Voilà, c'est ce que faisait ma grand-mère.
4: Voilà. Mes parents étaient italiens, alors. Voilà.
3: Elle s'y connaît en sauce tomate, alors.
4: Oui.
3: Bon festival.
2: Il y a une grande fête, samedi, 14h30, une grande fête italienne. Plein d'animations et des belles surprises.
3: D'accord, et ça, c'est gratuit.
2: Voilà.

0: Les épines du cœur de Vanessa Paradis sur votre radio locale, ici Lorraine, un titre coécrit avec Étienne Dao. Et nous, ce matin, à 6h26, on vous donne la tendance astrale de ce mercredi 6 mai. Que va vous apporter cette journée? Catherine Viguier vous en dit plus dans un instant.
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0: Vous êtes peut-être assis autour de la table du petit déjeuner, il est 6h27, vous venez d'ouvrir vos volets, vous venez de sortir de votre lit et vous vous apprêtez à aller au travail. Que va vous apporter ce mercredi 6 mai? Peut-être de l'amour, de la richesse. Catherine Viguier est là pour vous donner la tendance astrale. Et d'ailleurs, c'est une nouvelle tendance en ce mercredi côté astral. Hein.
6: C'est très intéressant pour les natifs du Cancer et du Capricorne. Bélier, vous aurez le choix, sans doute une décision à prendre au sujet de votre job.
7: Taureau, il y a du dépaysement dans l'air, peut-être êtes-vous en vacances.
8: Gémeaux, quelque chose vous trotte dans la tête. Au lieu de vous isoler, exprimez-le à haute voix.
9: Cancer, ah voilà une journée super importante sur le plan relationnel. Soyez attentifs à ce qui se passe.
10: Lion, on compte sur vous pour faire face à des difficultés et vous répondrez avec brio.
11: Vierge, la lune est avec vous, elle vous apporte de la lumière dans

0: votre vie sentimentale. Balance, vous avez davantage envie de prendre du temps en famille, de profiter de votre habitation. Scorpion, avez-vous prévu de vous envoler pour une destination ? Quoi qu'il en soit, la journée promet d'être belle. Sagittaire, vous comptez vos sous, vous revoyez vos priorités en matière de dépenses. Capricorne, vous aimez fort ce jour, il sera inoubliable pour certains et réconfortant pour d'autres. Verseau, dans 2 jours, vous serez au premier plan. En attendant, prenez des forces de l'intérieur. Poisson, bien c'est un joli mercredi, plein d'espoir au sujet d'un projet, de vos amitiés, d'un public aussi ou d'une clientèle. Et pour nous tous, si ça ne va vraiment pas, on chante, on danse, on s'étreint.
1: Bah oui, on se fait des câlins, on pourra en faire un.
2: Ça va aller.
1: Non mais vous pouvez le dire. Hein.
2: Ça va aller.
1: Vous savez quoi, on va se faire un câlin dans quelques instants à la télévision, comme ça tout le monde le verra. Vous pouvez nous retrouver dès maintenant sur la 3.
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1: Bonjour la Lorraine, on est très heureux de vous retrouver en ce mercredi 6 mai. Toute l'équipe d'ici matin qui vous accompagne jusqu'à 9h. On a Théo à la réalisation accompagné de Cécile, notre journaliste éditrice visuelle. Et c'est Romain qui vous accueille au 03 83 36 20 20 tout à l'heure à 7h-5 pour le calendrier de la foire exposition de Nancy. À cette occasion, votre radio locale vous offre 4 entrées et surtout votre inscription pour un vélo d'une valeur d'environ 600 €, un vélo électrique. Et évidemment, venez tenter votre chance tout à l'heure à 7h-5. Et pour votre actualité locale, il est avec moi comme chaque matin. Mathieu Barbier, bonjour.
4: Bonjour.
1: L'info d'ici dans 2 minutes avec un cross inclusif.
4: C'était hier au parc de Lambany à Écourt. 400 jeunes ont participé à cette course où des enfants souffrant de handicap ont couru aux côtés de jeunes valides et ce fut une splendide réussite.
1: Tout d'abord à 6h30, c'est le 90 secondes pour avoir l'actualité en France et dans le monde et c'est présenté aujourd'hui par Audrazo.
5: L'avertissement du patron de Total Energy. Il menace d'arrêter le plafonnement de ses prix à la pompe si le gouvernement décide de taxer les super profits pétroliers. Total Energy ne va pas s'excuser de performer, dit Patrick Pouyanné, le groupe sous pression depuis l'annonce de profits exceptionnels. Amazon annonce 15 milliards d'euros d'investissement en France sur 3 ans et la création de 7000 emplois en CDI. Jamais le géant du e-commerce n'avait autant investi dans l'Hexagone. Il avait déjà annoncé 4 nouveaux centres de distribution en Eure-et-Loire, dans l'Oise, dans le Rhône et dans le Haut-Rhin. Une enquête pour homicide involontaire est ouverte après la mort de 2 jeunes militaires à Angers. Les 2 hommes participaient à un exercice de plongée, découvert inconscient à 6 mètres de profondeur. Leur matériel de plongée a été saisi, il sera analysé par des experts. Plus d'un tiers des foyers éligibles au RSA ne le perçoivent pas. C'est une étude de la DRES, la Direction de la Recherche et des Statistiques. Le versement du RSA n'est pas automatique et en 2021, plus de 33% des foyers éligibles ne l'avaient pas perçu. Qui pour rejoindre Arsenal en finale de la Ligue des Champions ? Bayern Munich, PSG, c'est le choc du soir. La planète football en ébullition, 2e demi-finale retour. Hier soir, Arsenal a sorti l'Atlético Madrid 1-0 sur le match retour. Le nouvel album des Rolling Stones sortira le 10 juillet. 25e album studio pour les inusables Mick Jagger, Keith Richards et Ronnie Wood.
4: Merci Audrazo, on vous retrouve à 7h30. L'info d'ici en Lorraine nous emmène donc au parc de Lambany à Écourt dans le Grand Nancy où se tenait hier un cross inclusif à l'initiative de l'AEIM. 400 enfants se sont retrouvés pour courir ensemble, côte à côte, des jeunes issus d'établissements spécialisés et porteurs de handicap intellectuel aux côtés d'enfants d'autres établissements de l'éducation nationale. Avec un objectif, Léo Liman, inculquer des valeurs de tolérance et d'inclusion auprès des plus petits.
6: Mes enfants, est-ce que vous êtes prêts ?
7: Main dans la main, en binôme, les enfants porteurs d'un handicap intellectuel courent avec ceux qui n'en ont pas, une course de 500 mètres. Avec leurs mots, Violette et Jana ont bien compris l'ambition du cross.
8: Alors moi, j'étais pas avec quelqu'un d'école spécialisée. Je pensais que si jamais j'étais avec un de ses élèves, ça pourrait être cool aussi.
9: Et même les handicapés, ils peuvent faire tout ce qu'on fait.
7: Dans leur école Marcel Leroy de Nancy, Violette et Jana côtoient déjà des élèves en situation de handicap intellectuel, des élèves qui bénéficient aussi de ces rencontres. Wissam est avec Mathieu Houdin, son éducateur sportif de l'Institut médico-éducatif Raymond Carrel de Vendeuvre.
2: Toi, t'étais content de partager du...
10: J'ai marché un peu.
2: Ah oui, t'as marché un peu, parce que c'était difficile. Ça, tu peux le dire ?
10: Difficile.
2: Ouais, mais tu es allé au bout de ta course ? Et ça, c'est super chouette, hein ? Et puis, il y avait d'autres enfants avec vous ? Que vous connaissez pas et qui allait très très très vite,
10: oui.
2: Mais vous avez pas été ridicule du tout, vous les avez suivis. Et ça c'est super chouette, c'est le but de la journée. Et on peut être fiers de vous, nous en tout cas. Vous avez des belles médailles pour récompenser tout ça, donc ça c'est chouette.
7: Pour Mathieu Houdin, le sport c'est un excellent vecteur d'inclusion justement.
2: Finalement c'est ce qu'on recherche, les inclure par le biais du sport, c'est le meilleur des biais qu'on puisse trouver pour justement qu'ils se sentent comme les autres finalement. Et c'est vraiment l'objectif premier de notre métier.
7: Au milieu des enfants, il y avait aussi un coureur assez particulier, un champion du monde de duathlon, le Nancéen Benjamin Choquer, parrain de ce cross.
11: Le sport, c'est une belle école de la vie et c'est sur des choses comme ça, voilà, sur des moments un peu festifs qu'il faut intégrer ces enfants-là. C'est beaucoup plus simple que dans d'autres, dans d'autres cas. Moi, je regarde un peu l'énergie qu'ils mettent dans cette course et ils se font vraiment plaisir. C'est ça qui est vraiment bien.
7: Les enfants et les personnes accueillies par l'AEIM, il y en a 4000 au quotidien en Meurthe-et-Moselle et dans les Vosges, ont aussi la possibilité de suivre le reste de l'année d'autres activités sportives comme du judo, du ping-pong ou encore du futsal.
4: Un reportage signé Léo Limon au parc de Lambany à Ycourt, dans le Grand Nancy.
1: Dans moins d'une demi-heure, Mathieu Barbier, à la une du journal de 7h.
4: La galère pour les clubs de sport locaux en raison du prix des carburants. Et les parents et les grands-parents qui suivent leurs enfants aussi lors des compétitions le week-end, hésitent maintenant à prendre leur véhicule. Nous entendrons certains d'entre eux tout à l'heure à 7h.
1: Le temps aujourd'hui en Lorraine, c'est couvert avec des nuages, avec peut-être même de la pluie à côté de chez vous, avec des températures aux alentours de 10 degrés. Et pour cet après-midi, les températures devraient être comprises entre 12 et 16 degrés avec les maximales pour Saint-Dié-des-Vosges. 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Ce matin, le trafic est fluide. 03 83 36 20 20. 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
1: N'hésitez pas à consulter notre site internet ici.fr si vous devez faire votre plein. On vous a mis une carte interactive des stations-service les moins chères. Pour vous accompagner ce matin, c'est Julien Clerc avec Quand je joue à 6h35. Excellent réveil avec ici.

0: démarrer votre journée avec votre radio locale ici Lorraine, vous avez bien raison, c'était Quand je joue de Julien Clerc.
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0: 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Car sur votre radio locale, ici Lorraine, on met la mobilité douce à l'honneur. Il faudra venir tenter votre chance dans le calendrier de la foire aux environs de 7h-5. Tout d'abord, c'est un juge bien connu des Lorrains qui était place Stanislas hier pour un rendez-vous avec ses lecteurs. Jérôme Prodhomme vous prouve que quand c'est Lorrain, en tout cas quand ça se trouve en Lorraine, c'est forcément fin bien.
3: Gilles Bertil, c'est l'un de ces hommes qui marque. Oui, il a marqué l'histoire judiciaire. Et il vous marque aussi quand vous le rencontrez. Ce regard pétillant de malice, de curiosité, cette voix dont il use parfaitement en passant du plus bas au plus élevé en moins de temps qu'il ne faut pour boucler une instruction. Gilles Bertil, le petit juge de Simone Weber, qu'elle appréciait plutôt d'ailleurs, même si elle l'appelait aussi le shérif et qu'il a fini par la coffrer. L'homme qui a serré le tueur de l'Est parisien, Guy Georges, le spécialiste antiterroriste. Une carrière exceptionnelle qui l'a mené aux confins de l'âme humaine, qui lui a montré ses côtés les plus sombres aussi, mais qui ne l'a pas lassé. Il est toujours aussi curieux de comprendre et il a toujours autant envie de montrer. Si vous aimez les affaires criminelles, sachez que M. Thiel est l'auteur de nombreux livres et avec lui, vous êtes sûr d'être documenté et de découvrir l'affaire avec un regard que les autres n'ont pas. On n'en finirait pas de citer ses livres. Il y a notamment « Femmes criminelles » ou encore « Faites entrer l'acquitté ». Et n'allez pas me dire « Ah bah, faites entrer l'acquitté, on sait déjà la fin ». Non, parce que c'est le cheminement qui est expliqué et on découvre d'ailleurs souvent que s'il y a un acquitté, il y a aussi un vrai criminel qui est découvert un peu plus tard. C'est aussi « Tueur en série Made in France », Gilles Bertil, un livre passionnant paru chez Robert Laffont. C'est de ce livre qu'on est parti avec lui pour préparer, vous savez, le podcast de la collection Crimes et témoignages de Ici, consacré à Joseph Vacher, le Jack l'éventreur du Sud-Est. Et c'est grâce à Monsieur Thiel et à cette rencontre qu'on comprend comment, avec peu de choses, avec peu de technologie, un autre juge, il y a 150 ans, est parvenu à stopper un homme qui a fait plus de 10 victimes. Plus récemment, Gilles Bertil a consacré un livre passionnant à cette terrible affaire du curé du Ruf. Vous savez, ce curé qui a tué une de ses paroissiennes enceinte de lui et qui a fait la une tristement dans les années 50. Je dois aussi vous dire, parce que ça le reflète tellement bien, notamment ce côté amusé et curieux qui est de lui autant que sa rigueur professionnelle, Gilles Bertil a écrit tout récemment un livre vraiment marrant qui s'appelle « La malédiction des Ritons ». Il a fait l'inventaire étonnant et amusant des Henri de l'histoire, histoire de France ou d'ailleurs, et qui n'ont pas eu de chance dans la vie. Je vous en donne un exemple, Henri II par exemple, roi de France, qui se prend une lance dans l'œil et qui est soigné avec du blanc d'œuf. Autant vous dire que ça s'est pas bien passé pour lui. Un livre conversation à découvrir avec jubilation aux éditions Quarto. Gilles Bertil, un homme, un parcours, une plume, quand on sait qu'il est né à Metz, c'est une raison de plus de dire que quand c'est un Lorrain, c'est fin bien.
0: Gilles Bertil, que vous pouvez retrouver dans le podcast Crimes et témoignages, qui vous raconte le procès de Jack l'éventreur français, Joseph Vacher, un podcast made in ici Lorraine, puisque ça a été réalisé par Théo, le réalisateur qui est avec moi ce matin. Il est 6h43, si vous avez un lapin, comment aménager vous-même un enclos extérieur pour qu'il puisse aller se balader dans le jardin? Pierre Fabin, le veto de la radio, vous conseille dans un instant.
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0: Vous vous rappelez de la chanson, ce matin un lapin a tué un chasseur, et bien là ce matin un lapin est mis à l'honneur grâce à Pierre Fabin, le veto de la radio qui vous aide si vous souhaitez adopter un compagnon comme le lapin. Et d'ailleurs, vous voulez peut-être lui fabriquer un enclos extérieur. C'est une excellente idée pour son bien-être physique et mental. Mais attention, la nature est pleine de dangers. Alors Pierre, comment faire pour éviter le drame ?
4: Alors c'est une excellente initiative de le mettre au vert, car l'accès à l'herbe fraîche au soleil est merveilleux pour sa santé. Mais il ne faut jamais oublier une chose, le lapin est une proie tout en bas de la chaîne alimentaire. L'erreur qu'on peut faire en bricolant un enclos, c'est d'acheter du grillage à poule, le fameux grillage hexagonal très fin, parce qu'il est bon marché et facile à plier. C'est une catastrophe. Mais en fait, un chien peut le déchirer avec ses dents en quelques minutes et votre lapin peut le ronger et s'y blesser la bouche. L'enclos doit être pensé comme une vraie forteresse.
0: Donc pas de grillage à poule, c'est noté. Alors vers quel matériel faut-il se tourner ? Comment empêcher notre lapin de creuser un tunnel pour s'évader ? Façon prison break.
4: Alors, il faut impérativement investir dans du grillage soudé galvanisé avec des mailles carrées, idéalement de 13 x 13 mm. Ensuite, la sécurité doit être pensée en trois dimensions. Sur les côtés, le haut, mais surtout en bas. Un lapin, par nature, creuse des terriers. Si vous posez simplement votre structure sur la pelouse, il sera chez le voisin en moins d'une heure. Vous avez deux solutions. Soit creuser une tranchée de 40 cm tout autour pour enterrer le grillage verticalement. Soit, plus simple, tapisser le fond de l'enclos avec du grillage posé à plat et le recouvrir de terre et de pelouse. Et enfin, la règle absolue, l'enclos doit avoir un toit rigide ou grillagé pour éviter les attaques de rapaces, de chats ou de fouines qui escaladent.
0: Oh bah visiblement, c'est une sécurité digne d'une banque, Pierre. Et comment on l'aménage pour qu'il soit heureux ?
4: Alors, il faut viser grand, compter un minimum de 3 à 4 mètres carrés pour qu'il puisse vraiment courir et faire ses fameux bonds de joie. Concernant la météo, retenez ceci, l'ennemi mortel du lapin, ce n'est pas le froid, c'est la chaleur. Au-delà de 28 degrés, il risque un coup de chaleur car il ne transpire pas. Votre enclos doit impérativement comporter une large zone d'ombre permanente. Offrez-lui aussi des cabanes en bois pour se cacher s'il panique, en entendant un bruit suspect par exemple. Et bien sûr, avant de lâcher le fauve, inspectez le sol, assurez-vous qu'aucune plante toxique, comme du lierre ou du muguet, n'a poussé au milieu de son nouveau buffet à volonté.
0: Merci Pierre Fabin. On en profite pour saluer l'association Les Petites Mitaines à Dieulouard qui s'occupe des lapins du secteur. On s'occupait de vos animaux de compagnie, on va s'occuper de vous également, puisque la foire exposition de Nancy approche à grands pas et on vous offre 4 entrées ainsi que votre inscription pour un vélo électrique d'une valeur de 600 euros environ. C'est juste après Mélodie, Tempo, Harmonie, Jimmy Cliff, Bernard Lavillier, bon réveil.

0: Bernard Lavillier et Jimmy Cliff avec Mélodie Tempo Harmonie à 7h10 sur votre radio locale, ici Lorraine. On vous aide à organiser votre journée grâce à des infos pratiques, locales, utiles et sympas, notamment à Vendôme ainsi qu'à Saulxures-sur-Moselotte. C'est vos 3+ d'ici Lorraine, chaque matin pour vous aider avec des idées, voilà ça rime un petit peu, pour votre journée. Eh oui, à 18h30, direction la salle Michel Dinet à la ferme du Charmois à Vendôme pour une conférence aussi brillante qu'inattendue, puisqu'il y aura Elisabeth Bauer-Gross, professeure émérite à l'Université de Lorraine, qui vous embarque pour un voyage fascinant à travers l'histoire des diamants. Au cœur de cette rencontre, deux pierres légendaires, le Maison de Guise, symbole du pouvoir royal au XVIIe siècle, et le mystérieux Florentin, aussi appelé Grand-Duc de Toscane, au destin européen énigmatique. Alors, entre récits historiques, œuvres d'art et découvertes scientifiques, cette conférence promet de révéler tous les secrets de ces joyaux d'exception. C'est gratuit et ouvert à tous. C'est une belle idée de sortie pour les passionnés d'histoire ou si vous êtes simplement curieux.
1: Au marché, tu peux tout trouver.
0: Si vous êtes dans les Vosges, notez bien ce rendez-vous gourmand et convivial. Le marché de Saulxures-sur-Moselotte qui vous accueille toute l'année, chaque mercredi matin. C'est installé sur le parking des écoles, avenue Jules Ferry. C'est un marché hebdomadaire qui se tient de 8h30 à 12h30. Sur place, vous trouverez essentiellement des produits alimentaires et du terroir, des fruits, des légumes, de la viande, mais aussi quelques stands variés selon les semaines. C'est un rendez-vous simple et authentique, idéal pour faire ses courses en direct avec des producteurs locaux et surtout profiter d'une ambiance de village. L'accès est évidemment libre et gratuit comme tous les marchés traditionnels. Il y a la foire exposition de Nancy qui approche à grands pas. 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Allez, en attendant vos appels, je suis content parce que j'adore cette chanson. Pour accompagner votre réveil, c'est un artiste exceptionnel qui a enjaillé, c'est comme ça que je le dis, le Super Bowl il y a quelques années. C'est The Weeknd qui accompagne votre réveil avec Blinding Lights. Excellent réveil, il est 6h53 et c'est votre radio locale ici Lorraine qui vous accompagne ce matin.

0: Blinding Lights, The Weeknd sur votre radio locale à 7h05. On prend la direction de Bifontaine ce matin avec Franck qui est avec nous. Bonjour Franck.
1: Bonjour Maxime, bonjour Lorraine.
0: Allez Francky, aujourd'hui, rien que pour vous, c'est 4 entrées. La foire exposition de Nancy, ça fait du bien d'écouter un peu de Francky Vincent ce matin, Franck. Hein. Je suis sûr qu'on l'a déjà faite.
1: Ah oui, ça passe toujours.
0: Ça vous inscrit pour le vélo électrique d'une valeur de 600 euros. Le résultat, c'est le 11 juin, Franck.
1: Ah, ce serait super. Dans les routes vosgiennes, franchement.
0: Qu'est-ce que vous faites dans la vie, Franck ?
1: Je suis chauffeur livreur.
0: D'accord.
1: À la biscuiterie Husson. C'est tout ce qui est pâte à tarte artisanale.
0: Oh, bah c'est super ça, Franck.
1: Feuilleté, brisé, pâte à pizza. Là, on vient de finir la pâte à beignet.
0: Et Franck, vous circulez uniquement sur les routes de Lorraine ?
1: Dans tout le Grand Est.
0: Dans tout le Grand Est ?
1: Oui.
0: Est-ce qu'on peut faire,
1: que ce
0: Franck,
1: soit c'est... vers Belfort, tout ça, c'est tout le Grand Est.
0: Eh ben, vous savez quoi, Franck ? Vous êtes maintenant un de nos patrouilleurs. Dès que vous rencontrez une difficulté pour circuler, vous n'hésitez pas à nous appeler au 03 83 36 20 20.
1: Tout à fait, je l'ai déjà fait quelques fois.
0: Eh ben, n'hésitez pas.
1: Un bouchon ou un accident du côté de Nancy ou dans les Vosges, j'ai déjà appelé pas mal de fois le standard. Oui.
0: Eh ben, vous avez bien fait, Franck.
1: Eh ben, merci.
0: Quelle est la radio amie des chauffeurs routiers, Franck ?
1: Eh ben, c'est Sud Lorraine, sans hésiter.
0: Avec trois lettres juste avant, Franck. Eh ben voilà. Il est déjà en route dans son camion. En tout cas, passez une belle journée à Bifontaine, Franck, et merci d'avoir été avec nous. Et pour celles et ceux qui auraient aimé s'inscrire pour le vélo électrique, venez tenter votre chance demain dans le calendrier de la Foire Exposition de Nancy. Dans moins de 3 minutes, le journal de 7h présenté par Mathieu Barbier.
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0: En ce mercredi, vous avez peut-être vos enfants ou vos petits-enfants qui vont déjeuner à la maison, et pendant que vous préparez le déjeuner, on vous sert une part de notre quiche des champions. C'est le jeu 100% Lorrain, présenté par Jérôme Prodhomme, avec deux équipes qui s'affrontent toute cette semaine autour de questions amusantes, locales et musicales. 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C'est une question de culture générale. Essayez de trouver la réponse chez vous ce matin.
7: Quel opéra comique célèbre a donné son nom à un dessert chocolaté ? Top chrono.
8: Cyril, et uniquement Cyril.
9: Opéra comique.
7: Ouais, un opéra comique. Il est très connu. Enfin, il est très connu. Il a fait un tube à l'époque, et ça a donné plein de recettes, dont une seule est parvenue jusqu'à nous. Il y a eu le tourne-dos. Il y a eu la...
10: Ah, Rossini.
7: Alors non. Ah, c'est pas de bol. Bah oui, alors tourne-dos Rossini. Alors la variante, on rappelle la variante Lorraine, c'est le tourne-dos Rossino. Mais là, c'est vraiment le steak, tu vois bien, ce machin, il envoie. Hein. Non, c'était l'opéra comique, c'est la Belle Hélène. C'était le tube, alors je sais plus en quelle année, hein, je dirais 1890 par là, et ça a inspiré plein de chefs. Alors il y avait le tourne-dos Belle Hélène, il y avait...
11: Mais
7: comme ils voulaient tous faire un truc un peu marketing, il y a un gars qui s'appelait Jules Escoffier qui a dit, moi tiens, je vais faire une poire Belle Hélène, le fameux Escoffier, avec du chocolat, de la chantilly, et je crois... et puis une poire, évidemment. Et c'est le seul qui est resté jusqu'à nous. Des petites amandes, vous mettez ça.
11: Des amandes défilées.
7: Oh, elle a de l'argent. Hein. Depuis qu'elle est passée, B28... On la tient plus.
0: Je ne savais pas que Sandra Georges savait faire une poire Belle Hélène avec des petits amandes. 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Séjour de plus de 1000 euros quand même.
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0: Ici Lorraine, première radio sur l'actu locale en Meurthe-et-Moselle et dans les Vosges, il est 7h. Vos informations de ce mercredi 6 mai, présentées par Mathieu Barbier, avec la galère des clubs de sport, Laurent.
10: Oui, ils sont nombreux à mutualiser leurs moyens pour limiter le coût de leurs déplacements en raison de la flambée des carburants. La Ligue Lorraine de basket a, elle, pris une mesure radicale en ne rendant plus obligatoires les matchs non décisifs pour le classement en cette fin de saison. Quant aux parents qui ont l'habitude d'accompagner leurs gamins sur les parquets, les terrains ou encore les tatamis, ils y réfléchissent à deux fois aujourd'hui. Nous en avons rencontré quelques-uns au club de rugby de Villers-les-Nancy.
11: Heureusement que les jeunes se déplacent en bus pour les tournois, parce que c'est souvent des déplacements qui sont assez loin. Entre nous, déplacements nous pour aller travailler, plus pour le sport, c'est vite une facture qui peut être assez importante quand même.
12: C'est vrai que ça fait plusieurs allers-retours les mercredis, les samedis. On n'a pas vraiment chiffré, mais on voit qu'on fait un peu plus de plein quand même dans le mois. Pour la danse, pour la grande, où nous on emmène et puis c'est une maman qui les ramène. Ben là, on va peut-être voir en effet avec le rugby ou pour plus tard, ben pour justement privilégier le covoiturage.
13: En fait, c'est dans notre vie de tous les jours qu'on essaye de faire attention, mais bon, les petits, ben, on fait comme d'habitude.
14: C'est un investissement, c'est du respect par rapport au coach, par rapport à l'équipe, donc on se doit d'être présent.
15: Les déplacements, on fait en sorte de les maintenir. On essaye aussi d'optimiser, je dirais, quand on sait qu'on amène notre gamin au stade, on en profite pour faire les courses ou voilà, de profiter pour faire, on va dire, un déplacement utile. C'est pas uniquement venir au club de sport, voir comment on peut optimiser la sortie.
10: Des propos recueillis par Léo Limon. Ici, Lorraine avait suivi il y a quelques semaines le procès d'un marchand de sommeil de 57 ans poursuivi pour avoir hébergé à Épinal une trentaine de personnes dans 8 logements insalubres et dangereux. Eh bien, hier, le tribunal judiciaire de la cité spinalienne a condamné cet homme à 3 ans de prison avec sursis et une amende de 150 000 euros.
0: La prise en charge des victimes de violences sexuelles en France est-elle satisfaisante?
10: La réponse est non pour la psychiatre nancéenne Coraline Ingret, qui sera notre invitée en direct à 8h moins le quart, fondatrice de la Maison de la Résilience à Nancy. Elle vient de publier une tribune dans le quotidien Le Monde pour réclamer une meilleure prise en compte de la dissociation. Ce mécanisme de protection mal connu se déclenche parfois après ou pendant une agression et il peut conduire, Marie Roussel, à des comportements déroutants des victimes.
16: La dissociation, c'est le déclenchement d'un mécanisme de défense, comme si le cerveau disjonctait pendant une agression, que la victime devenait spectatrice de la scène. Et ces réactions peuvent ensuite se prolonger dans le temps. Ça se manifeste chez certaines personnes par des comportements assez déconcertants, comme une alternance entre hypersexualité, puis rejet total de celle-ci, un détachement émotionnel, l'impossibilité d'évoquer les faits ou encore une perte de mémoire. Des réactions méconnues, mal comprise, que ce soit sur le plan judiciaire, la parole de la victime est alors mise en doute, comme sur le plan sanitaire, ces troubles dissociatifs sont sous-diagnostiqués et cela conduit à une errance médicale. Bref, la triple peine pour ces victimes. La nancéenne Coraline Ingret demande donc la mise en place d'une commission d'enquête nationale pour sortir la dissociation de l'invisible.
10: Et cette tribune publiée dans le journal Le Monde avant-hier, Coraline Ingret l'a signée avec une avocate nancéenne. J'ajoute que ce sujet de la dissociation, la députée socialiste de Nancy, Estelle Mercier, s'en est saisie. Elle vient de porter le débat sur les syndromes traumatiques à l'Assemblée nationale dans l'hémicycle. L'élu espère rencontrer le ministère de la Justice dans les prochaines semaines. Après l'association Je suis féministe à Nancy, c'est au tour du Parti communiste nancéen de demander l'annulation du concert de Patrick Bruel prévu à la fin du mois d'octobre au Zénith de Nancy. Deux enquêtes sont ouvertes, rappelons-le, contre l'artiste. L'une pour viol, l'autre pour agression sexuelle. Un vacarme aussi bref qu'assourdissant et inquiétant hier soir en plein centre de la commune de Blénaud-les-Toules. Le mur d'une grange s'est effondré, emportant avec lui le mur de la maison voisine. Il n'y a heureusement aucun blessé. Deux personnes doivent être relogées. Une partie de la rue est fermée pour raison de sécurité. Pas de blessés non plus, mais de gros dégâts dans les Vosges hier matin après l'incendie d'un corps de ferme à Domartin-les-Remiremont. La toiture s'est effondrée malgré l'intervention d'une cinquantaine de pompiers.
0: Pablo Correa ne fera pas une deuxième saison consécutive en Ligue 2 à la tête de la SNL.
10: Le technicien franco-uruguayen l'a annoncé hier à votre radio ici Lorraine. En fin de contrat, il n'a reçu aucune proposition de la direction du club malgré le maintien obtenu la semaine dernière. Une page donc se tourne. Au total, Pablo Correa depuis 2002 aura en 3 passages en Lorraine dirigé plus de 540 fois l'équipe première. Alors, qu'en pensez-vous en tant que supporter de la Nancy Lorraine? Vous nous écoutez ce matin, vous avez peut-être l'habitude d'aller à Pico. Comprenez-vous que le club ne prolonge pas Pablo Correa? Trouvez-vous cela anormal ou au contraire, pour vous, une page doit se tourner? Vous nous appelez au 03 83 36 20 20 et nous en discuterons ensemble tout à l'heure à 8h-10 dans Vous avez la parole.
0: Toujours en sport, un cross inclusif organisé hier au parc de Lambagny à Écourt dans le Grand Nancy.
10: 400 enfants se sont retrouvés pour courir ensemble à l'initiative de l'AUIM, association engagée en Meurthe-et-Moselle et dans les Vosges pour l'inclusion et le bien-être des personnes handicapées intellectuelles. Des jeunes issus d'établissements spécialisés et porteurs de handicap ont donc couru aux côtés d'enfants d'autres écoles de l'éducation nationale. Jennifer Hardy est directrice d'établissement à l'AUIM.
17: On a une grande joie, il y a une fierté que ces moments-là existent, évidemment. Les enfants, ça leur permet de rencontrer d'autres enfants de leur âge, qui ne sont pas forcément ceux qu'ils côtoient au quotidien. Ça leur permet aussi d'être dans un environnement différent et de voir comment ils se sentent dans cet environnement-là. C'est pas que le sport, c'est aussi d'autres adultes, d'autres enfants dont ils n'ont pas l'habitude. Et ça permet de voir comment est-ce qu'ils s'adaptent parce que la société, elle n'est pas spécialisée. Donc il faut nécessairement qu'on travaille, être dans un environnement qu'on ne connaît pas, avoir un changement de programme, on ne fait pas toujours tout comme on l'avait prévu. Donc, tout ça, c'est des choses qu'on travaille, la communication évidemment. La motricité. Il y a plein de choses qui se passent aujourd'hui au travers de ce beau moment.
10: Jennifer Hardy, directrice d'établissement à l'AUIM. C'est un documentaire de 30 minutes, déjà vu 400 fois depuis sa mise en ligne gratuitement il y a seulement quelques jours sur la plateforme YouTube. À ses côtés, c'est son titre, est consacré aux chiens d'assistance judiciaire et en particulier à Hubble, le chien d'assistance judiciaire de Nancy qui accompagne et aide les victimes à libérer leurs paroles. Les réalisateurs sont deux étudiants en école de journalisme à l'Université de Lorraine. Nathan Muller et Lucie Millet espèrent que leur film fera connaître le dispositif au plus grand nombre.
18: Ce dispositif reste quand même méconnu du grand public. En tout cas, c'est la remarque qu'on s'était faite avec Nathan quand on en parlait autour de nous. Beaucoup de personnes se posaient la question de finalement qu'est-ce qu'est un chien d'assistance judiciaire. Beaucoup pensent même ou confondent avec le rôle des chiens policiers, comme on les appelle. Pour nous, oui, ça nous tient à cœur en tout cas de mettre en avant ce projet pour faire découvrir ce dispositif, que ce soit bénéfique pour de potentielles victimes, qu'elles puissent savoir que ça existe et en faire la demande. Voilà, pour aussi représenter tout le parcours du chien d'assistance judiciaire et voir que par sa présence, même pour des personnes qui pensaient que ça ne pouvait pas forcément être bénéfique, finalement ça peut l'être. Il y a toujours cette question un peu qui se pose aussi dans l'actualité, comment accompagner au mieux les victimes. Ça peut être en tout cas un dispositif intéressant.
10: Lucie Millet et Nathan Muller que nous écouterons plus longuement à 7h20 dans Ici ça marche.
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0: Le temps aujourd'hui, c'est couvert, hein. Prévoyez le parapluie, il va falloir le ressortir, enfin, parce que là, ça va être compliqué cet après-midi. Ce matin, on a simplement des nuages, quelques gouttes possibles. Dites-nous sur les réseaux sociaux s'il pleut à côté de chez vous avec des températures aux alentours de 10 degrés. Et pour cet après-midi, de 10 degrés, Mathieu Barbier, de 10 degrés, voilà, ça le fait rire, parce que j'ai été sur le degré. Pour cet après-midi, les températures devraient atteindre entre 12 et 17 degrés avec les maximales pour Lunéville. Et on devrait avoir des orages vigilance jaune sur l'ensemble des départements lorrains. Si vous partez au travail ce matin, rien à vous signaler. A33, National 4, A330, N57, tout va bien ce matin, ça c'est une bonne nouvelle. 03 83 36 20, ici Lorraine, toute la journée à vos côtés.
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0: Un artiste qu'on adore, aimer est plus fort que d'être aimé. Daniel Balavoine accompagne votre trajet en voiture ou peut-être votre petit déjeuner grâce à votre radio locale ici Lorraine. Excellent début de journée.

0: Daniel Balavoine, aimer est plus fort que d'être aimé sur votre radio locale, ici Lorraine. On a Marie de Blainville-sur-Loup qui nous a appelé au 03 83 36 20 20. Bonjour Marie.
1: Bonjour.
0: Marie, je suppose que vous circulez sur la 33.
1: Oui, c'est ça exactement.
0: Vous êtes dans la descente de Rosières, dans le sens Lunéville, oui, vers Nancy. Que se passe-t-il, Marie?
1: Il y a un sanglier qui se promène sur le bord de l'autoroute dans l'herbe.
0: Grand Dieu. Il y en a juste un?
1: Voilà. Oui, il y en avait qu'un.
0: C'est un adulte?
1: Oui, je pense, vu la taille.
0: Enfin, je veux dire, c'était pas des marcassins.
1: Non,
2: c'est il est jamais tout seul.
0: Bah oui, c'est ce que je me suis dit. En général, ils sont jamais tout seuls, les sangliers.
2: Ne le percutez pas,
0: s'il vous plaît. Faites attention, Marie.
1: Oui.
0: En tout cas, merci de nous avoir appelés. Vous rencontrez d'autres difficultés pour circuler, vous n'hésitez surtout pas à nous rappeler au 03 83 36 20 20. Et je vous rappelle, pour celles et ceux qui doivent emprunter la 33 dans la descente de Rosières-aux-Salines, il y a un sanglier sur le bord de l'autoroute. Faites attention.
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0: En sanglier ou pas, on est très heureux de vous retrouver sur votre radio locale ici Lorraine et d'accompagner votre début de journée. 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Tout d'abord, quel est le choix de David Ossilou ce matin, Mathieu?
2: Nous allons revenir dans mon œil sur le décès de Chantal Nobel, qui a marqué l'histoire de la télévision avec une série que vous, dont vous vous souvenez peut-être, un Château Vallon, c'est sur France 2 en 1985.
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2: Le décès de la comédienne Chantal Nobel nous a rappelé combien son succès avec Château Vallon dans les années 80 sur Antenne 2 à l'époque, puis son grave accident de la route avait marqué les années 80, David Ossilou.
7: Il faut raconter ça à vos enfants, vos petits-enfants qui vous diront « Château quoi ? Château Vallon ?» On est en 85, Chantal Nobel est au sommet, Château Vallon cartonne sur Antenne 2, c'est le Dallas à la française, elle est Florence Berg, tout le monde l'adore. Et puis dans la nuit du 28 avril, il y a un accident de voiture dans la Nièvre. La Porsche de Sacha Distel quitte la route, Chantal Nobel est très grièvement blessée et elle passera plusieurs semaines dans le coma, en sortira handicapée à 80%. Sa carrière, elle, ne s'en remettra jamais. Mais c'est là que ça dépasse le simple fait divers, parce que pendant qu'elle est hospitalisée, trois paparazzi s'introduisent dans sa chambre, l'un d'eux est déguisé en infirmier et va la photographier à son insu. Le scoop, les photos, Paris Match, la machine People en roue libre. Et là, je vous parle de 1985, sans internet, sans réseaux sociaux. Imaginez aujourd'hui. Sauf que cette fois, ça passe pas. Les trois photographes sont poursuivis. Le 17 mars 1986, la cour d'appel de Paris rend un arrêt historique. Une chambre d'hôpital, c'est comme le domicile privé du patient. Y entrer sans consentement, c'est une violation de domicile. Les paparazzis sont condamnés. Et depuis ce jour-là, on appelle ça la jurisprudence Chantal Nobel. C'est ça qui est beau et un peu triste à la fois. Il aura fallu qu'une star soit photographiée dans le coma pour que la justice décide que la dignité d'un patient valait bien celle d'un propriétaire chez lui. Depuis, cette règle protège tout le monde, pas seulement les célébrités. Chantal Nobel n'est jamais revenue sur les écrans, mais elle est à sa manière dans le droit français. Pour toujours.
2: Mais Château Vallon restait dans l'histoire de la télé française pour son générique. Beaucoup d'entre vous s'en souviennent encore.
0: Mathieu Barbier, ici ça marche avec les belles réussites de chez nous, en Lorraine, avec une rencontre avec deux Lorrains.
2: Oui, deux étudiants en journalisme à l'Université de Lorraine, ils viennent de publier un documentaire et de réaliser un documentaire. Il est disponible sur YouTube. De quoi parle-t-il? Les réponses dans un instant avec Isabelle Baudrier.
0: C'est juste après Imagination, Mathieu, Music and Lights. Excellent réveil avec votre radiologue.

0: c'est la chanson parfaite, hein. De la musique et de la lumière. Music and Lights avec Imagination sur votre radio locale à 7h20. Ici ça marche, chaque jour sur votre radio locale, découvrez les initiatives qui font briller notre région avec une rencontre avec deux étudiants en journalisme à l'Université de Lorraine, Mathieu.
1: Oui, de futurs confrères donc, qui dans le cadre de leur projet de fin d'année viennent de réaliser un documentaire consacré aux chiens d'assistants judiciaires. Le héros de leur film, c'est Hubble, le chien de tribunal de Nancy qui accompagne les victimes pour les apaiser et leur permettre de libérer leur parole. Le doc est intitulé « À ses côtés », il est accessible gratuitement sur la plateforme YouTube et vous l'avez regardé, Isabelle Baudrier.
2: Hubble n'est pas un chien ordinaire. Le documentaire commence avec ces mots. Nathan Muller et Lucie Millet sont les premiers convaincus.
3: Hubble, il a une cape. Il y a une des intervenantes qui dit à un moment que c'est une cape de super-héros même. C'est parce que Hubble, lui, il vient au secours des victimes. Forcément, c'est un chien très attendrissant. Il est très doux, très câlin, très gentil.
4: Et voilà, on a eu un peu un coup de cœur, je pense. Donc oui, on s'est vraiment beaucoup attaché.
2: Hubble est un golden roux de près de 3 ans, un confident, un soutien émotionnel, le seul chien d'assistant judiciaire en Lorraine.
5: Il est 9h ce lundi. Hubble et sa référente Amandine sont attendus à l'hôpital de Brabois pour accompagner une jeune victime lors de son audition.
2: Dans leur documentaire, Nathan et Lucie recueillent le témoignage de plusieurs victimes, notamment ces deux femmes.
6: Hubble, on peut le caresser comme on veut, si on veut pleurer, le prendre dans nos bras.
7: Au début, j'étais pour, mais je ne voyais pas ce qu'un chien pourrait faire dans une audience. Il m'a beaucoup rassuré, on va dire. Il m'a bien calmé. Oui.
2: Les deux futurs journalistes interrogent aussi des juges, des procureurs, des chercheurs, des familles d'accueil, des éducateurs de chiens.
8: Oui, c'est ça. C'est très bien ça.
3: On a pu voir Hubble en formation, voir comment ça se passe et vraiment retracer l'entièreté du parcours. C'était aussi notre objectif au travers de ce reportage, de montrer tous les aspects du chien, parce que on le voit en situation de travail, on peut s'imaginer comment ça se passe, mais il y a aussi tout ce qui se passe avant, donc tout le côté formation.
2: Au-delà du projet de fin d'études, ce reportage a touché les deux étudiants de 22 ans.
4: Humainement parlant, ça nous a aussi beaucoup apporté, parce qu'on a rencontré des personnes formidables, qui étaient passionnées, qui nous ont accordé énormément de temps, des personnes qui nous ont fait confiance, surtout face à la sensibilité du sujet, surtout en plus le format vidéo pour ce type de sujet qui était ambitieux.
2: 6 mois de rencontres, d'écoute, de montage pour Lucie et Nathan. Au bout, un reportage de 30 minutes, accessible à tous, qui met en lumière un dispositif de soutien aux victimes encore trop méconnu, selon eux.
1: Et publié il y a 8 jours, le documentaire a déjà été vu près de 400 fois sur YouTube.

83 36 20 20. Et puis c'est vous qui irez dire au revoir à Roland McDan dans son clap de fin. Et surtout rire. En attendant vos appels, c'est la petite Marie de Francis Cabrel.

0: C'est la petite Marie, Francis Cabrel, ce matin sur votre radio locale, ici Lorraine. Et dans un instant, c'est notre petite quiche aux chansons qui vous permet d'aller faire le plein d'humour pour aller voir Roland McDan et son clap de fin à l'espace Chaudeau de Lune.
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0: La quiche aux chansons qui vous permet d'aller faire le plein d'humour pour dire au revoir à Roland McDan. Nous sommes avec Emmanuel de Jarville-la-Malgrange qui est avec nous. Bonjour Emmanuel.
4: Bonjour.
0: Emmanuel, est-ce que vous êtes prête à aller faire le plein d'humour?
4: Oui.
0: Quelles étaient les paroles manquantes dans la quiche aux chansons qu'on a cuisinée avec Michel Polnareff? Est-ce que c'était la jambe, le bras ou le nez?
4: Le bras, bien sûr, le bras.
0: On vérifie.
5: Prends-toi à mon nez, c'est plus compliqué.
0: Ça dépend si on est Cyrano de Bergerac, ça marche.
5: C'est pas faux.
0: Et dit, c'est un cap, c'est un rose. C'est une péninsule.
5: C'est bien, c'est la seule phrase de théâtre que vous connaissez.
0: Non, il y en a d'autres aussi.
5: Ah ouais?
0: Oui. Alors, Emmanuel, vous allez pouvoir...
5: J'aimerais bien que vous me les citiez, tiens.
0: Mais je suis avec Emmanuel, vous savez
5: d'accord,
0: quoi
5: ouais,
0: vous,
5: vas-y,
0: bah juste après l'info d'ici, c'est je vous ferai des répliques de théâtre.
5: Ouais. Merci Google.
0: Emmanuel, en tout cas, vous irez voir Roland McDan. Qu'est-ce que vous avez prévu de faire aujourd'hui? C'est boulot pour vous ou c'est repos?
4: Oui, travail, je suis auxiliaire de vie.

0: coucou à toutes mes collègues et bon courage.
1: Eh ben, on les embrasse, les collègues d'Emmanuel à Gerville-la-Malgrange. Emmanuel, quelle est la radio de l'humour ?
0: Ici Lorraine, bien sûr.
1: La radio de tous les Lorrains. Belle journée à Gerville.
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1: J'avais être ou ne pas être.
3: Oui.
1: Shakespeare. En tout cas, l'info d'ici dans moins de deux minutes, Mathieu Barbier avec un cross inclusif.
3: Je ne vous la ferai pas à la Cyrano de Bergerac, mais c'était hier au parc de Lambanie, à Écourt. 400 jeunes ont participé à cette course où des enfants souffrant de handicap ont couru aux côtés de jeunes valides. Reportage de Léo Limon à suivre.
1: Tout d'abord, 90 secondes, l'actualité en France et dans le monde s'est présentée par Aude Razo.
4: Le ministre des Transports, Philippe Tabarot, confirme de possibles nouvelles mesures pour répondre à la hausse des prix des carburants. Pas d'aide générale, mais des aides ciblées sont en réflexion. Une réunion est prévue demain avec le Premier ministre et des annonces la semaine prochaine. Pendant ce temps, coup de pression du patron de Total Energy. Il menace d'arrêter le plafonnement de ses prix à la pompe si le gouvernement décide de taxer les super profits pétroliers. Total Energy ne va pas s'excuser de performer, dit Patrick Pouyanné. Amazon annonce 15 milliards d'euros d'investissement en France sur 3 ans et la création de 7000 emplois en CDI. Jamais le géant du e-commerce n'avait autant investi dans l'Hexagone. Il avait déjà annoncé 4 nouveaux centres de distribution en Eure-et-Loire, dans l'Oise, dans le Rhône et dans le Haut-Rhin. Un dentiste accusé d'avoir mutilé plus de 40 patients. Son procès s'ouvre ce matin à Mende. Il encourt jusqu'à 10 ans de prison pour avoir extrait des dents qui étaient pourtant saines, d'avoir aussi posé des implants sans aucune nécessité médicale. Qui pour rejoindre Arsenal en finale de la Ligue des Champions, Bayern Munich, PSG, c'est le choc du soir. La planète football en ébullition, deuxième demi-finale retour. Hier soir, Arsenal a sorti l'Atlético Madrid. C'était le dernier match de notre Français Antoine Griezmann en Ligue des Champions. Une date à cocher, le nouvel album des Rolling Stones sortira le 10 juillet. 25e album studio pour les inusables Mick Jagger, Keith Richards et Ronnie Wood.
3: Merci Aude Razo. L'info d'ici en Lorraine nous emmène donc au parc de Lambanie à Écourt dans le Grand Nancy où se tenait hier un cross inclusif à l'initiative de l'AEIM. 400 enfants se sont retrouvés pour courir ensemble, des jeunes issus d'établissements spécialisés porteurs d'handicap intellectuel aux côtés d'enfants d'autres écoles de l'éducation nationale avec un objectif, Léo Limon, inculquer des valeurs de tolérance.
5: Les enfants, est-ce que vous êtes prêts ?
6: Main dans la main, en binôme, les enfants porteurs d'un handicap intellectuel courent avec ceux qui n'en ont pas, une course de 500 mètres. Avec leurs mots, Violette et Jana ont bien compris l'ambition du cross.
7: Alors moi, j'étais pas avec quelqu'un d'école spécialisée. Je pensais que si jamais j'étais avec un de ses élèves, ça pourrait être cool aussi.
8: Et même les handicapés, ils peuvent faire tout ce qu'on fait.
6: Dans leur école Marcel Leroy de Nancy, Violette et Jana côtoient déjà des élèves en situation de handicap intellectuel, des élèves qui bénéficient aussi de ces rencontres. Wissam est avec Mathieu Houdin, son éducateur sportif de l'Institut médico-éducatif Raymond Carrel de Vendeuvre.
9: Toi, t'étais content de partager du...
10: J'ai marché un peu.
9: Ah oui, t'as marché un peu, parce que c'était difficile. Ça, tu peux le dire ?
10: Difficile.
9: Ouais, mais tu es allé au bout de ta course ? Et ça, c'est super chouette, hein ? Et puis, il y avait d'autres enfants avec vous, que vous connaissez pas et qui allaient très, très, très vite.
10: Oui.
9: Mais vous n'avez pas été ridicule du tout, vous les avez suivis. Et ça, c'est super chouette. C'est le but de la journée. Et on peut être fiers de vous, nous, en tout cas. Vous avez des belles médailles pour récompenser tout ça, donc ça, c'est chouette.
6: Pour Mathieu Houdin, le sport, c'est un excellent vecteur d'inclusion, justement.
9: Finalement, c'est ce qu'on recherche. Les inclure par le biais du sport, c'est le meilleur des biais qu'on puisse trouver pour justement qu'ils se sentent comme les autres finalement. Et c'est vraiment l'objectif premier de notre métier.
6: Au milieu des enfants, il y avait aussi un coureur assez particulier, un champion du monde de duathlon, le Nancéen Benjamin Choquer, parrain de ce cross.
11: Le sport, c'est une belle école de la vie et c'est sur des choses comme ça, voilà, sur des moments un peu festifs qu'il faut intégrer ces enfants-là. C'est beaucoup plus simple que dans d'autres, dans d'autres cas. Moi, je regarde un peu l'énergie qui mettent dans cette course et ils font vraiment plaisir, c'est ça qui est vraiment bien.
6: Les enfants et les personnes accueillies par l'AEIM, il y en a 4000 au quotidien en Meurthe-et-Moselle et dans les Vosges, ont aussi la possibilité de suivre le reste de l'année d'autres activités sportives comme du judo, du ping-pong ou encore du futsal.
3: Un reportage de Léo Limon au parc de Lambany à Écourt, dans le Grand Nancy.
1: Dans moins d'une demi-heure, Mathieu Barbier, à la une du journal de 9h.
3: La galère des parents qui aiment suivre leurs enfants lors de leur compétition le week-end avec le coût des carburants. Beaucoup hésitent à le faire maintenant et les clubs, quant à eux, mutualisent leurs moyens parce qu'ils sont à l'os. Reportage à suivre.
1: D'ailleurs, on vous a mis une carte interactive hein, des stations-service les moins chères de notre région. La météo aujourd'hui en Lorraine, c'est couvert, c'est nuageux. On peut même avoir quelques gouttes de pluie à certains endroits. Prévoyez le parapluie aujourd'hui avec des températures qui sont aux alentours de 10 degrés. Et pour cet après-midi, vigilance jaune pour risque d'orage sur l'ensemble des départements lorrains, que vous soyez en Meuse, en Meurthe-et-Moselle, dans les Vosges et même en Moselle, vous qui nous regardez. Prévoyez vraiment le parapluie avec ces orages et ces températures qui devraient être comprises entre 12 et 17 degrés avec les maximales pour Lunéville. Vous partez peut-être au travail ce matin à 8h35 sur l'A31 dans le sens Metz vers Nancy. Vous êtes ralenti dans le secteur de Frouard en raison de la zone de travaux. Ce matin, vous êtes ralenti de Marbache jusqu'à Champigneul. Je vois que ça coince également sur la Nationale 4 dans le Lunévillois pour vous diriger vers Nancy en raison de la zone de travaux. Et dans le secteur de Saint-Remy-Mont sur la Nationale 57 dans les deux sens de circulation, vous êtes ralenti. N'hésitez pas à consulter la page Facebook de notre partenaire, Inforadar 54. Et sinon, si vous rencontrez des difficultés pour circuler, 03 83 36 20 20. 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
1: Alors là, c'est une chanson qui va vous plonger dans vos souvenirs, Mathieu Barabi.
3: Laquelle ?
1: Michael Sambello.
3: Ah Maniac. Oui, Maniac, la bande originale de Flashdance, you know.
1: Vous voulez pas nous faire comme dans Flashdance ?
3: Ah, je pourrais.
1: Vous voulez que je vous passe de l'eau ?
3: Non, ça va aller.
1: Vous êtes sûr ?
3: Non. Je kiffe cette chanson. Bah, on va la passer deux fois, les gars.
1: Non, absolument pas. En tout cas, passez un excellent début de journée avec Ici Lorraine.

0: Michael Sambello avec Maniac, la bande originale du film Flashdance.
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0: Excellent début de journée avec votre radio locale et surtout... 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Et si vous avez envie de connaître une histoire de Lorraine qui fait écho à l'actualité du jour, c'est avec Vianney Huguenot qui est avec nous comme chaque matin. Bonjour Vianney.
3: Bonjour Maxime, bonjour à tous.
0: Plusieurs Lorrains à Nancy ou Paris ont été récemment victimes d'agressions homophobes. Vous revenez sur cette triste actualité.
3: Oui, Naomi et Melvin, victimes d'une agression homophobe et transphobe, le 10 avril à Nancy et avant-hier, le Romarie Montain, Kylian Frolly, agressé à Paris. D'après le récit que j'ai lu, 4 agresseurs contre cet homme seul, c'est jamais le courage qui caractérise ces assaillants. Alors il y a les coups qui font mal, qui tuent parfois, mais il y a aussi les mots. L'idée de ces agresseurs homophobes, j'imagine, c'est de montrer qu'ils sont virils et musclés. De tels actes révèlent aussi une intolérance crasse et une société hyper machiste. Par exemple, très longtemps, les homosexuels étaient traités de folles ou de fiottes, qui est une contraction du mot fillette, ou de tantouse. On féminise l'insulte pour souligner la faiblesse en référence au sexe faible. Alors, sans vouloir faire de la psychologie à deux balles, l'idée c'est de montrer que l'homosexuel n'est pas un homme, pas un vrai, c'est une femmelette. C'était une insulte à une époque qui était très en vogue. Alors, qu'est-ce qu'on peut dire à ces homophobes dont je me demande quand même toujours quel genre de flotte irrigue la cervelle? Soumettons-leur un nom qui les fera peut-être douter de leur thèse idiote, et ce nom, c'est Lyautey.
0: Le maréchal Hubert Lyautey, oui. Né à Nancy en 1854, un des plus grands militaires français, Vianney.
3: Oui, un des plus grands ministres de la guerre en France en 1916 et 1917. Lyautey sera aussi très attaché au Maroc, où il fut résident général, c'est-à-dire le patron. Et ce formidable gaillard, Hubert Lyautey, brillant militaire, vous l'avez dit, un homme puissant, craint et respecté, était aussi un homosexuel. La plupart des historiens sont désormais d'accord sur ce point, mais ce fut longtemps caché, y compris par des biographes très sérieux. Et puis, au fil du temps, tardivement, à partir des années 80-90, son homosexualité est ouvertement évoquée. Mais en 1988 encore, le biographe Daniel Rivet se refuse à employer le terme d'homosexualité, il parle d'homophilie. Et en 2004, l'historien Arnaud Tessier taclera, je le cite, les fausses pudeurs des biographes de Lyautey qui l'ont exposé à la dérision plus qu'elles n'ont protégé sa réputation. Cela dit, nul besoin d'être un puissant militaire pour être respecté. Soyons comme on est et foutons donc la paix à celles et ceux qui ne vivent pas et qui ne pensent pas comme nous. Elle est quand même terriblement triste, cette idée de vouloir tous se ressembler.
0: Vous avez entièrement raison, Vianney Huguenot. Merci d'avoir été avec nous. À demain.
3: À demain.
0: Et si vous voulez faire des économies, on vous présente un lieu. Ça s'appelle une objetothèque. C'est un peu le même principe qu'une bibliothèque, sauf que c'est avec des objets. Valère Correa va vous en dire plus dans un instant.
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0: Dans deux minutes, il sera 9h moins le quart. Et à cet horaire, c'est money, grâce à Valère Correa qui est avec nous comme chaque matin pour vous aider à vous redonner du pouvoir d'achat. Et aujourd'hui, Valère, vous vouliez nous parler Objetech.
4: grâce à Monique qui m'a écrit ce mail. Il existe dans certaines villes et ou communes des objets tech. Vous pouvez absolument louer tout le nécessaire pour partir en vacances à des prix ultra abordables. Nouvelle dans les départements, je ne sais pas s'il en existe d'autres. Bonne réception, Monique. Reçu 5 sur 5, Monique. Merci beaucoup, hein. Je ne crois pas en plus en avoir déjà parlé. Donc c'est vraiment l'occasion et je suis sûr que ça va vous intéresser, vous qui écoutez. Une objet tech, c'est comme une bibliothèque, mais pour des objets. On parle d'ailleurs aussi de bibliothèque d'objets. Vous pouvez louer à tout petit prix ce dont vous avez besoin. Ça vous évite de dépenser pour acheter et surtout d'acheter pour au final ne pas utiliser ou vraiment très peu. Au passage, c'est ultra écologique.
0: Et qu'est-ce qu'on trouve dans une objet-tech ?
4: C'est vraiment très varié et cela va changer d'une objet-tech à l'autre. Mais vous pourrez par exemple louer une tente 3 places pour seulement 10 euros la semaine, une glacière électrique à 8 euros la semaine, une boîte pour transporter un chat 4 euros la semaine seulement, ou encore une tondeuse électrique pour 4 euros les 72 heures. Mais il peut aussi y avoir un souffleur de feuilles, une boîte à outils, une friteuse, un barbecue, un siège bébé pour la voiture. Il y a un peu de tout dans une objet tech, donc c'est vraiment un bon plan budget. La seule limite, c'est qu'il n'y en a pas encore des milliers partout en France. Mais jetez quand même un coup d'œil, vous serez, qui sait, chanceux. J'en ai trouvé là, vite fait, en regardant sur mon moteur de recherche en Seine-et-Marne, Chambéry, Quimper, Lyon, Montreuil, Bernex. Il faut juste prendre le temps de chercher un peu. Qu'en pensez-vous ? Vous avez déjà testé ? Vous seriez prêt à vous inscrire dans une bibliothèque d'objets ? Vous en avez une près de chez vous ? Mon mail, c'est parici-des-economies@radiofrance.com.
0: En tout cas, la plus proche en Lorraine, en tout cas pour la Meurthe-et-Moselle et dans les Vosges, ça se trouve à Metz. Merci beaucoup, Valère Correa. Allez, ce matin, on vous emmène au village du livre de Fontenoy-l'Ajoute. Il y a un grand événement littéraire ce week-end avec des auteurs de livres jeunesse qui seront présents pour Enfantina. On fait le point avec Nathalie Millon, juste après la reine Céline Dion avec Dansons, une nouveauté ici Lorraine à 9h moins le quart. Excellent réveil.

0: Ça va être exceptionnel en septembre. C'était Céline Dion avec Danson, une chanson écrite quand même par Jean-Jacques Goldman pendant la Covid. C'est-à-dire que ça date, elle aurait dû sortir d'ailleurs pendant la Covid et ils ont préféré patienter. Ils ont bien fait. Avec un bel événement littéraire qui va se tenir ce week-end à Fontenoy-la-Joûte, on fait le point avec Nathalie Mion et notre invité.
1: Jérémy Adam, bonjour.
2: Bonjour.
1: Vous êtes le président des Amis du Livre de Fontenoy-la-Joûte, une association, les Amis du Livre, toujours très dynamique et qui organise beaucoup de choses, dont le salon qui va nous accueillir samedi et dimanche, le salon Enfantina. J'imagine que, comme son nom l'indique, c'est un salon dédié aux plus jeunes.
2: Tout à fait, donc ça sera le week-end du 9 et 10 mai. Donc ça s'adresse aux jeunes et aux moins jeunes, puisqu'on reste des enfants éternellement. Donc c'est de 6 mois, on va dire, à 99 ans. Hein.
1: Alors qu'est-ce que ça va changer dans le village? On a toujours les librairies sédentaires qui sont là, qui seront ouvertes, et puis il y aura d'autres choses?
2: Voilà, donc toutes les librairies seront ouvertes, donc il y en aura 10. Et puis en plus, il y a des exposants extérieurs et il y a aussi des auteurs. Donc il y aura des maisons d'édition, il y aura 14 auteurs. Et en plus, il y aura Love Japan, donc ça sera du cosplay sur place le samedi. Et effectivement aussi, il y aura une petite expo Pokémon avec un petit peu du jeu. Donc le monde Enfantina sera représenté par tous les aspects.
1: C'est vrai qu'aujourd'hui, la littérature qui marche chez les plus jeunes, on parle toujours des mangas, mais c'est tout ce monde un peu fantastique, ce monde de l'imaginaire.
2: Tout à fait. Donc effectivement, ça va de l'imaginaire, donc des enfants actuels, à celui d'autrefois. Donc chacun y trouvera son compte.
1: Donc on peut venir avec ses parents. Je dis ça pour les enfants qui nous écoutent aujourd'hui. Alors il y aura également des bons d'achat à gagner. Je crois que vous faites un petit concours, un quiz hein, sur les stands avec des lots à gagner.
2: Exactement, donc il y aura un quiz culturel donc le dimanche à 15h donc au niveau du centre du village et effectivement bon l'objectif c'est de réviser un petit peu les classiques on va dire un petit peu dans toutes les thématiques que ça soit le manga, que ça soit le monde de Pokémon, que ça soit aussi des on va dire des grands livres d'autrefois et l'idée c'est de gagner des bons d'achat qui seront à dépenser dans les boutiques pour ceux qui auront gagné.
1: Vous en profitez comme souvent d'ailleurs pour faire aussi vivre le livre dans la région. Je crois qu'il y a des auteurs qui se sont déplacés dans les écoles, c'est fini, c'était début de semaine ça hein.
2: Tout à fait. Donc il y a des auteurs qui sont présents donc qui ont été présents donc dans les écoles donc de Blonville, Fontenoy et Flins, et aussi à l'école de la Serre à Baccara, l'école d'Azraï. Donc ça s'est passé et maintenant les jeunes vont venir avec les parents aussi à Fontenoy puisque ça sera la suite logique.
1: Bon, le salon Enfantina c'est samedi et dimanche sous le soleil, ça se passe à Fontenoy-la-Joûte, le grand village du livre en Lorraine, avec certes des livres jeunesse à foison, mais il y aura aussi des livres pour tout le monde puisque les librairies habituelles, les librairies sédentaires seront ouvertes tout le week-end. Merci beaucoup Monsieur le Président et bon week-end.
2: Eh bien de même, à
1: bonne
2: très vite.
1: À vous, au revoir.
0: Allez faire un tour donc au salon Enfantina à Fontenoy-la-Joûte avec une exposition Pokémon. Incroyable générique. C'est dans mon enfance ça. Et vous allez avoir la chanson en tête en toute la journée. Non merci pas. Allez pour vous accompagner, on a Étienne Dao. Juste avant de retrouver le docteur Kerzak qui va vous aider à aller mieux, c'est le grand sommeil.

0: sommeil d'Étienne Daho à 9h05 sur votre radio locale ici Lorraine avec le docteur Kierzek qui nous a rejoint pour vous aider à aller mieux. Aujourd'hui, on parle du mal de dos, mais surtout de ces tapis ou t-shirts vendus un petit peu partout, censés le soulager. Alors, est-ce que c'est efficace ou pas? Bonjour docteur Kierzek.
1: Bonjour à toutes et à tous. Le mal de dos, le mal du siècle. Un Français sur quatre, selon le dernier baromètre de la douleur, en souffre. Et avec le printemps, les jardins, les premiers bricolages, les douleurs lombaires refont surface. Et dans les magasins ou sur Internet, on voit fleurir des promesses. Des tapis d'acupression, des t-shirts de redresse dos, des ceintures. Alors forcément, c'est un business. Et quand on a mal, on compte pas. Donc on se laisse tenter. Alors on commence par les tapis d'acupression. Ce sont des tapis qui sont couverts de petits picots en plastique. Alors c'est vendu autour de 30 ou 40 euros. Alors, bonne nouvelle, leur efficacité n'est pas totalement nulle. Il y a une étude qui a montré que l'utilisation quotidienne d'un tapis d'acupression associé à des exercices de rééducation apportait un bénéfice supplémentaire pour soulager la douleur et améliorer la qualité de vie. Il y a une autre étude qui a montré un soulagement immédiat de la douleur après utilisation et une diminution de la consommation de médicaments. Donc, c'est pas mal, mais c'est pas miraculeux. L'efficacité reste modeste, c'est un complément et pas un traitement principal. Ce qu'on voit aussi fleurir sont les fameux t-shirts redresse dos, correcteurs de posture qu'on voit un peu partout sur les réseaux sociaux. Là, j'ai un peu plus de mal parce que les preuves scientifiques, elles sont quasi inexistantes. Pourquoi ? Parce que ces t-shirts agissent de manière un peu passive. Ça contraint les épaules à se redresser, mais ça ne renforce pas les muscles. Et il vaut peut-être mieux investir la centaine d'euros, parce que ça coûte assez cher, dans des cours de pilates, de yoga ou de salles de sport, plutôt que dans ces t-shirts.
0: Donc alors, qu'est-ce qu'il faut faire concrètement quand on a une lombalgie ? Parce que le premier réflexe, c'est souvent de s'allonger et d'attendre que ça passe, hein.
1: Ne pas bouger, c'est l'erreur la plus fréquente et c'est souvent contre-productif. D'ailleurs, les dernières recommandations, elles sont formelles. L'alitement n'est pas recommandé. Avant, on vous disait, t'as mal au dos ? Ordonnance, arrêt de travail, repos strict, ça c'est fini. Au contraire, il faut rester actif, reprendre ses activités normales et le plus tôt possible, y compris le travail si c'est envisageable. L'exercice physique, l'activité physique, c'est le traitement principal. Donc premier réflexe, on consulte son médecin traitant, il n'y a pas besoin d'imagerie, etc., mais des médicaments antidouleurs. Et lui, il va rechercher un peu des drapeaux rouges, s'il y a de la fièvre, s'il y a une perte de poids. Ensuite, on soulage la douleur avec des médicaments comme les anti-inflammatoires ou le paracétamol et on bouge intelligemment. Le meilleur médicament, c'est le mouvement, pas le repos. Et puis bien sûr, les kinés peuvent vous aider. Allez, d'ici là, portez-vous bien.
0: Merci docteur Kierzek et merci à vous d'avoir été avec nous. Toute l'équipe d'ici matin revient demain avec de nouvelles quiches aux chansons et de nouvelles places pour aller voir Zoukiro le 31 mai au Zénith de Nancy. D'ici là, passez une belle journée avec Ici Lorraine.
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0: La journée continue avec Nathalie Millon. Bonjour Nathalie.
8: Bonjour Maxime, bonjour à tous. Qu'est-ce que vous mettez dans pour relever vos plats?
0: À votre avis. Du piment de Cayenne, évidemment.
8: Effectivement, du piment.
0: J'aime quand ça pique. J'aime le piment d'Espelette.
8: Il y a des épices à la mode, hein, le curcuma par exemple. Apparemment, ça a plein de vertus.
9: Ouais, plein.
8: Oui, vous en mettez, vous, du curcuma?
9: Il faudrait que je cuisine pour ça, mais je sais que le curcuma, c'est vraiment pour la santé.
8: Il met un peu de curcuma dans son Big Mac. Est-ce que vous mettez du gingembre? Est-ce que vous mettez du cumin? Est-ce que vous utilisez la cannelle? Le clou de girofle, c'est assainissant.
0: La cannelle, je le mets dans ma tisane à queue de cerise, que je vous avais parlé hier.
8: Alors, écoutez, parce que c'est pas si bon que ça, la tisane à queue de cerise. Écoutez l'émission d'hier avec Laurent. Alors aujourd'hui, on parle des épices et de la santé. Quelles sont vos épices favorites? Est-ce que vous mettez...
0: Tandoori, j'aime bien aussi avec le poulet.
8: C'est une épice tandoori, c'est un mélange, non?
0: Je sais pas, moi, c'est... Vous savez que je suis...
8: Si vous vous y connaissez un tout petit peu mieux, je serai avec Céline Dupuis. Elle a écrit un bouquin qui est passionnant, qui s'appelle Recettes végétariennes gourmandes sans gluten et ayurvédiques. C'est une spécialiste de l'ayurveda. Elle nous expliquera ce que c'est. Il y a beaucoup d'épices. Il y a beaucoup d'épices dans sa cuisine. Bref, on vous attend. Quelle épice utilisez-vous? Quelle épice adorez-vous? Et pourquoi? 03 83 36 20 20. On en parle tout de suite.
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8: Excellente journée à l'écoute d'ici Lorraine, il est 9h. Le journal est présenté par Mathieu Barbier. Bonjour Mathieu.
9: Bonjour. La galère des clubs amateurs de sport en Lorraine. Ils sont nombreux à mutualiser leurs moyens en ce moment pour limiter le coût de leurs déplacements en raison de la flambée des carburants. Quant à la Ligue Lorraine de basket, elle a pris une mesure radicale en ne rendant pas obligatoire en cette fin de saison les matchs qui ne sont pas décisifs pour le classement. Quant aux parents qui ont l'habitude d'accompagner leurs gamins sur les parquets, les terrains ou les tatamis, ils y réfléchissent à deux fois aujourd'hui. Nous en avons rencontré quelques-uns au club de rugby de Villers-les-Nancy.
10: Heureusement que les jeunes se déplacent en bus pour les tournois, parce que c'est souvent des déplacements qui sont assez loin. Entre nous, déplacements nous pour aller travailler, plus ceux pour le sport, c'est vite une facture qui peut être assez importante quand même.
11: C'est vrai que ça fait plusieurs allers-retours les mercredis, les samedis. On n'a pas vraiment chiffré, mais on voit qu'on fait un peu plus de plein quand même dans le mois. Pour la danse, pour la grande, où nous on emmène, et puis c'est une maman qui les ramène. Ben là, on va peut-être voir en effet avec le rugby ou pour plus tard, ben pour justement privilégier le covoiturage.
12: En fait, c'est dans notre vie de tous les jours qu'on essaye de faire attention, mais bon, les petits, ben, on fait comme d'habitude.
13: C'est un investissement, c'est du respect par rapport au coach, par rapport à l'équipe, donc on se doit d'être présent.
14: Les déplacements, on fait en sorte de les maintenir. On essaye aussi d'optimiser, je dirais, quand on sait qu'on amène notre gamin au stade, on en profite pour faire les courses ou voilà, de profiter pour faire, on va dire, un déplacement utile. C'est pas uniquement venir au club de sport, voir comment on peut optimiser la sortie.
9: Des propos recueillis par Léo Limon. Ici, Lorraine avait suivi son procès il y a quelques semaines, celui d'un marchand de sommeil de 57 ans poursuivi pour avoir hébergé à Épinal une trentaine de personnes dans 8 logements insalubres. Eh bien, hier, le tribunal judiciaire de la cité spinalienne l'a condamné, cet homme, à 3 ans de prison avec sursis et une amende de 150 000 euros. La prise en charge des victimes de violences sexuelles en France est-elle satisfaisante? La réponse est non pour la psychiatre nancéenne Coraline Ingret, que nous avons reçue en direct ce matin à 8h moins le quart, fondatrice de la Maison de la Résilience à Nancy. Elle vient de publier une tribune dans le quotidien Le Monde pour réclamer une meilleure prise en compte de la dissociation. Ce mécanisme de protection se déclenche parfois après une agression. Il peut conduire, Marie Roussel, à des comportements déroutants des victimes.
15: La dissociation, c'est le déclenchement d'un mécanisme de défense, comme si le cerveau disjonctait pendant une agression, que la victime devenait spectatrice de la scène. Et ces réactions peuvent ensuite se prolonger dans le temps. Ça se manifeste chez certaines personnes par des comportements assez déconcertants, comme une alternance entre hypersexualité, puis rejet total de celle-ci, un détachement émotionnel, l'impossibilité d'évoquer les faits ou encore une perte de mémoire. Des réactions méconnues, mal comprises, que ce soit sur le plan judiciaire, la parole de la victime est alors mise en doute, comme sur le plan sanitaire, ces troubles dissociatifs sont sous-diagnostiqués et cela conduit à une errance médicale. Bref, la triple peine pour ces victimes. La nancéenne Coraline Ingret demande donc la mise en place d'une commission d'enquête nationale pour sortir la dissociation de l'invisible.
9: Et cette interview de Coraline Ingret est à retrouver sur ici.fr. Cette tribune publiée dans le journal Le Monde a été signée avec une avocate parisienne. Un vacarme aussi bref qu'assourdissant et inquiétant hier soir en plein centre de la commune de Blénaud-les-Toul. Le mur d'une grange s'est effondré, emportant avec lui le mur de la maison voisine. Il n'y a heureusement aucun blessé. 2 personnes doivent quand même être relogées. Une partie de la rue est fermée par sécurité ce matin. Pablo Cora ne fera pas une deuxième saison consécutive en Ligue 2 à la tête de la SNL. Le technicien franco-uruguayen l'a annoncé hier à votre radio ici, Lorraine. En fin de contrat, il n'a reçu aucune proposition de la direction du club malgré ce maintien obtenu la semaine dernière. Une page donc se tourne. Pablo aura tenu les rênes de l'équipe nancienne depuis 2002 avec 3 passages au total et dirigé près de 640 match. C'est un documentaire de 30 minutes déjà vu près de 400 fois depuis sa mise en ligne gratuitement il y a une semaine sur la plateforme YouTube à ses côtés. C'est son titre et consacré aux chiens d'assistance judiciaire et en particulier à Hubble, le chien d'assistance de Nancy qui accompagne et aide les victimes à libérer leur parole. Les réalisateurs sont 2 étudiants en école de journalisme à l'Université de Lorraine. Nathan Muller et Lucie Millet espèrent que leur film fera connaître ce dispositif au plus grand nombre.
16: Ce dispositif reste quand même méconnu du grand public. En tout cas, c'est la remarque qu'on s'était faite avec Nathan quand on en parlait autour de nous. Beaucoup de personnes se posaient la question de finalement qu'est-ce qu'est un chien d'assistance judiciaire. Beaucoup pensent même ou confondent avec le rôle des chiens policiers, comme on les appelle. Pour nous, oui, ça nous tient à cœur en tout cas de mettre en avant ce projet pour faire découvrir ce dispositif, que ce soit bénéfique pour de potentielles victimes, qu'elles puissent savoir que ça existe et en faire la demande. Voilà, pour aussi représenter tout le parcours du chien d'assistance judiciaire et voir que par sa présence, même pour des personnes qui pensaient que ça ne pouvait pas forcément être bénéfique, finalement, ça peut l'être. Il y a toujours cette question un peu qui se pose aussi dans l'actualité, comment accompagner au mieux les victimes. Ça peut être en tout cas un dispositif intéressant.
9: Des propos recueillis par Isabelle Baudrier.
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9: On a pris un orage hier à 17h. J'étais dans la voiture. Ah bah, heureusement que j'ai un habitacle.
8: Ah ben bah moi j'étais dehors, donc je peux vous dire que je l'ai bien senti passer.
9: Pas très maligne, voilà. Pas très futée.
8: Je suis très étonnée par la météo d'aujourd'hui, parce que quand on regarde pas la fenêtre, vous savez, ma Michu, moi je discute tous les matins avec ma voisine. Oh, il va faire beau, tout ça. Bah, non, ça va pas tenir.
9: Pour l'instant, ça tient.
8: Météo France nous dit que les averses arrivent.
9: Oui, mais pour l'instant.
8: Bah, c'est vrai que là, on a l'impression que ce sera une belle journée. Donc ne vous y fiez pas. C'est comme la bonne tête de Mathieu Barbier. Ne vous y fiez pas. J'aime bien parce qu'il est parti. Donc il peut plus rien dire. Belle tête, pardon. Effectivement, c'est ce qu'on appelle le charbe. Donc des averses qui devraient arriver dès la fin de matinée avec des orages encore cet après-midi, et cela sur la Meurthe-et-Moselle comme sur les Vosges. Température un chouïa au-dessus de ce qu'on a connu hier. Bon, ça s'emballe pas non plus, hein, 14 à 17 au meilleur de la journée. Demain, le soleil va de nouveau essayer de percer et il devrait réussir pour de bon vendredi puisque le week-end s'annonce beau. Ah, ça, c'est bien. Enfin, avec des températures au-dessus des 20 degrés, on pourrait même monter jusqu'à 25 degrés pour samedi après-midi. Un petit coup d'œil sur la route, je le fais en même temps que vous, parce que j'ai pas préparé ma carte. Écoutez, moi je ne vois rien de bien méchant. Mercredi, ça circule bien. A priori, rien à vous dire sur la circulation en Lorraine. Si vous avez repéré quelque chose sur les routes, un petit coup de fil. 03 83 36 20 20.
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8: On démarre la matinée avec un petit jeu d'assin, ça fait toujours du bien. Il était une fois nous deux, vous l'écoutez sur votre radio locale, ici Lorraine.

0: Joe Dassin, il était une fois nous deux. Vous l'écoutez sur Ici Lorraine.
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0: On va mettre un peu d'épices dans notre vie ce matin, ça tombe bien, avec Céline qui cherche son casque. Céline Dupuis, il est là Céline, voilà, t'as le temps de mettre ton casque sur ta tête. Céline Dupuis, c'est une voix que vous connaissez certainement si vous écoutez cette émission, bienvenue chez vous, parce que Céline, elle appelle pour témoigner très régulièrement, et puis depuis quelques mois maintenant, elle intervient sur la cuisine, parce que le dada de Céline, c'est la cuisine et en particulier les épices. Bonjour Céline.
3: Bonjour tout le monde.
0: Pourquoi c'est votre dada, Céline, la cuisine? Comment c'est venu? Parce que c'est pas n'importe quelle cuisine.
3: Alors, c'est venu il y a longtemps, lorsque je suis tombée dans la marmite de l'Ayurveda. Et donc, ça fait maintenant plus de 10 ans, 12 ans. Et puis, au fur et à mesure, j'ai développé cette activité à la maison. Et puis aujourd'hui, ça fait partie intégrante de mon quotidien.
0: L'Ayurveda, c'est une médecine traditionnelle de l'Inde.
3: Oui.
0: Et qui se base sur quoi? Il y a des épices dans l'Ayurveda. Ça se base sur ce qu'on mange. Pas
3: oui.
0: Uniquement, mais sur ce qu'on mange aussi.
3: Sur ce qu'on mange et sur ce que l'on ressent, sur ce que l'on vit. Parce qu'en fait, au-delà d'apporter du goût, de la couleur, c'est aussi une façon de se soigner, les épices.
0: Donc on verra ça dans un instant, comment on peut s'équilibrer. Hein, l'Ayurveda, c'est un peu la science de l'équilibre. Mais dans beaucoup de médecines traditionnelles, la digestion, la bonne digestion est au centre. Donc ce qu'on mange est au centre de ces médecines qu'on connaît maintenant depuis des centaines d'années, des millénaires. C'est ça que font les épices, elles rétablissent le système digestif?
3: Oui, parce qu'elles ont la capacité en fait de réguler, d'apaiser ou de stimuler. Voilà.
0: Alors on va le dire tout de suite, Céline, vous n'êtes pas une scientifique, vous n'êtes pas
3: du tout
0: médecin. On a déjà fait une émission sur les épices avec Laurent Miclot, qui est enseignant-chercheur à l'Université de Lorraine et spécialiste de l'alimentation. Il avait dit plein de choses sur les recherches et les publications sur les épices. Je vous invite, si vous êtes intéressé par le sujet, à trouver cette émission très facilement sur le site et l'application ici. Vous appuyez sur votre pratique, Céline. Donc on va voir à la fois des recettes et puis vous nous direz ce que ça peut apporter dans notre quotidien. Il y a des épices à la mode, on parle beaucoup du curcuma depuis quelques années.
3: Oui.
0: Pourquoi?
3: Alors le curcuma, c'est l'épice qu'on peut mettre un petit peu partout, par petites touches. Voilà, c'est vraiment. On va commencer un peu par ça en fait. Tout le monde connaît le curcuma, la curcumine.
0: Mais qu'est-ce que ça fait? Pourquoi c'est à la mode? Parce qu'on dit que c'est alors anticancérogène, je ne sais pas si on dit ça comme ça, que c'est bon pour la mémoire, la maladie d'Alzheimer. On lui prête beaucoup d'avantages.
3: Oui, c'est un antioxydant déjà.
0: Mais qu'est-ce que c'est le curcuma? C'est un antioxydant?
3: Oui, c'est un antioxydant. Ouais. Alors ça colore aussi, voilà, c'est assez subtil. Et en fait, oui, on peut l'utiliser aussi pour le foie, protéger un peu le foie. Enfin voilà, c'est pour ça qu'on... Mais c'est sa première utilité, c'est surtout que c'est un antioxydant.
0: Alors, est-ce que vous mettez du curcuma dans vos plats ou une autre épice, quelque chose que vous aimez au quotidien, quelque chose que vous ne supportez pas? Est-ce que vous vous êtes prêté depuis quelques années, quelques mois, à un rituel épicé? Venez nous le dire, 03 83 36 20 20. On est avec Céline qui publie recettes végétariennes gourmandes sans gluten et ayurvédiques. Venez partager votre quotidien épicé et vos recettes. On vous attend, 03 83 36 20 20.
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0: Nova, c'est le nouveau single de Gaëtan Roussel, hein, leader de Louise Attaque, et vous l'écoutez sur Ici Lorraine.
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0: Céline en cuisine, recette végétarienne gourmande sans gluten et ayurvédique, c'est le livre de mon invitée Céline Dupuis. On parle épices aujourd'hui, épices et santé. Quelles épices utilisez-vous? Pourquoi est-ce que vous avez cédé à certaines modes? Alors on a parlé du curcuma il y a un instant, venez nous le dire au 03 83 36 20 20. Et puis quelles sont les épices que vous ne supportez pas? Ça peut arriver également. Même numéro ce matin, cette émission c'est la vôtre, hein, 03 83 36 20 20. Donc les épices, Céline, on l'a dit en début d'émission, elles sont surtout là pour nous aider à mieux digérer. Mmh. Ça fonctionne.
3: Ça fonctionne bien.
0: Quelles épices?
3: Alors, on a le cumin. Mmh. On a le fenouil aussi. Le fenouil, on n'y pense pas, mais les graines de fenouil, c'est très intéressant, que ce soit dans un plat ou même en infusion à la fin du repas. À la fin du repas, on se fait une petite infusion avec quelques graines de fenouil, un peu de coriandre, un peu de cumin. Et tout de suite, ça facilite la digestion. Mais après, c'est pas nouveau. Hein. Dans les cuisines traditionnelles, on a toujours mis des épices. On a toujours, qui n'a pas piqué un clou de girofle dans un oignon.
0: Hein, le clou de girofle, hein, c'est
3: oui, voilà, ouais. Y a plein... En fait, on se rend pas compte, mais dans toutes les civilisations, dans tous les pays, dans les plats traditionnels, il y a des épices.
0: Alors c'était aussi parfois sûr. Pour masquer le goût.
3: Oui.
0: Masquer une viande un peu trop.
3: Mais je pense qu'aujourd'hui, voilà, on a quand même conscience que ça fait partie intégrante d'un mieux-être.
0: Alors ça, quand on parle épices, on parle aussi de petites quantités. Oui. C'est démontré, les épices ont des propriétés, mais est-ce que le fait d'en mettre peu, ça fonctionne?
3: Oui, si c'est régulier. Si c'est régulier, bien sûr, moi je suis toujours partisante du parcimonie.
0: C'est-à-dire voilà. Que vous mettez-vous du cumin tous les jours dans vos plats pour mieux digérer?
3: Oui, j'en mets souvent parce que je fais souvent dans la nourriture indienne, il y a beaucoup d'épices. Alors attention, épices, ça ne veut pas dire piquant.
0: Oui, c'est pas forcément le piment,
3: oui,
0: c'est pas forcément
3: souvent,
0: du poivre.
3: Voilà. J'ai...
0: C'est quoi une épice? Est-ce que le coriandre c'est une épice? Est-ce que le persil c'est une épice?
3: Alors, quand oui, c'est une épice.
0: D'accord.
3: Voilà. C'est ce qui vient alors, du végétal. Quand c'est à partir du moment où c'est séché et en poudre ou en graines, parce que des fois, par exemple, la cardamome, c'est une gousse. Enfin, voilà, il y a des choses qu'il faut utiliser plutôt en poudre, parce que si on l'utilise mal, effectivement, ça peut vite être trop fort ou être désagréable en bouche si on n'a pas l'habitude de les consommer.
0: Quelles épices utilisez-vous? Est-ce que vous utilisez le cumin? Est-ce que ça fait du bien à votre digestion? Est-ce que vous utilisez le curcuma? On pourra parler de la cannelle. Attention d'ailleurs avec la cannelle, le clou de girofle, venez nous le dire au 03 83 36 20 20. Je suis avec Céline aujourd'hui et on parle des bienfaits des épices. On peut avoir une petite recette, Céline, je ne sais pas si je vous prends un peu au débeauté avec du cumin. Moi je mets ça beaucoup avec les carottes, je trouve que ça va très bien.
3: Oui.
0: Avec le fromage.
3: Oui, notamment le master.
0: Elle est vosgienne, Céline.
3: Vosgienne du Sud.
0: Vosgienne du Sud, c'est son accent, vous l'entendez, les vosgiennes d'adoption.
3: Oui. Le cumin, oui, moi j'en mets assez souvent.
0: Oui.
3: Justement pour la digestion, quoi.
0: En poudre ou en petites graines?
3: Alors, je le mets en graines dans des crackers, par exemple.
0: Oui.
3: Voilà, ça j'aime bien parce que on va tomber sur la petite crème, c'est sympa. Ou aussi dans les carottes, dans une poêlée de légumes quelconque, avec les patates douces aussi.
0: Donc ça en graines?
3: En graines ou en poudre.
0: Parce que ça a les mêmes propriétés que ce soit moulu ou...
3: Alors en graines, ben justement, il va y avoir le croquant, en fait. Vous allez tomber sur la petite graine, alors que quand vous allez le mettre en poudre, ça va être beaucoup plus subtil.
0: C'est un petit goût anisé comme ça, hein, le cumin. Moi, j'ai toujours l'impression que quand c'est un peu anisé, ça aide à la digestion. Alors, je parle pas du pastis.
3: Oui,
0: ben, hein,
3: mais pour la digestion, il y a notamment le fenouil, il y a l'anis étoilé.
0: Donc c'est vrai, l'anis, c'est...
3: Oui.
0: L'anis et digestion, ça va bien ensemble. Ben,
3: le fenouil, c'est très très bon aussi, ça se digère très bien. Il n'y a pas de contre-indication à en mettre un petit peu, et quand on ne connaît pas, on met des petites touches comme ça. Tiens, aujourd'hui je vais tenter le cumin avec la carotte, demain je vais mettre du poireau avec un peu de muscade par exemple.
0: Ah, j'aurais pas eu l'idée, pour moi la muscade c'est les petits gâteaux de Noël. Ah non, c'est la cannelle, pardon, les petits gâteaux de Noël. La muscade c'est la purée.
3: Ah oui, mais aussi, on peut en mettre dans les épinards.
0: Et alors vous la prenez fraîche, en noix, ou alors
3: Alors moi je la prends plutôt en poudre.
0: Oui.
3: Parce que comme je fais voilà dans les stages, j'en fais pour
0: et puis il y a toujours la petite râpe qui ne marche pas avec la...
3: et avec gratter là, ce serait un peu compliqué. Bon. Mais non, ça peut être surprenant. Hein.
0: On va vous donner quelques recettes ce matin à base d'épices avec Céline, puisqu'elle nous a ramené son livre de cuisine. Et vous, comment est-ce que vous utilisez les épices? Est-ce que vous mettez du cumin, par exemple, pour mieux digérer? Est-ce que vous utilisez le clou de girofle? Est-ce que vous utilisez la muscade? Un petit coup de fil pour nous le dire ce matin. Quelle est votre épice favorite? Quelle est celle que vous détestez? 03 83 36 20 20, on en parle ce matin avec Céline Dupuis sur votre radio Ici Lorraine.
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0: s'en lasse pas, hein, Johnny Hallyday, je te promets, vous l'écoutez sur Ici Lorraine.
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0: Qu'est-ce que vous mettez comme épices dans votre assiette pour des raisons de santé, pour des raisons de bien-être? Venez nous le dire au 03 83 36 20 20. Je suis avec Céline Dupuis, qui publie recettes végétariennes gourmandes sans gluten et ayurvédiques. Elle adore les épices. Combien vous en avez, Céline, chez vous?
3: Entre 50 et 60.
0: Et est-ce que vous êtes comme moi, celle qu'il vous faut? C'est toujours celle qui manque.
3: Ah là, maintenant, je suis organisée. Ah.
0: Jamais à court.
3: Je suis jamais à court.
0: Mais à mon avis, celle-là, je ne suis même pas sûre que ce soit une épice, vous ne l'avez pas. Bonjour Michel.
4: Bonjour Nathalie, bonjour madame.
0: Michel qui est à Séchamps. Alors avant de parler de ce que vous allez nous proposer dans un instant, Michel, est-ce que vous utilisez des épices dans la cuisine, des courantes
4: Beaucoup. Ouais. Beaucoup d'épices, beaucoup d'herbes.
0: Ouais. Quoi par exemple?
4: Par exemple, quand je fais cuire du riz, je mets 3 grains de cardamome et un morceau de bâton de cannelle dans l'eau de cuisson du riz.
0: Mais c'est un riz au lait, ça, non?
4: Non, c'est mon riz normal. Hein.
0: D'accord.
4: Salé, mais ça va donner un petit goût. En plus, il y a des vertus de... Alors, les bâtons de cannelle, je les rince et je m'en sers 2-3 fois.
0: Oui.
4: C'est des petits morceaux, hein, oui. C'est pas un bâton entier. Hein.
0: Oui.
4: Et puis, les grains de cardamome, ça donne un petit goût et en même temps, ça apporte des vertus, puisque c'est rentré dans l'eau de cuisson, enfin dans le riz.
0: Vous faites ça depuis toujours, ou vous vous êtes intéressé comme Céline, on va dire, à la santé par les épices, à la bonne digestion, pour une raison particulière?
4: Alors, ça fait des années. J'ai beaucoup aimé, j'ai connu la cuisine marocaine il y a une quarantaine d'années, mais oui. J'ai commencé par là, et puis après, des problèmes de santé, j'ai fait une cure d'Ayurveda en Inde.
0: Oui.
4: Et puis j'aime bien le goût. Je suis alsacienne, donc la cannelle, j'adore. Voilà, j'en mets même dans mes yeux.

0: viande.
1: Oui.
0: Alors, il y a différentes cannelles, c'est pas sucré la cannelle. Hein.
1: Bah, c'est vrai qu'on a toujours l'impression que c'est dans les gâteaux, en fait, la cannelle.
2: Non, bah, non, pas forcément.
1: Pas forcément, vous la mettez dans quoi, vous
2: Je la mets dans certains plats salés aussi.
1: Ok. Oui. Alors, Michel, vous vouliez nous parler de quelque chose de bien particulier. Je ne sais pas si on peut mettre ça dans la case épices. Vous diriez quoi, Michel?
0: Alors, oui et non. Enfin, moi, je m'en sers après comme épice. Donc,
1: d'accord.
0: J'ai lu quelque part, il y a quelques années, que la papaye aidait le foie.
1: Oui.
0: Et donc, j'achète de temps en temps une demi-papaye. Hein, il y a une enseigne de produits frais qui vend ça, même coupé. Et il y a énormément de graines, et on ne sait pas quoi faire de ces graines. En général, on les jette. Eh ben non, vous les faites sécher. Et ces graines, une fois séchées, au bout de 2-3 jours, je les mets en boîte. Et après, je les passe au moulin à poivre. Et ça a un goût entre poivre et moutarde. Et donc, je les passe au moulin à poivre sur mes plats. Et il paraîtrait que la papaye aide au foie. Et si on prend un jus de pamplemousse aussi dans la journée, c'est encore mieux pour le foie. Ça, je ne sais pas. Mais en tout cas, je m'en sers régulièrement. Voilà.
1: Vous connaissiez ça, Céline ?
2: Pas du tout.
1: Ah, moi, j'ai regardé sur Internet, hein, Google est ton ami, et effectivement, la graine de papaye entière ou moulue, comme séchée et en poudre, comme le dit Michel, c'est quelque chose qui semble très connu, avec de multiples bienfaits. Vous aimez le goût, en tout cas, Michel ?
0: Oui, ça. Alors, faut pas les croquer de temps en temps. Quand je les mange frais, j'en croque 3-4 grains comme ça. C'est spécial. C'est entre moutarde et poivre. C'est un peu fort quand c'est frais, mais quand c'est moulu, ça passe très bien. Hein. Quand c'est séché moulu, ça passe très bien.
1: Ouais. Alors attention quand même. On dit qu'elle peut être toxique si on en mange beaucoup, mais j'imagine que ça, c'est comme beaucoup de choses. Hein. C'est avec modération.
0: C'est comme tout. Hein.
1: Ouais, ça vous le savez.
0: Voilà, c'est comme tout.
1: Voilà, Michel. Bah ça, c'est une chouette idée. Vous avez un appareil pour sécher?
0: Ah non, je les laisse comme ça.
1: Ah oui, juste comme ça, et ça fonctionne. Bon bah écoutez,
0: oui,
1: c'était...
0: Oui, au bout de 3-4 jours, c'est sec. Hein. Vous regardez, ça se flétrit un petit peu, puisque les graines de papaye sont luisantes et bombées. Et au bout de 3-4 jours, ça commence à flétrir, et vous voyez que c'est comme des graines de poivre. C'est
1: oui, ça ressemble d'ailleurs à du poivre noir. Hein. Moi, je trouve la graine de papaye un peu gluant quand elle est dans la papaye, mais on imagine bien qu'en séchant, ça va devenir plus sympa. Bon, merci Michel pour votre témoignage, et j'ai bien noté que vous aimiez l'Ayurveda également, comme notre invitée Céline. On vous embrasse.
0: C'est intéressant à prendre partout.
1: Bonne journée, Michel. On vous embrasse.
0: Bonne journée.
2: Au revoir.
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1: Tiens, un appel à bénévoles du côté de Cornimont. C'est l'association Randonnette Haute-Vosges qui se lance dans une vaste opération inédite. Ce sera les 5 et 6 juin prochains, mais on s'y prend un petit peu en avance parce que l'association recherche des volontaires. Elle a besoin d'au moins 20 volontaires pour sillonner les sentiers des Hauts-de-Vosges pour ramasser les déchets abandonnés. Enfin, ça, c'est ce que l'association fait tout au long de l'année. Mais les 5 et 6 juin prochains, c'est une mission bien particulière. C'est d'évacuer 700 pneus de toute taille abandonnés en pleine nature. Ça fait des années que dans les environs de Cornimont se trouvent ces pneus et l'association a décidé de prendre ce chantier à bras-le-corps, aidé par la communauté de communes des Hauts-de-Vosges au niveau matériel et administratif. Donc un appel aux bonnes volontés est lancé par Randonnette Haute-Vosges qui espère mobiliser un maximum de personnes. On vous demande d'avoir des chaussures de sécurité, les gants et le repas de midi seront fournis par l'association si vous êtes disponible donc les 5 et 6 juin prochains et dans le secteur de Cornimont. N'hésitez pas à vous inscrire auprès de Johan Crouvezier, c'est le président de l'association. On a son numéro ici Lorraine, je vais vous le donner quand même, 06 10 76 48 72, 06 10 76 48 72. Si vous n'avez pas eu le temps de le noter, un petit coup de fil à ici Lorraine.
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1: Take a chance on me, c'est ABBA, vous l'écoutez sur Ici Lorraine. Et puis juste après, on va se retrouver avec vos épices, celles que vous aimez, celles que vous utilisez, celles que vous détestez, on compte sur vous.

0: Bon, à chaque fois qu'on entend Abba, on pense à l'Eurovision, un grand gagnant en 1974. L'Eurovision 2026 approche. Ce sera samedi, non pas ce samedi le 9 mai, mais le prochain, le 16 mai, avec la jeune Monroe qui représente la France. On espère, bien sûr, briser la malédiction qui entoure la France, la malédiction Marie-Myriam, comme on l'appelle. Voilà, ce sera peut-être pour 2026.
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0: Moi, bon, je m'attendais un petit peu plus d'appels ce matin sur les épices et la santé. 03 83 36 20 20. Qu'est-ce que vous utilisez, vous, pour faciliter la digestion, pour lutter contre certaines pathologies, pour aller mieux, tout simplement? Venez nous le dire. Quelles sont les épices que vous aimez, celles que vous détestez? Je suis avec Céline, qui utilise des épices dans tout, j'ai bien compris, et qui vient de publier recette végétarienne gourmande sans gluten et ayurvédique. On a entendu, il y a un instant, notre auditrice Michel, Céline. Elle a parlé de l'ayurvéda. Elle a prononcé le mot Ayurveda, elle a dit que c'était un peu la porte d'entrée de son utilisation des épices. On peut expliquer simplement ce qu'est l'Ayurveda, comment ça fonctionne?
3: Alors l'Ayurveda, c'est la médecine indienne. En sanskrit, ça veut dire science de la vie. Voilà. Donc c'est une philosophie de vie, et l'alimentation est un des piliers, en fait. L'alimentation va permettre de réguler, d'apaiser ou de stimuler, en fait, son organisme, donc de façon à mieux fonctionner et à soigner sa tête, son corps.
0: L'idée, c'est d'avoir dans son assiette tout ce qui va nous équilibrer.
3: Oui.
0: Il y a trois, alors vous appelez ça des doshas. Qu'est-ce que sont les doshas?
3: Alors les doshas, ce sont des humeurs, ce qu'on pourrait dire des humeurs. On a une constitution de naissance, donc qui s'appelle le prakriti. Et donc on a forcément une dominance d'un des doshas. Donc ça peut être soit vata, donc l'air et l'éther, pitta, le feu et un petit peu d'eau, et kapha, qui là va être la terre et l'eau.
0: Et donc chacun a une constitution, un équilibre entre ces trois doshas différentes.
3: Une constitution de naissance, comme okay. On a un signe astrologique, en fait, on va avoir.
0: Et comment on le sait, ça c'est.
3: Alors ça. Ça, il faut. Il existe des tests, et si vous allez voir un praticien, il va étudier en fait votre constitution, et en fait ça rassemble la façon dont vous allez parler, votre morphologie, votre façon de bouger, votre façon de vous comporter. Enfin voilà, il y a tout plein de signes qui vont lui permettre de voir. Quelle est votre constitution, et les déséquilibres lorsque l'on en a, par exemple à la ménopause, après la maternité, à l'andropause. N'oublions pas nos
0: parlons
3: chers...
0: justement d'andropause et de ménopause. Là, on est dans l'âge. Souvent, ça chauffe. Donc, si j'ai bien compris, c'est plus pitta. Pitta,
3: ouais,
0: c'est le feu.
3: Alors, pitta, c'est le feu. Ouais. Et puis après pitta, vient souvent vata, où on est un petit peu plus éparpillé, désordonné. Voilà.
0: Donc, qu'est-ce qu'il faut faire à la ménopause? Pose par exemple dans son assiette.
3: Il faut apaiser. Il faut, ouais.
0: Donc
3: faut
0: si je vous ai
3: apaiser.
0: Bien, alors pour apaiser, c'est quoi? C'est vata qui apaise. Qui est-ce qui apaise?
3: Alors, dans les épices qui vont apaiser, par exemple, il va y avoir la coriandre.
0: D'accord.
3: Il va y avoir la cardamome,
0: oui.
3: Un peu de cannelle. Voilà, tout ça, ça va apaiser.
0: Ça veut dire qu'à la ménopause, il faut mettre plus de ces épices-là.
3: Il faut, oui. Et du curcuma, puisque c'est un puissant antioxydant.
0: Oui.
3: Et donc ça c'est des épices qu'il va falloir privilégier. On va éviter les surdosages de gingembre, et pour le coup là-bas de piment, de tout ce qui va stimuler et chauffer.
0: Donc tout ce qui est chaud, en fait. Hein,
3: voilà. Tout ce qui va être réchauffant, on va éviter absolument.
0: Oui.
3: Voilà. Et puis voilà, c'est surtout apaiser.
0: Apaiser. Donc redites-moi.
3: Cardamome.
0: Oui.
3: Coriandre. Et qu'est-ce que je vous ai dit? Et cannelle.
0: Donc une idée, par exemple, là pour midi, qu'est-ce que je pourrais manger?
3: Pour midi, qu'est-ce qu'on pourrait manger? Ben un petit, par exemple, on parlait de carottes. En ce moment, il y a du fenouil.
0: Oui.
3: Le fenouil, voilà, avec.
0: En bulbe ou alors en épices?
3: En bulbe.
0: Oui, oui.
3: En bulbe, vous pouvez très bien faire revenir un petit peu de matière grasse. On met quelques graines de fenouil si on en a, un peu de cumin, un peu de coriandre, un peu de curcuma, des petites pincées, voilà.
0: Dans la matière grasse.
3: Dans
0: je
3: la
0: démarre
3: matière
0: par
3: grasse.
0: Ça, hein.
3: Voilà, ouais, dans la matière grasse, on fait attention, on ne fait pas brûler ses épices. Non. Voilà, c'est ça. C'est, sinon, vous enlevez toutes les propriétés. Et puis, au préalable, on aura coupé un petit morceau. Moi, je suis adepte du petit morceau. Celles et ceux qui me connaissent, ils savent que tout est en petit morceau pour que ça cuise plus rapidement et que ça reste un petit peu croquant. Voilà. Donc, on met son fenouil, on laisse revenir un petit peu tout ça, on met un peu de sel, un peu de poivre, on laisse revenir tranquillement. Si y a besoin, on rajoute un petit peu de bouillon de légumes. Et puis, une fois que c'est bien cuit, on rajoute un petit filet de citron pour pepser un petit peu, ou même un petit peu de zeste. Et puis on l'accompagne avec une céréale où on peut rajouter dedans un petit peu de pois chiches si on en a, des haricots rouges.
0: Si on a un peu de protéines, du poisson, j'ai l'impression que ça va bien avec un petit peu de poisson, ça non ? C'est un peu frais ? Qu'est-ce
3: oui,
0: que vous diriez ? Une viande blanche ?
3: Du poisson ou une viande blanche, type volaille, enfin voilà, quelque chose qui va être simple.
0: Ben, j'ai mon repas de midi. J'ai mon repas de midi. Et je retiens Julien Burtès, l'artisan épicier qui vient souvent dans cette émission, m'avait appris que les épices, on démarre par les épices.
3: Oui.
0: Et on a plutôt nous tendance à mettre après, à rajouter des épices.
3: Oui,
0: non, alors on démarre au tout début. Voilà.
3: Alors qu'il faut que ça infuse.
0: Bon. 03 83 36 20 20. Et vous, quelle épice adorez-vous ? Quelle épice utilisez-vous pour des raisons de bien-être, de santé ? Venez nous le dire. Quelles épices ne supportez-vous pas ? Ça, si on peut se le dire. 03 83 36 20 20. On est avec Céline en cuisine. Céline Dupuis, jusque 10h sur Ici Lorraine.
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0: À quelle épice avez-vous succombé ? Venez nous le dire. On en parle ce matin, les bienfaits des épices avec Céline au 03 83 36 20.

0: Didier Barbelivien, vous l'écoutez sur Ici Lorraine, Didier Barbelivien qui reviendra dans quelques mois avec un gros projet de comédie musicale qu'il est en train de peaufiner. On vous en parlera sur Ici Lorraine.
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0: Les pistes ce matin avec Céline Dupuis qui publie recette végétarienne gourmande sans gluten et ayurvédique. Céline, on va accueillir Mariette qui est à Saint-Nabord. Bonjour Mariette.
2: Oui, bonjour mesdames.
0: Vous utilisez les épices, vous Mariette? C'est quelque chose qui est courant dans votre cuisine?
2: J'utilise tous les jours, soit dans mes salades ou soit dans mes légumes. Oui. J'utilise beaucoup l'ail des ours, le gingembre, le curry, la cannelle, parce que je suis diabétique, donc j'avais vu que la cannelle agissait bien sur la gestion aussi du sucre.
3: Oui.
2: Mais par contre, je mets toujours mes épices au moment où je mets cuire mes légumes. Et est-ce que c'est pas peut-être un peu trop tôt? Est-ce que elles perdent pas justement de leur propriété quand c'est cuit, ou il faudrait que je les rajoute à la fin de la cuisson, ou bien est-ce que je peux les essayer, comme vous dites, infuser avec les légumes, avec la cuisson des légumes?
0: Céline.
3: Oui, bonjour Mariette. Alors en fait, c'est bien de le faire, de les mettre dans un corps gras. Donc moi, je vous conseillerais toujours plutôt du ghee, donc du beurre clarifié. J'en avais déjà parlé, il me semble, mais le beurre clarifié, en fait, c'est du beurre dont on enlève les protéines de lait, la caséine, et en fait, ce qui permet de résister à la chaleur. Contrairement à l'huile d'olive, où passé 80 degrés, on enlève toutes les propriétés, en fait, de l'huile. D'accord?
2: Ah oui, parce que je fais déjà revenir les légumes dans l'huile d'olive. Et donc c'est pas suffisant, l'huile d'olive.
3: Oui, parce qu'en fait, elle perd ses propriétés. C'est pas voilà, donc l'huile d'olive, ça sera mieux de la rajouter à la fin. Donc je vous conseillerais donc d'utiliser du beurre clarifié, voire
0: ça
3: même
0: ça s'achète ou ça se fait. Si on a le temps, on le fait, si on n'a pas le temps, on l'achète.
3: Tout à fait. Oui, vous pouvez le trouver en magasin bio. Sinon vous pouvez aussi utiliser de l'huile de coco désodorisée, qui résiste aussi à la chaleur et qui a les propriétés d'être rafraîchissante. Donc je vous conseille dans une de ces matières grasses, de mettre vos épices, de les laisser un petit peu, de laisser les épices s'enrober de la matière grasse, et après de déposer vos légumes. Alors la petite astuce, si vous voulez pas que ça surcuise et que vos légumes perdent aussi toutes leurs vitamines et les minéraux, de les couper en petits morceaux. Alors je sais, c'est pas toujours facile, mais vous allez voir, ils vont garder du croquant et en même temps garder leurs propriétés. Et ça va cuire plus vite.
0: Beaucoup de légumineuses, Céline. Donc là, qu'est-ce qu'on fait, par exemple, avec des pois chiches?
3: Par exemple, vous pouvez très bien associer un légume, quel qu'il soit, avec un pois chiche, des haricots rouges. Vous parliez de salade, faire une salade tiède de lentilles. Moi, j'utilise pour les salades de la lentille beluga.
0: Oui, comment vous les cuisinez? Vous les faites tremper, les légumineuses? On les prépare la veille, toujours?
3: Toujours la veille. Alors, ça demande un petit peu d'anticipation, ça c'est sûr, mais même si vous les mettez à tremper la veille et que vous les faites pas le lendemain à midi, c'est pas grave, vous changez l'eau et vous le remettez à tremper. Et en fait, plus ça va se réhydrater, plus vous allez activer la germination et plus elles vont être digestes. Ce qui fait que ce n'est pas digeste, c'est que soit ce sont des légumineuses qui ont été transformées, c'est-à-dire en bocaux ou dans un plat quelconque, déjà travaillé. Le mieux, c'est de le faire soi-même, donc d'acheter ces légumineuses sèches, de les faire germer et de les faire cuire dans justement des herbes, avec des herbes fraîches, des épices pour accroître encore plus.
0: Et dès le début, les épices, hein, comme vous avez expliqué,
3: oui.
0: Dès le début.
3: Oui,
0: et ça se mélange bien, comme elles ont bien trempé, on n'a pas à les faire cuire pendant 3 heures. Ça...
3: Déjà, en plus, vous réduisez le temps de cuisson, ouais. Ça c'est sûr.
0: Ça répond à votre question, Mariette?
2: Oui, très bien, oui. Bon. Oui. Donc,
0: quelle est votre épice favorite?
2: Beaucoup, tous les matins, je prends du curcuma, ouais. Et du gingembre, ouais. Avec du bon jus de citron, et donc déjà pour mon réveil. Et puis après, l'ail des ours, la cannelle. Parce que la cannelle, ça agit bien sur mon diabète aussi.
0: Ouais.
2: Et puis l'ortie pour le silicium, enfin pour le persil, j'en mets beaucoup de persil également.
0: Vous êtes une femme épicée, si j'ai bien compris, Mariette.
2: Mais bon, je ne savais pas si je les utilisais correctement.
0: Ah oui, donc c'est bien. Est-ce qu'il y a une épice qu'on met à la fin? Est-ce qu'il y en a une qui ne suit pas les mêmes règles que les autres, qu'on rajoute à la toute fin
3: Si on veut exhauster un peu le goût, qu'on se dit, là, ça manque un petit peu. Moi, des fois, je rajoute un petit peu de gingembre frais, par exemple.
0: Coupé à la dernière minute dessus.
3: Oui, râpé, j'ai une super râpe.
0: Alors moi, je me râpe les doigts et le gingembre, il part en purée. Comment vous faites?
3: Alors moi, j'ai une super râpe, je ne sais pas si je peux citer le nom, la marque.
0: C'est Microplane?
3: C'est Microplane, oui.
0: Moi, j'ai la même que vous et je râpe mes doigts.
3: Alors sinon, précédemment, dans le sud, on a un pressail, c'est en céramique, ça fait des petits picots. Et normalement, c'est pour l'ail. Et moi, je l'utilisais pour le gingembre. Et c'est vraiment commode. Sinon, on le met en tout petit.
0: On n'est pas obligé de le râper. On peut le couper au couteau.
3: Oui, bien sûr.
0: D'accord.
3: Même si vous faites encore des soupes, moi, des fois, je fais encore des soupes. Je le mets dedans et puis après, je le mixe.
0: Merci pour votre conseil. Bon, voilà, Mariette, on vous embrasse.
2: Le beurre clarifié, il n'y a pas de protéines de lait parce que j'évite les protéines de lait. D'accord.
3: Du tout. Vous pouvez y aller.
0: D'accord. Merci beaucoup, Mariette.
2: Merci, mesdames. Bonne journée
0: à vous. On arrive à la fin de cette émission. Céline, qu'est-ce qu'on retient?
3: On retient que les épices, ça fait quand même partie intégrante de la cuisine, déjà. Ouais. Et que c'est pas forcément que des saveurs, des odeurs. C'est aussi...
0: De la santé.
3: Donc, il faut pas oublier ça, la santé, les épices, les condiments, les herbes fraîches, tout ça, on peut y aller faire cuire ces betteraves rouges avec des épices, des herbes. Vous allez voir, elles vont pas avoir le même goût. Vos légumineuses, tout ce que vous avez besoin de faire cuire, n'hésitez pas.
0: On parce que c'est bon. Depuis longtemps, il y a une raison. Donc voilà, essayez de retrouver cette raison et puis de plonger dans le livre de Céline en cuisine, recette végétarienne gourmande sans gluten et ayurvédique avec des idées de recettes extraordinaire, on n'a pas eu le temps d'en parler, mais elles sont toutes vraiment sympas. Là, j'ai un crumble de patates douces et fenouil, on est en plein dans la saison. Vous la trouverez à la page 111. Merci Céline et à très vite sur Ici.
3: Merci, au revoir.
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0: Dans moins de 3 minutes, tout d'autres actu locales sur Ici Lorraine, juste après Ed Sheeran, Shape on You.

0: Chiran, c'est Chai pour nous, vous l'écoutez sur Ici Lorraine.
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0: Excellente journée à l'écoute d'Ici Lorraine, il est 10h. Le flash est présenté par Mathieu Barbier. Bonjour Mathieu.
2: Bonjour, la AS Nancy Lorraine est maintenue en Ligue 2, mais elle ne maintient pas son entraîneur Pablo Correa, technicien emblématique du club. Avec ses 25 années hein, sur 3 périodes, est arrivé au bout de son contrat de 2 ans et demi et la direction, malgré son maintien en Ligue 2, ne lui a rien proposé pour la suite. Pablo Correa disputera donc son 639e et dernier match à la tête des Rouges et Blancs samedi à Picot face à Dunkerque pour un match sans enjeu. Après la magie du match aller, le PSG et le Bayern de Munich se retrouvent ce soir à l'Allianz Arena pour le retour de cette confrontation déjà entrée dans la légende de la prestigieuse compétition européenne. À l'aller, le Paris Saint-Germain s'était imposé 5-4 dans un match complètement ahurissant avec un niveau technique très élevé. Match à 21h. 3 ans de prison avec sursis et 150 000 euros d'amende, c'est la peine à laquelle a été condamné hier à Épinal un propriétaire immobilier de 57 ans. La justice le reproche d'avoir hébergé dans la cité spinalienne une trentaine de personnes dans des conditions indignes et ce, dans 8 logements. Après l'association Je suis féministe à Nancy, c'est au tour du Parti communiste nancéen de demander l'annulation du concert de Patrick Bruel prévu au Zénith de Nancy le 24 octobre prochain. 2 enquêtes sont ouvertes contre le chanteur, l'une pour viol, l'autre pour agression sexuelle. Le mur d'une grange qui s'effondre et qui emporte avec lui le mur de la maison voisine. Cette scène pas banale s'est produite hier soir sur la commune de Blénaud-les-Toul en plein centre-ville. Un vacarme qui a inquiété plus d'un habitant sur place. Il n'y a heureusement aucun blessé. 2 personnes doivent être relogées. Moins d'un mois après le vote des députés pour redonner à l'Alsace son indépendance en tant que région, le maire de Nancy écrit au Premier ministre Mathieu Klein, demande au gouvernement de clarifier sa position sur le sujet qui, selon lui, n'est pas prioritaire. L'élu socialiste réclame également une égalité de traitement pour les autres composantes du Grand Est, à savoir la Champagne-Ardenne et évidemment notre Lorraine.
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2: Ah, j'ai l'impression que c'est passé 3 jours entre le 9h et le 10h. Parce qu'à 9h, grand ciel bleu. Oh, vous me disiez, oui, Météo France dit que ça va se corser. J'ai dit, mais pas pour l'instant. Ben là, boum.
0: Nuages gris qui devraient nous accompagner toute la journée. On attend de la pluie avant midi. Sur l'ensemble de la Lorraine, hein, que ce soit sur les Vosges ou sur la Meurthe-et-Moselle. Et même des orages en fin de journée. Je ne sais pas si on aura une rincée comme on a eu hier. Mais bon, voilà, c'est une journée qui va vers le gris. Alors, le soleil, quand même, tente de s'imposer. Va retenter demain. Et il devrait gagner vendredi avec une journée bien ensoleillée. Ça devrait d'ailleurs durer tout le week-end. On va dépasser les 25 degrés samedi, 23, 26, nous dit Météo France. Aujourd'hui, c'est un petit peu plus bas. Hein. Température comprise entre 13 et 16 degrés au meilleur de la journée. Un petit coup d'œil sur la page de nos partenaires, Inforadar Meurthe-et-Moselle. Ils font un boulot exceptionnel, ces bénévoles, pour nous aider à mieux circuler dans le département. Ils nous signalent un radar sur l'A313 dans le sens Nancy-Metz. En fait, c'est la bretelle de sortie Pont-à-Mousson. Donc, si vous êtes dans le secteur, ouvrez l'œil et puis respectez, bien sûr, les limites de vitesse.
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0: Toute première fois, c'est Jeanne Masse. Vous l'écoutez sur Ici Lorraine.

0: Alors ça, c'est vraiment la musique des années 80. On l'a adorée, Jeanne Masse. On l'aime toujours. Elle est aujourd'hui aux États-Unis. Elle donne régulièrement de ses nouvelles en musique. Ça, c'est toute première fois. Vous l'écoutez sur Ici Lorraine.
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0: Le festival de théâtre le plus grand du Grand Est, c'est aux Actes Citoyens à Tomblaine, démarre à la fin de la semaine. On va en parler d'ici quelques instants à 10h30. Pourquoi ? Parce que le festival est comme toujours sold out. Il n'y a plus de place, voilà, il n'y a plus de place pour les spectacles, sauf si vous êtes un auditeur d'ici Lorraine. Et on vous fera gagner des invitations pour une pièce à l'affiche de ce festival aux Actes Citoyens. Ce sera aux alentours de 10h30. Et puis on file en cuisine, qu'est-ce qu'on mange ce soir ? C'est la question qu'on se pose tous les jours grâce à Jérôme Prodhomme, entre 10h et 10h30. Enfin, on se la pose et lui, il répond. Le mercredi, comme toujours, c'est un chef invité, le chef de l'hôtel-restaurant Les Barrues, Hervé Kuhn. D'ailleurs, on salue toute l'équipe des Barrues. Vous savez que l'hôtel prestigieux a été touché par un incendie il y a un mois de ça. Bien, on recevra son chef d'ici quelques instants sur Ici Lorraine. Voici Christophe Maé, La Lune.

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1: La nouvelle chanson de Christophe Maé, ça s'appelle La Lune.
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1: Le 13 mars dernier, c'était un vendredi soir, pendant les vacances, l'hôtel des Barrues à Gérardmer, établissement patrimonial, a été victime d'un incendie. Il est toujours fermé, mais on espère la réouverture prochaine. En attendant, on va donner la parole, grâce à Jérôme Prodhomme, à son chef, c'est Hervé Kuhn.
4: C'est le rendez-vous culinaire de Ici Lorraine que vous entendez. Merci de nous avoir choisis. Si vous nous découvrez, vous allez profiter du savoir de nos experts culinaires, surtout de notre invité, puisque le mercredi, on a toujours un chef avec nous. Alors, rappelons qui est autour de la table. On a Philippe Larbel, maître cuisinier de France, oui, maison de Buillet. On a Thierry Millet, meilleur ouvrier de France, maître d'hôtel du service et des arts de la table, enseignant au lycée hôtelier de Metz.
5: Bonjour Jérôme, bonjour à tous.
4: Monsieur Édouard Le Boucher du marché central de Nancy, dans l'aile gauche, quand on vient du marché central, et on a Hervé avec nous. Hervé Kuhn, c'est la première fois que je le vois en vrai, moi.
6: Ah ben.
4: J'ai eu au téléphone, en vrai, je veux dire, dans l'exercice de ses fonctions. Mm-hmm. Là, il vient à la radio, c'est presque une visite officielle, d'habitude.
6: Ben,
4: pour la voir, faut...
6: Vous n'avez pas mis le tapis bleu.
7: On a fait quelques démonstrations culinaires.
4: On a fait des démos, mais je veux dire...
7: Il est assoli, touché.
4: Mais de vous faire venir jusqu'à Nancy, j'avoue qu'il y a que Philippe Larbel, moi je me suis dit, là, franchement...
7: Hervé, département.
4: Ah ouais, non, mais Hervé, vous êtes un passionné, vous êtes toujours au boulot, honnêtement, c'est pas pour dire. La direction nous entend quand même, mais...
7: Oui, non, mais voilà, je prends du plaisir à cuisiner, donc c'est le plus important.
4: Vous venez d'où ?
7: Alors, je suis originaire de Remiremont.
4: Donc Vosgien-Purjus.
7: Ah, je suis Vosgien-Purjus.
4: Vous avez changé de vallée.
7: Voilà. Donc, j'ai travaillé un peu en Haute-Loire, sur Annecy.
4: Ouais.
7: Mais je suis vite fait revenir dans les Vosges.
4: Ouais. Parce que la dose vosgienne vous manquait, vous savez, ce truc où vous faites toujours tout en double.
7: Non, c'est la nature.
4: La nature.
7: Voilà, la nature. Les paysages.
4: C'est vrai qu'il n'y a pas pire pour, tu vois bien les barues.
6: Eh ben, oui.
4: Bien que le chemin est inspirant.
6: Bah oui, tout à fait.
4: Vous nous rappelez, alors, on rappelle que le restaurant est fermé jusqu'au moins le 15 juin, on vous tiendra
7: au courant. Oui, suite à un incendie, oui. Donc on est fermé jusqu'au 15 juin à peu près.
4: Vous pouvez quand même nous décrire l'endroit en quelques mots. On est un petit peu sur le côté.
7: Les barues, c'est au-dessus du col qui sépare Gérardmer et la Bresse.
4: Ouais. Du bon côté, hein.
7: Du bon côté. côté Jérômois. Donc voilà, donc c'est un établissement qui a 23 chambres.
4: Ouais.
7: Le restaurant a été étoilé pendant 39 ans. Mmh. Donc,
4: ils ont fait une espèce de cure bizarre, les mecs qui font les étoiles. On évite, ils parlent comme ça en même temps.
6: Oui, le Michelin, on comprend pas bien.
4: Bon, enfin bref, donc 39 ans d'étoiles,
7: voilà,
4: ça fait qu'il reste de la lumière quand même. Hein.
7: Donc voilà, puis là, on fait une cuisine un peu traditionnelle,
4: ouais.
7: On remet un peu au goût du jour. Et puis voilà, on se fait
4: de plaisir. Des racines et des ailes, c'est-à-dire qu'on sait bien qu'on vient. On vient quand même dans les Vosges pour avoir de la cuisine qui nous raconte l'histoire du pays.
7: Ouais, la cuisine au beurre déjà. Du beurre, ouais. De la crème, sans que ça soit lourd, hein, parce qu'on peut cuisiner de la crème et que ça reste léger.
4: Mmh. Vous avez si vous faites de la crème comme Philippe, c'est pas léger. Hein. vous prenez de la crème, vous tournez le poêle, c'est toujours.
6: C'est un Normand qui dit ça.
4: Ouais, ça me choque pour vous dire. Un plat emblématique, par exemple.
7: Pour moi, c'est le pigeon. Moi, j'ai toujours travaillé le pigeon. Or, il a la carte à chaque saison.
4: Ouais.
7: Donc, c'est juste la garniture qui change, la manière de le travailler.
4: Qu'est-ce qui vous plaît dans ce produit? Parce que c'est pour commun, quand même, d'aimer le pigeon.
7: Alors, le producteur de pigeon, M. Moujol, bon, qui est en retraite depuis, je suis devenu ami et il m'a tellement expliqué la manière de le travailler, de la naissance jusqu'à la casserole, on va dire.
4: Et c'est du pigeon vosgien, parce que Moujol, ça sonne pas trop provençal.
7: C'était à Saulcy, juste à côté de Saint-Dié.
4: Ouais, bon, donc c'est des poulets, machin.
7: Donc là, maintenant, on travaille avec une entreprise à côté de Charmes.
4: Ouais.
7: Donc toujours vosgien. Mmh. Et ils savent tellement bien vendre leurs produits que... Mmh. On devient amoureux.
6: C'est ma viande préférée.
4: C'est vrai. Surtout que les pigeons vosgiens, à mon avis, c'est des pigeons vosgiens.
6: C'est pas les pigeons
4: de Bretagne. Ça doit être un peu comme le pigeon que j'ai dans mon jardin. Moi, j'en ai un. Il est tellement dodu, quand il se pose, ça bouge. Je le soupçonne, tu vois. Je sais pas d'où il vient, mais on va revenir.
6: Il y a les branches qui se cassent.
4: Franchement, il a fait tomber un rosier une fois quand même. On revient dans un instant avec Hervé Kuhn, notre invité cette semaine.
1: Le chef des Barrues, et on a bien noté que l'établissement rouvrira, on l'espère en tout cas, le 15 juin prochain. La suite de cette rencontre avec ce chef prestigieux dans un instant en cuisine avec Jérôme Prodhomme. Voici Alain Bachung, ma petite

0: Ma petite entreprise, c'est Alain Bachon, vous l'écoutez sur Ici Lorraine. Qu'est-ce qu'on mange ce soir? La réponse avec Jérôme Prodhomme et le chef des Barrues, Monsieur Kuhn, qui est avec nous ce matin. Ce sera dans un instant, juste après ça.
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0: ouvrir le 15 juin prochain. Pour vous faire patienter, Jérôme Prodhomme reçoit le chef des Barrues, c'est Hervé Kuhn.
1: Dans notre rendez-vous culinaire, on aime bien, grâce au carnet d'adresses de Philippe, avoir des chefs invités. Alors, Hervé Kuhn, tout le monde le connaît au moins de nom, chef des Barrues, maître cuisinier de France.
2: Également, oui.
1: Eh oui.
2: Hein. Oui, oui.
1: Bon, ancien étoilé, enfin les étoiles c'est un peu comme certaines femmes, ça peut revenir.
2: Voilà. Ça va, ça vient.
1: Voilà. Ou pas, ouais, bon, on va pas. Alors du coup, un petit produit que vous aimez bien.
3: Donc là, si on regarde on les produits de printemps, ouais. Donc on va partir sur le petit pois.
1: Ah.
3: Donc le petit pois, on a l'impression que c'est un produit très simple,
1: oui,
3: facile à travailler, mais on peut faire plein de choses avec. On peut faire un lait, donc un petit potage froid. On peut faire une purée, on peut les faire à la française avec des petits lardons, des petites salades, des croutons, et on peut faire du sorbet. Un sorbet sucré.
1: Un sorbet au petit
3: avec,
1: pois.
3: Avec des fraises, ça va très bien.
1: Oh bah mon vieux,
3: et
1: alors.
3: Et puis un petit sablé qui est très friand, on va ajouter des jaunes d'œufs cuits durs à l'intérieur, donc ce qui va vraiment donner un sablé très friable. Et puis on va coller dessus des petites fleurs de coucou. C'est les petites primes vertes jaunes, sauvages. Qu'on trouve
1: beau,
3: à la même époque, là, en ce moment.
1: Ouais.
3: Donc, ça fait un dessert vraiment très printanier. Donc, avec des fraises, des framboises.
1: Vous parliez des petits pois à la française. Moi, j'ai découvert la recette quand j'ai fait un sujet sur les petits pois, en fait. C'est des petits pois de la laitue.
3: Oui, voilà.
1: Un peu de lardon.
3: C'est de lait, des lardons, des croutons. Voilà.
1: Mais alors, pourquoi on mélange tout ça?
2: C'est la recette ensemble, et ça va super bien ensemble. Et puis c'est des produits frais de la même saison. Hein. Vous cherchez pas dans les recettes, il y a pas grand chose à ou dans les mélanges, il y a pas grand chose à chercher. Vous prenez des produits de la même région ou de la même saison, ça va forcément bien se marier.
1: Ouais.
2: Donc là, les petits pois, vous avez les premières laitues. En ce moment, en même temps que les petits pois, vous avez les bon le lard, ça pousse toute l'année.
1: Les oignons nouveaux,
2: non, il y a pas de saison pour le lard, ça pousse sur le sapin.
3: Les bourgeons de sapin.
2: Et voilà, c'est la même saison et ça se marie tellement bien. Et puis pour cuire le petit pois, il vous faut un peu d'eau. Vous avez suffisamment d'eau dans l'oignon et dans la laitue qui va recracher en même temps. Donc voilà, c'est vraiment.
1: Il y a une osmose quoi.
2: Il y a une osmose qui se crée et c'est vraiment très très bon.
1: Alors pour le coup, ça va admirablement avec un pigeon, parce que vous nous disiez tout à l'heure, c'était votre signature.
3: Oui, très bien, oui. Le pigeon, voilà, on va lever, on va laisser les filets sur le coffre. On va le retirer 2-3 minutes sur chaque filet. Et après, on va le passer 4-5 minutes au four à 150 degrés. On va le sortir, on va le laisser reposer à peu près 5 minutes avec du papier aluminium pour que le sang il reparte bien dans les chairs. On va lever les filets, on va poser ça donc, sur les petits pois à la française, un petit jus avec les carcasses.
1: Ah.
3: Et voilà, c'est un plat qui est très simple, mais qui est très tellement bon, et voilà, les couleurs sont très belles, donc ça rappelle vraiment
1: ça donne
3: le printemps.
1: Envie. Une petite question vite fait comme ça, le pigeon par rapport au poulet, c'est la langoustine par rapport au homard, niveau proportion?
3: Ouais, question...
1: C'est une personne, deux personnes, une personne?
3: Alors un pigeon, si c'est en plat unique, il faut un pigeon entier.
1: D'accord.
3: Hein, parce que voilà, ça fait peut-être quoi, 50 grammes, 60 grammes le filet, donc ça fait 120 grammes de viande à peu près.
2: Ils font 450 grammes avec les os, avec tout, donc voilà, s'il faut un pigeonneau, si on mange que ça, un pigeonneau par personne. Ouais.
1: C'est bien, bon bah écoutez, parfait, bah merci Hervé, parce que là on a pris des trucs encore. Hein. Ouais. Demain on fait le menu pour 6 par notre chef Philippe Larbel,
2: ouais.
1: Il y aura du vitello tonnato.
2: Un menu léger.
1: On
2: va peut-être faire un peu plus lourd la semaine prochaine. Donc,
1: lasagne.
2: Léger cette semaine.
1: Ça va être plus lourd la semaine prochaine.
2: Ouais,
1: vous voyez bien sur la crème, on n'a aucun problème, Hervé. On assume. À demain.
0: Ah, du Vuoton Vitello Tonnato, c'est bon, ça, c'est italien. Tiens, si vous aimez d'ailleurs l'ambiance italienne, ce samedi, pour l'ouverture du festival aux actes citoyens à Tomblaine, on vous invite toute la journée à partir de 14h, place des Arts, à une grande fête italienne. C'est gratuit et c'est ouverte à tous, ceux et à toutes. Pas comme les représentations qui sont sold out. Sauf pour Ici Lorraine, les derniers billets arrivent juste après Bill Baxter, Embrasse-moi, idiot.

0: Il y avait un clip sympa, un coloré de cette chanson, la Bill Baxter, Embrasse-moi idiot sur Ici Lorraine.
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0: Bon, j'ai une bonne et une mauvaise nouvelle. On va commencer par la mauvaise. Comme tous les ans, le festival aux actes citoyens à Tomblaine, qui est le plus grand festival de théâtre du Grand Est, est complet. Voilà, dès que les places sont affichées à la vente, bah, elles partent. Voilà, elles partent très, très, très, très vite. Et cette édition 2026, bah, c'est comme les autres. Ouais, plus de place, tout simplement. Alors, il y a une grande soirée quand même, samedi après-midi, gratuite, ouverte à tous, sur le thème de l'Italie, place des arts à Tomblaine. Là, tout le monde est invité. Puis en plus, il va faire beau, donc c'est vraiment sympa. Et puis, alors, la bonne nouvelle, j'y viens, c'est qu'il reste des places sur Ici Lorraine. Écoutez-nous bien cette semaine, on en a pour vous, par exemple, pour la date du 9 mai. À l'espace Jean Jaurès, les deux dernières places pour aller voir la toute nouvelle pièce de Charles Torgeman, Les Suppliantes. Alors, qui est Charles Torgeman? Si vous connaissez le théâtre de la Manufacture à Nancy, il l'a dirigé pendant de très nombreuses années. Mais Charles Torgeman, il est sur le devant de la scène depuis quelques temps parce qu'il fait des pièces bankable. Si je vous dis Pauline et Carton, vous en avez certainement entendu parler. Cette pièce, ce seul en scène avec l'actrice Christine Murillo, mise en scène par Charles Torgeman, qui a obtenu une multitude de récompenses, dont le Molière du meilleur seul en scène. Ben voilà, le metteur en scène, c'est Charles Torgeman. Ses pièces sont toujours des réussites. Hein. C'est quelque chose d'extraordinaire, une pièce de Charles Torgeman. On vous invite à aller voir, peut-être avant tout le monde, la toute dernière qui s'appelle Les Suppliantes. C'est une tragédie antique d'Eschyle, revisitée à la sauce 2026 par Charles Torgeman. Si vous voulez vos places, c'est maintenant. 03 83 36 20 20, la représentation à l'espace Jean Jaurès de Tomblaine, samedi 9 mai.
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0: Incroyable hein, ce festival, je suis en train de regarder le programme, on a François Cluzet, on a Pierre Arditi, il y a Marie-Claude Pietragala, l'immense danseuse qui va rendre hommage à Barbara, bref, c'est un très très grand événement et on en parle bien sûr sur Ici Lorraine.

0: Eddie Mitchell, le cimetière des éléphants. Eddie Mitchell qu'on a vu à la télé la semaine dernière, si vous avez regardé, je crois que c'était mercredi sur France 2, Un père idéal avec Eddie Mitchell et Laurent Géa, ça fait un carton hein, en tête des audiences, c'était une rediffusion, mais ça marche toujours très bien. Eddie Mitchell qui aurait, on n'est pas tout à fait sûr encore, des projets de films, de cinéma, on vous tiendra au courant sur Ici Lorraine.
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0: On a vraiment envie d'aller bosser au jardin en ce moment, même si les seins de glace ne sont pas encore passés. Ce sera d'ici quelques jours. Et puis, on se pose des questions sur ce qu'il faut faire ou pas faire. Alors, les rosiers, qu'est-ce qu'on fait? Réponse avec Roland Motte et Maxime Verrier.
3: On va pas se le cacher, il a plus de succès avec les fleurs que certains avec les applis de rencontre. Roland Motte, notre jardinier, est avec nous. Bonjour Roland.
4: Ouais, j'ai pas compris, mais bonjour Maxime.
3: Sur la fleur parmi les fleurs, là, on est oui. Sur les roses, et plus particulièrement les rosiers.
4: Oui, bien sûr. Oui, bah, c'est souvent, hein, quand on a des roses, on a un rosier, alors là, ça va avec.
3: Pourquoi c'est un si beau spectacle en ce mois de mai?
4: Parce qu'il y a une diversité de rosiers assez importante. D'abord, de par les formes, puisqu'on a du grimpant, on a du rosier tige, on a du rosier pleureur, on a du rosier rampant, on a du rosier arbuste, le plus courant, le buisson. Donc, on a vraiment déjà beaucoup de variétés. On a beaucoup de formes de fleurs, puisqu'il y a des fleurs simples, des fleurs doubles, des fleurs, on dirait pratiquement des choux-fleurs tellement elles sont chargées en pétales. Et puis, des coloris incroyables. Et puis, évidemment, le parfum pour certaines.
3: Et pourquoi d'ailleurs certaines fleurs sont plus belles que d'autres?
4: Ah ben ça, c'est une affaire de goût, c'est très compliqué à dire, ça.
3: Parce que c'est vrai qu'il y a des... Moi, j'ai offert des roses roses.
4: Oui.
3: C'est possible, ça.
4: Oui. Ben c'est tout à fait possible.
3: Mais oui. Il y en avait des jaunes à côté.
4: Oui.
3: C'est normal?
4: Oui, parce que le nom, c'est la rose qui vient du rosier, et ça ne vient pas de la couleur, ça vient du rosier. Donc la rose, c'est la fleur du rosier, qui peut être rose, qui peut être jaune, qui peut être panachée, qui peut être blanche, qui peut être pourpre, qui peut être violette,
3: pourpre.
4: Enfin bref, oui, pourpre.
3: Ah ouais?
4: Oui, il y a beaucoup de coloris, donc c'est assez impressionnant, le nombre de variétés, et encore une fois, la forme des fleurs aussi. Il y a des grosses fleurs, il y a des toutes petites fleurs.
3: C'est vrai, parce que moi, elle était un peu carrée.
4: Un peu carré, ouais.
3: Non mais enfin, je veux dire, le bas était plutôt le bas était plutôt carré, alors qu'il y en a, c'est des fois, on dirait des gros pétales, non?
4: Oui, si vous voulez. Alors, je vois pas bien, mais je vous dis oui. La politesse fait que, bon, bien sûr, vous avez raison.
3: En tout cas, là, vous allez répondre à ma question. Est-ce qu'il faut déjà intervenir sur les rosiers?
4: Alors, un petit peu, d'abord pour les regarder, pour prendre des photos, pour les mettre sur Instagram ou ailleurs, si vous voulez, parce que c'est vraiment très joli. On peut commencer à regarder s'il y a des petits pucerons, donc enlever. Eh oui, il y en a quelques-uns. Et puis, quoi faire encore? Nettoyer un petit peu. C'est pas encore le moment, parce que là, on est en pleine pousse. Donc, on laisse faire. Mais on surveille.
3: Le conseil vert sur les rosiers?
4: Eh bien, on coupe les fleurs quand elles sont fanées et on descend à la feuille du dessous. On coupe et ça repousse.
0: Voilà, on suit les conseils de Roland Motte. Tiens, puisqu'on parle de jardin, on a un magnifique jardin au Germont-Val d'Ajol qui s'appelle Une figue dans le poirier. Je trouve que rien que le nom est déjà très poétique. C'est un jardin qui existe depuis plusieurs années, forgé par Lilian Didier. Et un nom prestigieux vient de s'ajouter à ce jardin, que vous pouvez d'ailleurs visiter, puisque Vanessa Paradis, qui a tourné dans les Vosges, je ne sais pas si vous vous en souvenez, l'an passé, le film « J'oublierai ton nom » de Yann Gonzalez, il n'est pas encore sorti ce film-là, avait été visité pour l'occasion ce jardin, et donc elle a proposé de parrainer un arbre remarquable, un hortensia du Japon aux fleurs bleues bordées de blanc, et la plaque a été posée il y a quelques jours, donc si vous visitez ce jardin au Germont-Val d'Ajol, vous y verrez le nom de la marraine de l'hortensia, Vanessa Paradis. Dans un instant, qu'est-ce qu'on fait? Tiens, on va suivre notre Damien Colombo, c'est notre testeur officiel. Où est-ce qu'il nous emmène aujourd'hui? Il faut que je jette un petit coup d'œil sur mon programme. Il nous fera découvrir je vous laisse découvrir tout ça dans un instant, ce sera plutôt une surprise. En tout cas, ça rejoint le jardin. Si vous voulez devenir jardinier bénévole, on va suivre Damien Colombo, c'est dans un instant sur Ici Lorraine.
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0: Le chant des cygnes, c'est Indochine et vous l'écoutez sur Ici Lorraine.
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0: Bon, décidément, on jardine hein, ce matin. Après Roland Motte, c'est notre Damien Colombo qui a testé pour nous le jardinage au cœur du jardin botanique Jean-Marie Pelt à Villers-le-Nancy, puisque ce jardin a lancé depuis quelques années, et puis pour cette année, depuis quelques semaines, un appel à bénévoles. Damien Colombo y a répondu.
3: Et si vous aussi, vous deveniez jardinier pour le jardin botanique Jean-Marie Pelt, c'est l'occasion que vous propose de saisir les jardins botaniques pour cette période. Vous allez pouvoir, du 11 au 29 mai, devenir bénévole au jardin botanique. Bonjour Karim Ben Khalifa.
4: Oui, bonjour.
3: Vous êtes responsable des collections tempérées, c'est-à-dire les collections qui sont en extérieur, hein, c'est ça hein ?
4: Tout à fait, c'est tout ce qui est en fait en dehors des serres. Nous avons les collections tropicales dans les serres et puis les collections tempérées, voilà, c'est tout ce qui est au milieu du parc, des 25 hectares de jardin botanique, voilà, toutes les différentes collections thématiques.
3: Entre le 11 et le 29 mai prochain, vous allez recevoir tous les matins une dizaine de bénévoles. Comment fonctionne ce dispositif ?
4: Effectivement, tous les matins, à partir de 9h15, on accueille une dizaine de bénévoles qui vont venir prêter main forte aux équipes pour l'entretien des collections. Donc, on leur propose des travaux assez simples, avec l'accompagnement et les conseils des jardiniers botanistes. Donc là, il s'agit majoritairement d'aider à l'entretien, notamment en termes de désherbage, hein, pour des collections qui vont être qui sont très très visibles en ce moment, très intéressantes et très fleuries, comme la collection de plantes alpines, la roseraie là qui commence à être très belle. Collection du patrimoine horticole lorrain aussi. Puis pendant toute la durée des travaux, les personnes peuvent aussi bénéficier des conseils en horticulture des jardiniers botanistes. On voit avec l'expérience que les bénévoles viennent aussi chercher de l'information et puis un petit peu de lien social, je vous cache pas, parce que c'est des moments aussi qui sont vivants, sympas, agréables. Ouais. Et suite au chantier, nous on propose toujours un moment de visite un peu privée hein, aussi pour remercier ces bénévoles. Donc là, c'est en général on propose une visite un peu VIP soit de collection botanique avec le responsable de la collection qui va vraiment partager toutes ses connaissances, ou alors sur des espaces qui ne sont en général pas accessibles au public, comme l'herbier, la grainerie, la bibliothèque, des choses que le grand public ne voit pas en général.
3: Même le matériel est fourni en plus.
4: Oui, nous fournissons au besoin des petits sécateurs, des transplanteurs, des gouges, tous le petit matériel pour désherber, des protections pour les genoux si besoin.
3: C'est important de s'inscrire, hein, ça se remplit très vite, en tout cas pour la première semaine, c'est certain.
4: Tout à fait, puisque sur cette première semaine, il nous reste quelques rares places, puisque nous avons entre 8 et 9 personnes inscrites, donc sur les 10 places chaque jour. Pour les semaines suivantes, on a entre 6 et 7 inscriptions. Donc oui, vous pouvez vous inscrire d'ores et déjà.
3: De 9h15 à 11h45 les matins, entre le 11 et le 29 mai. Pour ça, il faut s'inscrire. Alors n'hésitez pas à vous renseigner auprès du jardin botanique Jean-Marie Pelt. Merci beaucoup Karim Ben Khalifa.
4: Merci à vous, merci beaucoup.
0: Et c'est possible aussi pour les petits. Tiens, aujourd'hui, à partir de 14h30 et jusqu'à 16h, les petits ont rendez-vous au potager pour une séance de jardinage. Ça s'appelle Mission Jardinage, Semis, Désherbage, Repiquage. De nombreuses missions pour les enfants de 7 à 10 ans. Alors forcément, il faut s'inscrire. Je suis pas sûre qu'il reste encore des places, mais vous pouvez toujours tenter. Le numéro de téléphone, c'est celui du jardin botanique Jean-Marie Pelt à Villers-les-Nancy, 03 83 41 47 47. Voici Gloria Gaynor, I Will Survive. Vous l'écoutez sur Ici Lorraine.

0: Ça, c'est une chanson qui s'écoute et qui se chante le point levé. Hein. Gloria Gaynor, I Will Survive. Vous l'écoutez sur Ici Lorraine.
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0: Des copines et des copains aussi, hein. C'est tous les jours avant le journal de 11h avec Muriel Jordan qui décrypte les tendances du moment. Et aujourd'hui, on parle de la tendance en France qui n'est pas franchement à parler de salaire, hein. Ça reste un tabou. Mais une nouvelle législation pourrait faire évoluer les choses.
3: Parler argent, ça reste tabou en France. Alors direction la rue pour vous tendre mon micro à ce sujet. Cette étudiante de 21 ans, par exemple, parle-t-elle argent en famille?
4: Pas trop, non. Non, moi, c'est tabou chez moi.
3: Ouais, tu te sentirais pas de dire, maman, tu gagnes combien?
4: Ah non, non, non, ouais, non.
3: C'est tabou en France de parler de ça?
4: Ah oui, en France, c'est très tabou l'argent quand même.
3: Ouais. Ah oui. Et toi, tes parents, tu sais combien ils gagnent?
4: Oui, je sais combien ils gagnent.
3: Combien alors?
4: Je vais pas dire des chiffres, mais...
3: Vous avez un avis, madame?
5: Même entre parents et enfants, parfois, c'est difficile de parler à l'argent. Moi, j'ai des amis qui ne savent pas, par exemple, ce que leur enfant gagne. Elles disent, ça ne me regarde pas.
3: La question de l'argent et du salaire semble donc rester tabou en France.
0: Mais tout cela pourrait changer, car à compter du 7 juin prochain, Muriel, toutes les entreprises françaises devront se conformer aux nouvelles exigences de transparence salariale.
3: Oui, c'est l'application d'une directive européenne visant à lutter contre les inégalités salariales. Elle prévoit, entre autres, l'indication de la rémunération dans les offres d'emploi, la communication des écarts de salaire entre les hommes et les femmes dans les grandes entreprises, ou encore la possibilité de demander à connaître la moyenne des salaires des collègues qui occupent un poste équivalent. Mais au bureau, demander à quelqu'un combien il gagne, ça reste compliqué. La preuve, cette femme de 51 ans que je croise dans la rue est salariée et... Madame, vous savez combien gagnent vos collègues?
6: Pas vraiment, parce qu'en France, effectivement, on ne connaît pas le salaire de ses collègues et je pense que c'est aussi une manière pour les directions d'éviter des crises internes. Donc,
3: ouais, éviter la négo aussi, peut-être?
6: C'est ça, ou se dire, voilà... Et après tout, en France, le truc qui prime, c'est qu'on ne bosse pas au mérite, mais à ce qu'on paraît, donc...
3: Vous aimeriez faire sauter un peu ces verrous et parler, vous pouvoir dire, ben voilà, moi je gagne tant.
6: Ben ouais, je pense que ce serait pas mal parce que du coup il y aurait une sorte d'égalité qui serait un peu plus globale sur tous les salaires.
3: D'ailleurs, j'y pense, même dans les offres d'emploi, on parle pas salaire. Dans l'annonce, il y a tout, l'intitulé exact du poste, l'expérience requise, les compétences à avoir, le nombre d'heures par semaine, le lieu, les tickets resto, mais pas un mot sur le salaire. C'est seulement au bout de 5 entretiens, 3 visios, un rendez-vous avec le PDG puis le DRH et une période d'essai de 6 mois que là, enfin, la question du salaire est abordée. En attendant, en juin prochain, de pouvoir demander à connaître le salaire moyen de nos collègues exerçant le même poste que nous, eh bien on va continuer à parler météo avec les collègues pour éviter de parler salaire. La météo, c'est le sujet préféré des salariés à la machine à café. Je l'ai vécu encore au bureau hier avec un de mes collègues.
7: Hey, ça va, Mému? Tu veux un café?
3: Ah bah oui, Patrice.
7: Dis-moi, t'es payé combien, toi? Sans être indiscret, hein.
3: Ah, tu veux pas plutôt parler météo? J'ai pas envie de me mouiller, là.
7: Ouais, t'as raison, moi non plus. Du sucre dans ton café?
3: Oui, et du sucre sur ma fiche de paye aussi, s'il te plaît. Bref, ces tendances de pas avoir envie de dire combien on gagne à ses collègues de bureau, mais il faudrait peut-être que ça change un jour, parce que la transparence de l'information, c'est peut-être ça qui va permettre de gommer les inégalités encore trop présentes dans notre société. Bon, sur ce, je vous laisse, je vais aller négocier avec mon patron.
0: Merci beaucoup Muriel, qu'on retrouve tous les jours juste avant le flash de 11h.
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0: Au moins 3 minutes, toute votre actu locale sur Ici Lorraine. Et puis la quiche des champions. Avec Jérôme Prodhomme et Véronique Laure, juste après Diane Tell, Si j'étais un homme.

0: La magnifique voix de Diane Tell avec Si j'étais un homme à l'écoute de votre radio en Lorraine.
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0: Et il est 11h, passez un excellent mercredi à notre écoute. Et les infos, c'est avec vous, Johan Gant, bonjour.
2: Bonjour Véronique, bonjour à tous. 3 ans de prison avec sursis prononcé hier à Épinal contre le propriétaire de plusieurs logements dont les conditions d'hébergement ont été jugées dangereuses ou indignes. Cet homme de 57 ans logeait une trentaine de personnes au total pendant près de 10 ans au sein de 8 logements. Il présentait des plafonds affaissés, des fenêtres cassées, de la moisissure. Cet homme a aussi été condamné pour fraude aux allocations et à interdiction d'acheter ou louer des logements pendant 15 ans. Comme des dominos, la chute d'un mur d'une grange hier à Blénaud-les-Toul a entraîné la chute du mur de la maison voisine. C'était hier soir, en plein centre du village, rue de la mairie. Les deux occupants sont sains et saufs. Ils ont pu quitter la maison avant l'accident et ont été relogés par des proches. En prévention, une autre maison voisine a été évacuée. Une partie de la rue est fermée par mesure de sécurité. 11 sinistrés après un incendie dans un corps de ferme à Dommartin-les-Remiremont dans les Vosges. C'était dans la nuit de lundi à mardi. 300 mètres carrés détruits. La toiture s'est effondrée, il n'y a pas de blessés. Une enquête de gendarmerie est ouverte. Mathieu Klein écrit au Premier ministre sur la question de la sortie de l'Alsace de la région Grand Est. Le 8 avril dernier, les députés ont adopté un texte qui vise à donner à l'Alsace une région propre. Le maire de Nancy demande d'abord au gouvernement de clarifier sa position sur le sujet et réclame une égalité de traitement pour les autres anciennes régions du Grand Est, la Lorraine et la Champagne-Ardenne. Et puis malgré le maintien en Ligue 2, Pablo Correa ne sera plus l'entraîneur de la SNL la saison prochaine. Le technicien uruguayen confirme à Ici Lorraine que le club ne souhaite pas continuer avec lui. Ce samedi, face à Dunkerque, il devrait donc connaître son dernier match à Pico après son retour en 2023, où il a fait passer l'équipe de relégable en national à ce maintien en Ligue 2.
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2: Eh bien, c'est encore agité pour aujourd'hui, Véronique.
0: Absolument, on va aller crescendo. Quelques gouttes seulement ce matin et beaucoup de nuages. Vous l'avez vu en vous réveillant ou en sortant ce matin. Les averses orageuses vont se généraliser dans l'après-midi avec 13 à 17. Ça, ce sont les températures maximales. On est toujours en vigilance jaune aux orages tout au long de la journée sur la Meurthe-et-Moselle comme sur les Vosges. Vosges où il fera 7 degrés sur les crêtes au meilleur de la journée. On vous attend à midi tout à l'heure, Johan.
2: Sans faute.
0: À tout à l'heure.
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0: Mais oui, ravi de vous retrouver une nouvelle fois et de passer cette heure ensemble. On attaque avec celui qu'on pourrait nommer le Sphinx quand même, hein, Florent Pagny. 4 dates complètes au Zénith de Nancy, c'était au mois de mai dernier. Et il est maintenant sur votre radio ici Lorraine avec Bienvenue chez moi.

0: Compagnie, bienvenue chez moi à l'écoute de votre radio. Ici Lorraine avec le milieu de semaine pour le match de notre jeu, la quiche des champions, avec vous Jérôme Prodhomme.
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3: Il y a quand même des situations dans la vie pires que d'autres. Là, on est au parc Sainte-Marie. On s'est mis là parce qu'on s'est dit, tiens, on va se prendre un petit peu de verdure.
4: Et puis
3: on est fin bien, on est avec des équipes très sympas.
4: Toujours très bien reçues.
3: Ah ouais, les équipes du Parc Sainte-Marie, on salue les parcs et jardins de la ville de Nancy. On n'est pas très loin de la maison des gardes, de... Qu'est-ce qu'il y a de beau à voir dans le coin, le Magnolia de Soulanges. Bon là, oui. Il est du fleuri, pas non plus.
4: Là, ça y est, oui.
3: Il a pris un petit coup de pelle.
4: Oui.
3: Là, il est un peu comme Sandra et moi quand on va finir le gros stival. Vers 2h du matin, on a bien aimé No One Is Innocent, ça va.
4: Oui.
3: Puisque le gros festival a lieu le 13 mai prochain, c'est donc dans un peu moins de 10 jours. Festival sur le site des anciennes brasseries de Maxéville. On en reparlera tout au long de cette quiche des champions qui met aux prises deux équipes, les Poulettes, avec Laetitia, Juliette et Virginie, qui peuvent s'applaudir plutôt pour s'encourager d'ailleurs. Les Poulettes, d'ailleurs elles ne s'applaudissent pas. 120 pour points. Et en face, on a le gros stival avec Cyril, Marika et Marion qui ont 200 points. Là, ils peuvent se la péter. Ils applaudissent même pas non plus, ils se la pètent. Et on arrive dans... Alors, vous allez répondre à la question des auditeurs et on arrive dans un instant, voilà.
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0: Des auditeurs, la voici, la voilà, Jérôme. Comme chaque jour, pour repartir tout de suite maintenant avec le tote bag ici Lorraine. Et à la fin de la place, à la fin de la semaine, votre place pour les tirages. Un séjour pour deux personnes, séjour 5 étoiles, s'il vous plaît, à la Chenaudière. Voici la question aujourd'hui. Donnez-nous le nom des habitants de vos couleurs. Vous jouez, c'est très simple, au 03 83 36 20 20. Allez, bonne chance à vous qui nous écoutez. Et Jérôme, c'est à vous aussi.
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3: Je suis sûr que vous êtes festoche, vous, Dame Sandra.
4: Oh bah oui.
3: Sandra, elle s'en fout.
4: Bien sûr.
3: Vous voyez, on est mercredi, ça y est, elle s'en fout. On l'a souvent appelée comme ça, Sandra, elle s'en fout, elle est connue pour ça. Oui, je vous vois bien en festoche.
4: Bah évidemment.
3: Ah ouais.
4: Ah oui, devant la scène.
3: Ah ouais.
4: Ah oui.
3: Et on est obligé de parler un peu comme ça quand on parle des artistes. Ouais, j'aime bien la tendance un peu...
4: je leur parle pas.
3: Ouais, punk cérébral, non?
4: Non, moi je vais chanter le karaoké punk.
3: Ah ouais, ça m'étonne pas. Alors là, je vais vous dire, elle va chanter plus vite que les chanteurs, elle est capable. Marika, tiens.
4: C'est
3: Marika. Sous quel nom est plus connu Juan Moreno Herrera et Jiménez? Si.
4: Oh, qu'est-ce que c'est?
3: Alors, c'est un acteur, voilà. Il est très connu, mais en beaucoup plus court.
4: Vous pouvez redire le nom?
3: Bien sûr, Juan Moreno Herrera y Jiménez.
4: Ouais.
3: Hey.
4: LV3,
3: T'as une idée, toi, Bichette? Non, il pourrait être ton grand-père, voire ton arrière-grand-père.
4: Ah,
3: comment savoir les.
4: Antonio Banderas.
3: Ouais.
4: Ah oui.
3: C'est un grand acteur dans tous les sens.
4: Antonio Banderas?
3: Non, Jean Reno.
4: Oh n'importe quoi.
3: Il s'appelle comme ça. Jean Reno s'appelle Juan Moreno.
4: On est nul,
3: Jiménez.
4: Espagnol.
5: Oui, voilà.
3: Donc, pas de points.
4: Non.
3: Voilà.
4: Non.
3: On va passer en face. Tu vois qu'on va encore se prendre qu'on est trop vieux, mais je vais quand même demander à Laetitia de nous dire on va mettre le générique d'abord. Albator, que porte-t-il sur son visage de prono? Laisse la musique, ça pour nous c'est Mozart.
4: Oui. Cicatrice.
3: Mais non. Bonne réponse.
4: Non,
3: non, c'est pas ça.
4: Non, mais
3: non, il le porte.
4: Ah, le cachet, il voulait dire.
3: Allez, on leur donne 10 points. C'est un Bordeaux, madame. Il porte un Bordeaux, ce gars-là.
4: Un Bordeaux, cache-œil.
3: Voilà, un cache-œil, ça se dit comme ça.
4: Bah oui,
3: il porte un cache-œil. Mais ça, on porte pas une cicatrice.
4: Aussi.
3: On a une cicatrice, non?
4: Moi, je la porte.
3: Vous la portez? Ah, oui, pour le coup, là. Alors, écoutez,
4: oui,
3: 10 points quand même pour les Poulettes. Là.
4: Oui,
3: c'est bien. En face, combien de doigts?
4: 5.
3: Voilà. Pourquoi j'ai demandé ça, mon Dieu?
5: Je voulais pas
3: Juliette,
5: avant.
3: Combien... combien de doigts Mickey a à chaque main, top chrono?
4: Oh,
6: 4.
3: Alors
6: 4 ou 3?
4: Moi j'aurais dit 3.
3: Alors attention, prenez le temps.
4: Mais non, mais il a 5.
3: Toute réponse est définitive.
4: Il en a 5. 3? 4.
3: On n'est pas rendu.
5: Il a un pouce.
3: Vas-y. Alors la réponse, attention chrono, attention chrono.
5: Vous m'avez mis le doute.
6: 4.
3: 4, vous dites 4. Vous êtes sûr de vous ?
6: Non.
3: Eh bien, c'est la bonne réponse.
5: Ouais.
3: 10 points. Ouh. Effectivement, il a 4 doigts. Parce que je crois que c'est une histoire de dessin, c'est plus facile à représenter. Oh, ça va être facile, ça. On va demander quand même. Allez, à Juliette, combien y a-t-il de notes, top chrono ?
7: De notes ?
3: Ouais. Combien il y en a ? Alors, les filles, vous avez le droit de souffler. Tu sais, toi, Bichette, ou pas ?
7: Non. 7. 7.
3: 7, bonne réponse. Bravo, Juliette. 10 points pour les poulettes. Voici le jeu des paroles. Je vous lis. Les paroles d'une chanson, je ne la chante pas, puisqu'on est tous d'accord qu'on n'a pas envie de se reprendre une saucée. Je lis les paroles d'une chanson, il faut me dire de quelle chanson il s'agit. La première équipe qui me donne cette réponse. Alors n'allez pas me faire 36 propositions, okay. N'avez droit qu'à une. Okay. Et Dame Sandrin.
8: Dame Sandrin,
3: vous...
8: Veillez au grain.
3: C'est, voilà, s'il y a une réponse, il y a une réponse. Avant l'heure, c'est pas l'heure, après l'heure, c'est plus l'heure. Et t'as qu'à croire.
8: Et voilà.
3: Ça, c'est ce qu'elle me dit des fois. Elle me dit souvent t'as qu'à croire, je sais pas pourquoi. Je reste avec mes souvenirs. Avec ces morceaux du passé, comme un miroir en éclat de verre. Mais à quoi ça sert ? Ce que je voulais dire. Oui !
5: Ah, j'avais pas compris, il fallait dire le chanteur.
9: 100%.
5: Je croyais qu'il fallait finir la chanson.
3: Elles sont vachement bien, les poulettes. Alors, ça fait combien là ? 150 à 210. Belle remontée des poulettes. Hein. Ah oui, oui, oui. Et on revient dans un instant. On continue notre quiche des champions.
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0: Like a Prayer avec Madonna à l'écoute de votre radio ici Lorraine. 11h midi tous les jours, on joue, hein.
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3: Voilà une chose qu'on apprend très jeune quand on est un homme, la taille ne compte pas, mais pourtant, le prochain jeu sera sur la taille.
4: Oula.
3: Ouais. Juste avant, je voudrais rappeler qu'on a les poulettes avec nous et le gros stival, que le gros stival a lieu le 13 mai prochain avec une pléiade d'artistes sur scène et notamment un karaoké punk, ça c'est quand même extraordinaire, hein, sur le site des brasseries, en buvant de la bière de des gros, enfin de la gros, on dit de la gros.
4: La gros, hein.
3: Tout ça pour valoriser le don d'organes. Rappelons que le don d'organes, tout le monde peut dire. Alors, j'avais entendu dire qu'on était devenus tous donneurs, c'est pas vrai alors.
5: On l'a toujours été en fait.
3: Ah bon?
5: Oui, depuis la loi Cavaillé, je crois que c'est ça. Hein.
3: C'est Laetitia qui nous
5: on l'a toujours été, mais c'est vrai que, enfin, il y a pas beaucoup de communication. Donc normalement, si on s'est pas positionné contre le don d'organes, tout le monde est donneur potentiel en fait. Mmh. Après, ça se passe différemment au niveau du milieu hospitalier parce qu'il y a une infirmière coordinatrice qui va rencontrer la famille et des fois la famille, c'est comme ça, assez brutal. Elle ne sait pas, elle ne veut pas donner en fait.
3: Ouais.
5: Donc le but, c'est vrai que nous, on essaye vraiment de dire aux gens, parlez-en autour de vous, c'est essentiel.
3: Pour avoir connu ça dans la vie, on a tous connu des choses différentes, hein, autour de cette âme. J'ai connu plusieurs fois des morts brusques. On n'a pas le temps de penser à ça parce qu'on est saisi en fait.
5: Donc c'est très
3: bien
5: violent,
3: savoir avant. Ouais.
5: Ça aide, ça peut soulager aussi les familles dans leur choix parce qu'elles se retrouvent face à un choix qui est très, très compliqué.
3: Et le dire, j'allais dire, vite fait, en camping cet été ou devant le rôti du dimanche, au moins ça permet aussi.
5: Oui.
3: Alors il faut avoir la carte, c'est mieux.
5: Il faudrait que ce soit quelqu'un de proche qui
3: mais voilà, de dire, vous savez, s'il m'arrive un truc, moi je donne mes organes, voilà,
5: alors,
3: puis on enchaîne avec
5: la carte,
3: le couscous.
5: Ça aide aussi, ouais, c'est vrai qu'il y a des petites cartes qui existent qui n'ont pas de valeur officielle, mais ça peut aussi aider la famille à faire son choix.
3: Et donc vous, ça vous a sauvé la vie en fait.
5: Ça m'a clairement sauvé la vie.
3: Ouais. Ouais. Alors, le plus, le moins. Allez, on va dire les deux capitaines.
5: Oui.
3: Les deux capitaines, Cyril donc, et j'ai perdu ma feuille.
6: Virginie,
3: ah oui. Cyril et Virginie, je vous donne un nom, il faut me dire si c'est plus ou moins d'1m80. D'accord. Prenez le temps de réfléchir, on a le droit qu'à une réponse. Première proposition, Cyril Ferraud, plus ou moins?
7: Moins.
4: Moins.
3: Alors c'est plus 0 point pour tout le monde.
4: Ah, je l'aurais vu tout petit.
7: Moi aussi je le vois tout petit.
3: Kate Middleton, l'autre là.
6: La Kate.
3: Plus. La Kate. Plus pour Cyril.
4: Plus.
3: Plus et aussi.
5: Avec ses talons.
3: Est-ce que vous n'avez pas finalement un peu intérêt à dire le contraire d'en
4: oui,
3: face?
4: C'est vrai.
3: Ça, je dis rien. Mais... Eh ben c'est moins 1m71.
4: Oh.
3: 1m78, pardon, c'est déjà pas mal.
5: Ah, elle est grande quand même.
3: Ambiance.
7: Les souffleurs, ils sont mauvais.
4: Oui, hein. Ouais.
3: Alors, de qui je parle? Alors, Chuck Norris, plus ou moins d'1m80? Chuck Norris.
7: Moins.
5: Non, moins.
3: Moins, bonne réponse de Cyril. Oui, oui. 1m78, oui, oui. Chuck Norris.
5: Ça, ouais. Ah oui, c'est vrai.
3: Enfin, il faisait. Hein. Clovis Cornillac, plus ou moins?
4: Plus.
3: 1m80.
5: Moins. Ah non, plus, c'est un très
3: bon. Alors, plus pour les poulettes, moins pour le gros stival, c'est moins 10 points pour le gros stival. Il fait 1m76, Clovis. Thierry Lhermitte, plus ou moins d'1m80?
4: Plus.
3: Bonne réponse. Ouais. Des poulettes. C'est 1m. Il est grand, Thierry Lhermitte.
4: Je le voyais pas si grand.
3: 1m84.
4: Par rapport aux autres acteurs.
3: Vachement grand, hein. Ambiance.
6: Champs-Élysées.
4: Non.
3: Eve Gilles, Miss France 2025. Plus ou moins d'1m80, top chrono.
4: Plus.
3: Plus, bonne réponse, les poulettes. Ça nous fait. Combien? Dites donc, ça a bien bougé le score, la dame Sandra.
6: Eh oui, 170
3: qu'on a
6: 170 pour les poulettes.
3: 170 les poulettes.
6: Et 230 le gros stival.
3: Bon, vous qui nous écoutez, vous allez jouer avec nous. Voici la voix mystère. Une voix
6: à reconnaître.
3: Vous avez vu ça, on fait des jingles. Ah, hein.
4: Oh là
3: on
4: là.
3: Les fait à la main, on fait tout à l'ancienne.
4: Waouh! C'est artisanal.
3: Ah ouais. Si vous voulez, on revient à dire, tu sais quoi, on va faire le karaoké punk. Remets-moi le générique. Vous allez voir, ça va avoir de la gueule sur la scène du gros stival. Le karaoké.
6: Punk.
3: Voilà, ça va avoir de la gueule. Hein. Ah ouais, allez, c'est offert par ici, Lorraine. Bon, alors une voix reconnaître le plus vite possible. Seuls les capitaines d'équipe donnent la réponse. Donc, top chrono.
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3: Qui est Bigard. Bonne réponse des poulettes, c'est Jean-Marie Bigard. Ça nous fait combien? 180. J'aime bien les filles, vous remontez là. Ah, ça c'est bien. 180 points pour les poulettes, 230 pour le gros Stival. Et on revient dans un instant avec le jeu des communes.
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0: On joue jusqu'à midi et vous, vous jouez à la maison aussi. Et pour la musique, on a toute la chanson française qui souvent vous fait un coucou. Toutes vos chansons préférées, on accueille Benabar avec son dernier titre, Quoi qu'on dise, dans la quiche des champions.
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0: C'était un retour attendu après 5 ans d'absence. Hein. Il est de retour avec cet album, Le Soleil des Absents. Et ce premier extrait, quoi qu'on dise, vous écoutez La Quiche des Champions. 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
3: Comme m'a dit un Jérôme, moi, un soir, la nuit du piquage, alors que je voulais passer devant pour commander une bière avant lui, Tawar. Et ça veut dire ça va saigner. C'est ce qui va se passer dans le jeu des communes, parce que là, on a quand même beaucoup, j'ai l'impression, de métropolitains.
4: Non.
3: De Nancy, non?
4: Ben moi, je suis originaire des Vosges, alors.
3: Vous allez peut-être plus se trouver.
4: Peut-être, je vais pas.
3: Non. Parce que c'est dur, rappelons, pour les Nancéiens, c'est très dur de trouver des noms de communes au-delà de aller Frouard.
4: Oh, quand même.
3: Ah, ben, je sais pas. Alors, vous venez tout. Alors, Liverdun, Cyril.
5: Charme.
3: Alors, ça va aller, il y aura moins de morts. En face.
6: Nancy.
3: Gondreville. Bon, je vous conseille de prendre la Gondreville. Parce que, alors, Nancy, c'est pas possible. Pour le moment, une question. On va faire un petit qui chante. Allez, un petit qui chante. On va faire. Marika.
4: Oui.
3: Marika contre. Alors, Marika d'abord. Alors, Marika qui chante.
7: Déjeuner en paix.
4: Stéphane Echer.
3: Ouais, c'est vrai, puis ça continue d'augmenter, hein. Oh, il est drôle.
4: Oui,
3: oui. Oh, écoute, 10 points. C'est Pablo qui va marquer les points. Bonjour, Pablo.
8: Bonjour à tous.
3: C'est le remplaçant de Dame Sandra.
8: Salut, c'est Sandra.
3: Ouais. Parce que sinon, on a essayé de faire croire, parce que bon, pour vous qui nous écoutez, vous ne voyez pas. Mais c'est vrai qu'il a la voix un peu virile quand même. En face, un peu beaucoup, pardon, Pablo. En face, on demande à Laetitia.
9: Oui.
3: Laetitia qui chante.
9: Au film
3: militaire. Ouais, le son, j'aime bien. Il y a que Sandra et moi qui avons connu au film militaire en bois. Fallait tortiller, hein, Dame Sandra, c'était pas facile. Hein.
9: On aimait bien quand
3: on
9: même.
3: On aimait bien, là, Ophélie. Bon, bah, ça fait 10 points. Est-ce que tu peux mettre 10 points
9: bien
3: pour les
9: sûr.
3: Poulettes bien. Et voici le jeu des communes. Alors. Vous allez, vous qui nous écoutez, réviser votre géographie lorraine grâce à ce jeu que nous collons à nos candidats. Je vous explique le principe. On va citer 20 communes en 20 secondes. 20 communes, non, 3. Non, on va pas s'en aller. 3 communes en 20 secondes. Il faut me dire pour chaque commune si elle est en Meurthe-et-Moselle ou dans les Vosges.
9: Okay.
3: Qui s'y colle pour les poulettes? The Street Today, What the 1? Non, mais c'est pas. On est sympa. On essaie de militer nous aussi pour le don d'organes, mais c'est pas parce que vous êtes greffés que vous avez des passe-droits, les enfants. Hein. Alors,
4: Laetitia,
3: qui s'y colle?
4: Laetitia.
9: Elle est.
3: Vous connaissez Laetitia, vous êtes sûr? Je vous rappelle qu'elle est de.
9: Non, mais je suis de.
3: Elle est de Nancy.
9: Alors, je suis de Moselle.
4: Elle
9: je suis de Fénétrange. J'ai vécu
4: Fénétrange.
9: Dans les Vosges, j'ai vécu en Alsace et maintenant je suis à Nancy depuis novembre. Donc j'ai fait un petit
3: donc,
9: peu
3: de. Ah, donc il y a moyen que vous sachiez. Ouais. Si je vous mets pas une Meusienne, on est bon.
9: Ouais.
3: Alors, vous êtes prête? Commune Meusienne. Bon, alors, 3 communes. Les autres, vous ne jouez pas, ce sera votre tour après, hein, le gros stival. 3, 2, 1, top. Faumeray. Meurthe-et-Moselle ou Vosges, 157 habitants.
9: Faumeray.
3: Dépêchons, il y a 20
9: jours. Meurthe-et-Moselle.
3: Non, Vosges. Mamet. À ne pas confondre avec Saint-Mamet. Hein.
9: Non.
3: 54 ou 88?
9: 54. Mamet.
3: Bonne réponse, 54. Martincourt-Pierrefort.
9: Vosges.
3: Meurthe-et-Moselle.
9: Oh.
3: Ah oui. Alors, ça fait combien, Dame Sandra? Ça fait 20 points pour les poulettes.
9: 20.
3: Bah, j'ai 2 communes, moi.
9: Ah, j'en avais qu'une.
3: Reconnues. Vous avez bien dit.
4: Moi, je crois qu'il y en avait
3: qu'une. Il y en a qu'une. J'ai failli faire avoir.
4: Non.
3: Donc, 240.
9: Donc, 200 pour les poulettes.
3: 200 pour les poulettes et 240 pour le gros stival. Qui s'y colle pour le gros stival?
8: Marika.
3: Allez, Marika. Marika.
8: Volonté
3: désignée à l'unanimité par Cyril. Allez. Marika, écoutez bien, vous avez 20 secondes. Oula. 3 communes, il faut me dire Meurthe-et-Moselle ou Vosges. Top chrono, Gircourt-Lévierville. Ah, bonne ouvre-là.
4: Vosges.
3: Bonne réponse. Beuvezin. Beuvezin.
4: Meurthe-et-Moselle.
3: Bonne réponse. Tranqueville-Gros.
4: Ah, oh, Vosges.
3: C'est pas, on est arrivé à Tranqueville-Gros, hein.
4: Vosges.
3: C'est, oui, Vosges, bravo. Oh. C'est un sans faute, hein.
9: Oui.
3: Ah, ils sont forts, là, le gros stival, là. Ils commencent à. Ah ouais, 270 points. Ça nous fait combien, Dame Sandra? Elle s'en fout, là, Dame
9: Sandra.
3: Non,
9: je vous écoute, j'ai 2 oreilles.
3: Ouais. Tout ça pour nous rappeler que vous savez faire 2 choses à la fois et pas que nous. Alors.
9: 270 pour le gros stival et 200 pour les poulettes.
3: On est pas mal, c'est on bien, est pas mal. Bah dans un instant, le comment s'appelle, ça va remettre tout le monde d'accord.
4: Oh.
3: Allez.
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0: tube de Julie Petriève, Lève-toi, dans les années 80-86 exactement, en plein été, vous dansiez sur elle. Et maintenant, aujourd'hui, avec votre radio, vous jouez.
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3: Envie de voir, ça se passe bien, hein, franchement, oui. Merci de vous être inscrit, hein, c'est vraiment gentil d'être venu nous voir.
4: Ah bah merci.
3: C'est une bonne idée cette démarche des poulettes. On rappelle qu'à l'initiative de Laetitia, qui a été greffée il y a combien de temps du coup?
4: 18.
3: 18 ans, oh, c'est non. Du solide.
4: Ouais.
3: Ah ouais,
4: ouais,
3: bravo.
4: Mais ils sont très bons, hein, les chirurgiens.
3: Et donc du coup, il y a 18 ans, vous faites greffer, vous sortez de l'hôpital, je la fais courte, mais avec des copines, avec la famille, vous dites on va militer pour le don du sang, les gars.
4: Ouais. Alors c'est pas on milite pas, on s'en sert.
3: Le don d'organes, en fait, oui, ouais. Pardon. C'est vrai que c'est un peu ma spécialité, le don du sang, on fait ça deux fois par an. Enfin, pas moi
4: avec
3: d'ailleurs,
4: Christophe.
3: Mais.
4: Avec Christophe,
5: qui est bénévole en fait.
3: Ah, c'est comme ça que vous nous avez connus.
5: Oui.
3: Oh la bonne gueule.
5: Mais les bénévoles au Grostival, c'est notre référent jeton.
3: Ah, ouais. C'est vrai que.
5: Il est partout, Christophe.
3: Donc du coup, oui, vous lancez ça. Hein, après votre opération, vous dites on va militer plutôt dans les festoches.
4: Plutôt avec en s'armant d'art et de culture, enfin de choses un peu plus légères et plus accessibles.
3: C'est complémentaire en fait. Avec la dot hein, qu'on voit souvent d'ailleurs à Nancy.
4: On travaille avec eux en fait. Ouais. Ils font des fois des stands avec nous et on travaille ensemble effectivement.
3: Et Jean, là on vous voit au Grostival qui a lieu le 13 mai. Retenez ça, vous qui aimez la musique, hein, puisqu'il y a toute une série de concerts au site des brasseries de Maxéville, mais en gros, par exemple, le NJP, c'est possible, des endroits comme ça?
4: De faire des stands?
3: Ouais.
4: Oui, oui, oui. Après, nous, on est ouverte à toute proposition.
3: Faudrait qu'on dise ça à Kédy quand on la verra.
4: Oui.
3: Qu'elles sont sympas, les poulettes.
4: Effectivement.
3: Ouais. Parce qu'on aura bientôt l'équipe NJP traditionnelle dans la quiche des champions. Hein. Okay. Question à 10 points, on va la coller à allez, Marika. Marika, qu'est-ce que les hiboux ne peuvent pas bouger? Top chrono. Nous, on peut, mais pas eux. Sandra, évitez de nous mimer le hibou, parce que je vous rappelle d'abord que nos auditeurs ne vous voient pas, que la dernière fois, quand elle a fait la pieuvre, ça a fait des dégâts. Les yeux, bonne réponse.
5: Bah oui, quand on a les yeux ouverts comme un hibou.
3: Alors, pourquoi elle dit bah oui alors que je lui ai demandé?
6: Tu ne sais pas.
3: D'accord, bon, je mets 10 points quand même.
6: Bah oui.
3: D'accord.
5: Je dis les yeux, oui, non, mais je réfléchis.
3: Oui, vous faites partie de ces gens qui donnent la réponse et qui réfléchissent après, vous faites de la politique. 10 points pour le Grostival 280. En face. Question à Laetitia. Laetitia, que fait dans la vie un verbicruciste? Top chrono, attention.
5: Ah.
3: Un verbicruciste.
4: Des mots croisés.
6: Bravo.
3: Il les ouais, alors bon, je vous l'accorde, mais il conçoit les mots croisés.
5: Ah, c'est pas le.
7: C'est ce qu'on voulait dire. C'est ce qu'on voulait dire.
3: Oui, la marmotte, elle est vosgienne. Bon, bah, 10 points quand même, alors pour les poulettes.
4: Ah, oui,
3: effectivement.
4: Elle était dure, nous,
3: un verbicruciste. Il y en a un qui a été recruté il n'y a pas longtemps. Il y avait un appel là sur les réseaux sociaux. Je me demande, c'est pas pour le Monde. En face, Cyril, qu'est-ce que c'est que le tiaré? Le, hein, pas la tiaré.
6: En Alsace,
3: parce que la tiaré en Alsace, c'est pas la même question. Hein. Le tiaré. Alors, qu'est-ce que c'est que ça, le tiaré?
8: Une fleur.
3: Bonne réponse. C'est l'orchidée, le tiaré, qui sert à faire le monoeil.
6: Voilà, ouais. Ça sent bon.
3: Ça sent bon, le monoeil. Oh, il nous a mis l'ambiance, Théo, c'est sympa. C'est ambiance Tahiti, tu sais. Avec le collier de nouilles, là. Non, de fleurs, oui, pardon. en face, on va demander, allez, à Marion. Juliette. Juliette, quelle est la capitale de Tahiti? Non, après le tiaré, faut faire gaffe. Il y a un lien avec tiaré. Exactement. Il y a un moment, il y a une solution mnémotechnique, c'est papeter tiaré. Tu vois, et là, t'arrives à te rappeler à peu près, effectivement, 10 points pour les poulettes. Et voici le comment c'est pêle. Alors, là, clairement, on sort les dragons, on est dans Game of Thrones, vu le nom des communes, parce que je vais vous les prononcer comme on les dit sur place.
5: Oui, aïe, aïe.
3: Voilà. Eh oui.
5: C'est du Mosellan ou quelque
3: chose. Ouais, non, c'est du Vosgien. Ah. On commence par... c'est Cyril qui les fait, chez vous. Cyril. La commune à Épler s'appelle Xamontaru. Xamontaru, attention à la prononciation. Top chrono.
8: T.
3: Bien.
8: P.
3: Bravo, il est fort. Ouais. U.
8: R.
3: Oui.
8: A.
3: Oui.
8: T.
3: Très bien.
8: N.
3: Oui.
8: O.
3: Oui.
8: M.
3: Oui.
8: A.
3: Oui.
8: X.
3: Oh là.
5: Bravo.
3: là, il est fort, le Cyril. Ah là là, Cyril. J'espère qu'il aura des bières de gros gratos au festival. 11 lettres, 110 points. Nous avons donc 400 points pour le gros festival. Bravo, Cyril. Là, vous pouvez l'applaudir, les filles. Hein. Il est vraiment fort. Hein. En face, Juliette. Juliette, on n'est pas très loin de Pierre Percé. On est dans les Vosges. On est à Vexincourt.
7: Oh, c'est Vexincourt.
3: Vexincourt, 3, 2, 1, top.
2: V-R-U-O-C-N-I-A-X-E-V.
3: Oh, bien.
2: X-E-V.
3: Oh, oh, oh, 110 points. Ah, je me suis dit, je vais les avoir sur le 1. Et en fait, non, vous êtes.
2: Non, mais
3: êtes...
2: je connais. Il y a
3: un, oh, bah
2: y a
3: alors,
2: un lac là-bas avec ça.
3: C'est beau avec ça.
2: Il y a un bar d'ailleurs aussi, je crois. Non,
3: donc, c'est marrant. Ça. Alors, on a combien? 400 points, 320, c'est pas mal. Il faut qu'on commence à remonter quand même les poulettes là demain, parce que demain, on est jeudi. C'est la quiche des champions. On et se retrouve dans un instant sur ici.fr et vous continuez à jouer pour la quiche des auditeurs.
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0: Visage avec Fade to Great, c'était les années 80. Nous accueillons Alexandre du côté de Vroncourt. Bonjour Alexandre.
1: Bonjour.
0: Oh là là là là, Alexandre. Vous êtes heureux, hein. Oui. Je sens le grand sourire, là. Hein.
1: Là, très bien, bah, justement. Là, je vous écoute tous les jours et puis je me dis, à chaque fois j'ai la réponse, mais je suis pas sélectionné, je me dis mince. Mais bon, là, aujourd'hui, c'est aujourd'hui.
0: Bah écoutez, voilà, vous vous êtes levé du pied droit ce matin, du pied gauche, je sais pas, c'est passé un truc ou quoi?
1: Bah, même pas, des fois, un coup de chance, ça dépend.
0: Eh ben voilà, exactement. La question était assez simple. Et c'est vrai quand même, Alexandre, il faut le dire, la question est assez simple tous les jours, hein, quand même, pour que vous puissiez être le plus nombreux possible à gagner. Le nom des habitants de Vaucouleurs, c'est ce qu'on vous demandait.
1: Oui, alors c'est les Valcolorois.
0: Et Valcoloroises, effectivement. Alors, bravo. Vous aurez bientôt à votre épaule, là, comme ça, en bandoulière, le tote bag ici, Lorraine.
1: Oui.
0: Hein? Couleur blanche. Alors, enfin, il est un peu salissant, Alexandre. Il faudra le passer régulièrement en machine, d'accord, si vous l'utilisez, parce qu'il est un peu blanc crème, comme ça, mais élégant, hein, vous voyez, mais un peu salissant quand on l'utilise beaucoup. Et puis, votre place pour le tirage à la fin de la semaine pour aller à la Chenaudière, si vous avez bien sûr quelqu'un pour vous accompagner, Alexandre.
1: Oui, tout à fait. Bah, j'irai sur tellement avec ma femme,
0: ouais,
1: ma femme Dorothée. Et puis, je pense qu'on fera garder les enfants.
0: Ah, quel âge ils ont ?
1: C'est génial. Alors mes enfants, ils ont 16 ans, il y en a une qui a 10 ans, et oui, le petit qui va avoir 7 ans.
0: Ah oui, 10 et 7, oui, la grande de 16 ans ne les garde pas encore. Hein.
1: Non.
0: Ouais, c'est ça, voilà. D'accord. Bon, bah, je suis sûre que vous trouverez à vous arranger si jamais c'était vous. Hein, d'accord, Alexandre ?
1: Très bien, bah, c'est génial.
0: Et Dorothée, ouais, c'est noté, vous la saluerez pour nous.
1: Voilà.
0: Avant qu'on se quitte, dites-nous, c'est qui la meilleure des radios que vous écoutez tous les jours, que vous connaissez son nom par cœur ?
1: Ici Lorraine.
0: Ici Lorraine, bravo à vous. Vous êtes au boulot, à la maison ?
1: Oui, voilà, je suis en pause. Là, je suis au travail, c'est la pause déjeuner. Donc,
0: eh ben, bon appétit. Et merci pour votre fidélité. Vous voyez, la fidélité, ça paye. Merci d'être avec nous. Voilà, bonne journée à tous. La Quiche reviendra demain à partir de 11h. Et dans un peu plus de 6 minutes maintenant, toute l'actualité en Lorraine.
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1: Et on est mercredi, j'ai déjà deux candidates de la team Damido. Oui, les femmes sont les meilleures. Comment tu vas jouer aujourd'hui, mon petit Eric?
2: Qu'est-ce que vous voulez que je réponde à ça? La suprématie des femmes, ACDC, vous avez votre guitare, vous êtes au taquet. Moi, je suis perdu, je peux pas rien faire.
1: Allez, à tout de suite, mes petits chéris, ça sera encore une victoire Damido.
2: Ou pas.
0: Et ils s'affrontent tous les jours, juste après les informations de midi dans notre jeu.
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0: Il est midi, passez une excellente journée à l'écoute de votre radio en Lorraine. Et le journal, c'est avec vous, Johan Gant, bonjour.
4: Bonjour Véronique, bonjour à tous.
0: Beaucoup de supporters de la SNL naviguent entre incompréhension et colère après l'annonce du départ de Pablo Correa.
4: L'entraîneur uruguayen confirme à ICI Lorraine que le club ne souhaite pas continuer à travailler avec lui et qu'il n'a reçu aucune proposition de prolongation de la part de la direction alors qu'il est en fin de contrat. Pourtant, depuis son retour en novembre 2023, il a fait passer l'équipe de relégable en national à la Ligue 2 et en décrochant même le maintien pour cette saison à une journée de la fin. En réaction aux articles d'ICI Lorraine, les commentaires des supporters sont unanimes, Clément Lullier.
5: C'est un hommage généralisé des supporters à Pablo Correa. Jean-Paul écrit « Peu d'entraîneurs sont aussi attachés à leur club comme lui l'a été. On peut lui ériger une statue. » Stéphane, quoi qu'on pense de son style de jeu, c'est le seul coach qui a amené des résultats à la SNL. Damien salue une légende. Légende, c'est le terme qui revient le plus souvent dans les mots des supporters. Je vous cite aussi Patrice, c'est notre coach à vie. Il a le sang à SNL. Christelle, elle, s'adresse directement à Pablo Correa. Merci à vous, vous méritez tout notre soutien. Avec un peu d'ironie, certains prédisent son retour sur le banc à la prochaine série de mauvais résultats. Alors si les supporters portent Pablo Correa dans leur cœur, on ne peut pas en dire autant des propriétaires de la SNL, Christian Sud et Chienli. Yann s'interroge, c'est quoi sinon le projet des actionnaires? D'ailleurs, ont-ils un projet? Claude se lâche littéralement, ses dirigeants sont des tartuffes. Beaucoup s'inquiètent de l'avenir de la SNL. Je vous cite Paul, qui résume bien l'état d'esprit général. Une nouvelle page va s'ouvrir, mais je crains que de nouvelles tempêtes se préparent.
4: Des précisions signées Clément Lhuillier.
0: Réaction en chaîne hier à Blénod-lès-Toul.
4: Le mur d'une grange s'est effondré hier soir, entraînant la chute du mur de la maison voisine. Ça s'est passé hier soir en plein centre du village, rue de la mairie. Les deux occupants sont sains et saufs. Ils ont pu quitter la maison avant l'accident et ont été relogés par des proches. En prévention, une autre maison voisine a également été évacuée. Une partie de la rue est fermée par mesure de sécurité.
0: Le propriétaire de plusieurs logements condamné hier à Épinal.
4: Jugé début mars, la sanction est tombée. 3 ans de prison avec sursis pour cet homme de 57 ans, condamné pour avoir logé une trentaine de personnes pendant 10 ans dans des conditions jugées dangereuses et indignes à Épinal, Jules Hausse.
6: Pendant près de 10 ans, une trentaine de locataires occupent ces 8 logements insalubres. Certains ont des fenêtres cassées, d'autres des plafonds affaissés et des moisissures. Lors du procès, il y a 2 mois, le procureur décrit le propriétaire comme un marchand de sommeil qui achète des logements pourris pour y mettre des personnes vulnérables. La majorité des locataires sont de nationalité étrangère. Ils payent leur loyer en liquide, des loyers qui parviennent à 3 sociétés détenues par le propriétaire. Dans son jugement, le président du tribunal parle de logements dangereux. Ils sont désormais confisqués par la justice. L'homme de 57 ans est aussi reconnu coupable d'une fraude à la CAF. En plus de 3 ans de prison avec sursis, il écope de 150 000 euros d'amende à titre personnel. Il ne peut plus non plus acheter de logement pour le louer pendant une durée de 15 ans.
4: Et lors de l'audience, le propriétaire a annoncé son intention de faire appel, selon nos collègues de l'agence France Presse. Les salariés de la protection de l'enfance, à nouveau en grève dans le Grand Nancy. Ces salariés de la maison des enfants de Vendeuvre se sont mobilisés ces 2 derniers jours pour dénoncer un manque de moyens dans la prise en charge d'enfants qui présentent des handicaps et des troubles du comportement. Les syndicats ont interpellé leur direction de l'association Réalise et au conseil départemental de Meurthe-et-Moselle. Mathieu Klein écrit au Premier ministre sur la question de la sortie de l'Alsace du Grand Est. Le 8 avril dernier, les députés ont adopté un texte qui vise à donner à l'Alsace une région propre. Le maire de Nancy demande au gouvernement de clarifier sa position sur le sujet. Il réclame également une égalité de traitement pour les les autres anciennes régions du Grand Est, la Lorraine et la Champagne-Ardenne. Enfin, le PSG va-t-il atteindre une deuxième année de suite la finale de la Ligue des Champions de foot? Réponse ce soir lors de la demi-finale retour, ça se passe à Munich, entre le club parisien et le Bayern. À l'aller, au terme d'un match spectaculaire et un score de 5-4, les Parisiens ont un petit avantage, un but d'avance. Coup d'envoi à 21h. Hier, c'est le club anglais d'Arsenal qui s'est qualifié pour cette finale.
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4: De la grisaille et de la pluie pour aujourd'hui.
8: On est en vigilance jaune pour les orages, effectivement. Demain, on repasse en vigilance verte, mais aujourd'hui encore, il faut faire avec ces petites averses possibles à tout moment là, tout au long de cette matinée. Peut-être que vous en avez eu chez vous, je ne sais pas. Elles vont prendre ces averses un caractère un peu plus marqué, un peu plus orageux cet après-midi, notamment aux abords du massif Vosgien, mais aussi en Meurthe-et-Moselle. Les températures sont comprises entre 14 et 17 au meilleur de cette journée. Qu'on vous souhaite excellente à l'écoute de votre radio ici.
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1: Bonjour la France, j'espère que tu vas bien. La France, on est mercredi, c'est la moitié de la semaine, hein, on est content.
2: C'est le middle day. Bonjour Valérie, bonjour à tous.
1: Bon, alors, aujourd'hui, je vais vous faire... J'ai plein de trucs à vous dire. Alors déjà, on va parler du cadeau de la semaine. Hein. Vendredi, c'est la finale.
2: S'il vous plaît.
1: Et alors, le premier prix, c'est un séjour pour 4 personnes à Foura. Alors, pourquoi Foura? Parce que vous connaissez tous le Fort Boyard, c'est quand même... c'est notre château national. Voilà, vous savez à quel point votre radio ici est attachée à Fort Boyard. Moi, je l'ai fait 6 fois, Fort Boyard. Je suis la dame du château.
2: Les araignées s'en souviennent.
1: Et les araignées et tout le monde. Et aujourd'hui, le temps et la mer ont fragilisé notre fort. Donc, il y a d'importants travaux de protection qui doivent être engagés. Et un appel aux dons est lancé sur fondation-patrimoine.org. Comme ça, ça va aider à préserver ce trésor. Et donc, à cette occasion, on gagne un superbe séjour pour 4 personnes à Foura. 2 nuits au camping 3 étoiles, le Cadoret.
2: Wow.
1: Vous allez faire une petite croisière autour du Fort Boyard. Vous verrez le père Foura, ce sera à la tour, là, avec la compagnie Interil. Et comme on est sympa, on vous invite au restaurant le 31 qui se trouve à Foura. Bref, que du kiff. Et puis surtout, dis donc, Willy Rovelli sera samedi entre 12h et 13h en direct de Foura. Donc ça fait beaucoup de monde à voir.
2: C'est vrai.
1: Si on gagne pas ça, on gagne quoi?
2: Mais vous gagnez la cafetière, bien sûr, vous le savez.
1: Bah,
2: la cafetière qui nourrit le père Foura.
1: Bien sûr.
10: Voici, c'est une charade aujourd'hui.
1: Oh là là.
10: Faut répondre. Mon premier est l'ennemi du bien. Alors?
1: Mon premier, mal.
10: Bien. Mon deuxième est le contraire de court.
1: Long.
10: Forte. Mon troisième veut dire, allez, on y va.
1: Go.
10: En anglais.
1: Go.
10: Mon tout est une légende. Je suis...
1: Malongo.
10: Tu es forte, Valérie.
2: Malongo, la légende qui vous propose les cafetières 32 doses. 32 doses,
10: pardon, je ne sais plus qui est Eric ou qui est Perfoy.
1: Voilà. Bien sûr. Là. Allez, on accueille Agnès, Jérôme, Jingle. Mais on accueille surtout un invité dans notre studio parce qu'on l'a croisé en bas, il était seul, perdu. Fabien Antoniente, comment tu vas?
11: Bonjour.
12: Très bien, je suis très heureux parce que je vous écoute parfois la semaine, je vis au Pays Basque à Bidart, donc de temps en temps sur radio ici Pays Basque.
2: C'est bien ça.
12: Et ici Gascogne, ça dépend, je vous écoute et du coup j'ai pris goût, c'est un horaire où on se marre et où on kiffe.
1: Voilà. Voilà.
2: Ça fait plaisir, merci.
12: C'est vrai.
1: Mais parce que tout à l'heure il est avec notre Wendy Chouchou parce qu'il sort un livre qui s'appelle On n'attend pas Fabien.
12: Ouais. Alors, on n'attend pas Fabien.
1: On n'attend pas Fabien.
12: Voilà.
1: Voilà, bien sûr. Avec le string remonté dans la petite radio du cul. Voilà.
2: Mais tu vas jouer avec nous, là.
1: On va voir si tu sais aider nos candidats. On va voir si tu vas pouvoir répondre à
12: toutes
1: les questions.
12: Parfois, je suis dans ma bagnole, je ne suis pas meilleur.
2: Non, c'est pas possible.
1: Ah, mais il y a des questions.
12: Attention, hein.
1: Alors, bonjour Agnès, bonjour Jérôme, comment ça va?
2: Bonjour.
13: Bonjour Valérie.
14: Bonjour Valérie, bonjour Eric.
1: Eh ben c'est super. Alors Agnès, tu joues avec ici Paris Île-de-France parce que tu habites Paris.
13: Oui.
1: Voilà. Alors tu as un petit chat qui s'appelle Laurette.
13: Ah.
15: C'est un amour.
1: Eh oui, parce que tu t'aimes. De toute façon, c'est bien chez Laurette parce que on le sait, quand on a un chat, on vit chez son chat. Donc en fait, tu vis chez Laurette. Et alors on t'appelle. On t'appelle Robocop.
2: Ah bon?
1: Parce que tu...
13: Oui,
1: bah oui. Et oui, parce que t'as une hanche en titane, c'est ça?
13: Voilà, les copains maintenant m'appellent Madame Robocop puisque je sonne aux entrées de sécurité et ça m'arrive régulièrement. D'ailleurs, c'est très drôle.
1: Ah bah oui.
13: Enfin bon,
1: Ah bah oui.
13: Je suis Madame Robocop, je vais à l'école militaire voir des amis. Tout le monde attend Madame Robocop parce qu'elle va sonner.
1: Eh ben bien sûr qu'elle va sonner celle-ci, alors. Ah là là là là. Bon, alors on espère que le titane va te porter chance. Bah oui, l'idée c'est quand même d'aller voir le père Foura et puis d'aller à Fort Boyard et tout ça. Alors,
2: toujours dans le coin le père Foura.
1: Toujours.
2: Toujours.
1: Ta première question, elle est de vrai ou faux, elle est très simple. Tiens, je te mets une ambiance. Le roi Soleil. Être à la hauteur, sans la la la la la. Emmanuel Moir. Alors, on adore cette comédie musicale. J'adore Emmanuel Moir. Écoute bien, ma chérie. Écoute bien la question. Louis XIV, il a eu un frère jumeau. C'est vrai ou faux? Top chrono, 5 secondes. Il a eu un frère jumeau, Louis XIV, ou pas?
13: Je crois que c'est vrai.
1: Mais non, mon chéri, c'est faux. C'est Alexandre Dumas qui nous a... Mais oui, il nous a inventé ça avec son petit bouquin. Mais oui, c'est le masque de fer. Le livre de... Ben oui, le film avec DiCaprio, le bouquin de Dumas. Et non, il n'a jamais eu de frères jumeaux. Donc, pas de points, mais tu vas te rattraper.
2: Ben oui, Jérôme, avec ici Occitanie. Ça va, Jérôme, aujourd'hui?
11: Oui, ça va, Eric. Oui, ça va très bien.
2: T'es dans ta cave, dans ta salle de bain? T'es où, Jérôme, là? Ça résonne un peu, le truc, là.
1: Oui, parce que...
11: Je suis en dehors parce que je... Je suis livreur, voilà, donc je suis sorti, voilà.
2: Mais ça fait plaisir de savoir que tu es en train de travailler, que tu fais une petite pause avec nous et que tu vas peut-être travailler tout en nous écoutant et en jouant. On va peut-être rencontrer plein de gens avec qui tu as, voilà, parce que des rencontres sympas et originales, t'en as eu. On en parlera tout à l'heure, parce que quand on est livreur, on voit des gens, voilà. 48 ans, tu habites à Toulouse, on avait remarqué cet accent du Nord, évidemment, Jérôme.
1: Jérôme,
2: ça va être compliqué. Il est en Haute-Garonne. Il a une chérie, notre Jérôme. Il a l'accent tous les ans, on l'a entendu. C'est Karine, ta chérie. Et puis, vous avez un enfant ensemble? Oui? Non?
11: Non, pas ensemble. Chacun de son côté.
2: Chacun de son côté. Voilà. Parfait. Coupe recomposée. Voilà. Dis-moi, on t'appelle Vatanen. Pourquoi tes anciens collègues t'appellent Vatanen?
1: Mais parce qu'il va vite en bagnole.
11: C'est ça, exactement. Et que je suis blond physiquement, pas.
2: Oui. J'ai compris. C'est pas comme le blond de Gad Elmaleh. Allez, notre livreur de colis, notre fan de rallye. On va tout de suite jouer avec une question qui vaut un point. Écoute bien, voici un petit extrait. Ah, c'est lui. C'est l'homme à la canne.
1: C'est l'homme à la canne.
2: Dr House.
11: Oui.
2: On va parler de questions médecine, tout ce que j'adore, bien sûr.
1: Oui.
2: Le BCG est un vaccin contre l'hépatite B. Moi, je l'affirme. Est-ce que c'est vrai? Est-ce que c'est faux? Top chrono, 5 secondes. Le BCG est un vaccin contre l'hépatite B. Tu dis que c'est faux, c'est Fabien Antoniante qui va donner la réponse.
16: C'est faux.
2: Exactement,
1: Fabien.
2: Oui, le Bassi, Calmette et Guérin protège contre la tuberculose, contre l'hépatite B.
1: Non, pas contre l'hépatite B.
2: Surtout très efficace pour prévenir les formes graves.
16: Qui n'a pas eu son timbre avec
1: À l'école.
2: C'est-à-dire que je ne fais pas partie de la génération la vôtre, les gars.
1: Voilà. Alors déjà, si tu mettais tes lunettes, tu aurais pu lire tout le
2: résumé. J'ai pas le timbre sur le biceps, moi.
1: Allez, tais-toi donc.
2: Une petite piqûre qui se voit pas.
1: Agnès, pas de point. Jérôme, un point est là tout de suite. On a tous dans le cœur un Fabien Antoniente. Allez, Laurent vous le dit, Rock Collection, vous écoutez ici. On vous aime, mes petits canards, à tout de suite.

0: Patti Smith,
1: Laurent
0: les gars.
1: Boulzy, t'étais avec le cousin d'ailleurs.
2: Non, j'étais avec son frère, elle est au lycée à 9 ans. Voilà. Et puis il me disait, bon, tu sais, mon frère va enregistrer un album. Et on disait, oui, t'es gentil, ouais. Mais ouais. Et finalement, le Camping des Flots Bleus,
3: oui,
2: qui est devenu un nom générique parce que ça vient de cette chanson. Au Camping des Flots Bleus, je traîne des tonnes de cafards. Ouais. Si j'avais bossé un peu, je me serais payé une guitare.
1: Et c'est comme ça que t'as appelé le Camping des Flots
2: Bleus. Ça vient de Laurent Boulzy.
1: Bravo pour cette anecdote.
0: On adore. Eh ben, on recommence la petite compétition avec un jingle de Lady Di. Allez.
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0: C'est notre Lady Di à nous, à la technique. Aujourd'hui, c'est Diane. Ouais. Alors, Agnès, qui donc habite à Paris, Robocop pour les intimes. Alors, je ne t'entends pas sonner, mais la hanche en titane, ah là là, mon Dieu. Alors, il paraît que t'es comédienne, que t'as toujours été comédienne, mais voilà. Voir les comédiens, voir les musiciens, voir les magiciens. Ah oui. Qui arrive, hey, voir les comédiens. Tu as été l'élève de Francis Huster.
5: Oui, j'essaie, disons, d'être toujours comédienne, mais oui, ça se passe bien.
0: Oui, bah c'est bien, on fait des petits jobs à côté.
5: Oui, des grands Francis, ah oui.
0: Ah oui, t'as tourné avec Johnny Depp et Meryl Streep, excuse-nous.
5: Ah, oh, quelle chance, oui.
1: Il y a pire.
0: Ah bah, il y a pire. T'as tourné dans quoi avec Johnny Depp?
5: Julie and Julia.
0: Oh. Et avec Meryl, t'as tourné dans quoi avec Meryl?
5: Pardon?
0: Avec Meryl Streep, t'as tourné dans quoi?
5: Dans Julie and Julia.
0: Ah, d'accord, ok, super. Julie and Julia. Le diable s'habille en
5: prêtre. Vraiment une grande émotion de voir cette grande artiste. Elle est extraordinaire.
0: Bah oui, elle est extraordinaire. Elle est magnifique. Dans Le Diable s'habille en Prada, là, elle est super.
5: Oh,
0: oh
5: là là.
1: Et le film au cinéma, là, le 2, là.
0: Bah, c'est ce que je dis.
1: Ah, c'est ça.
0: Alors, il paraît que tu marches beaucoup, tu fais beaucoup de randonnées en Auvergne et t'adorerais faire Compostelle.
5: Oh, ça, merci Valérie. C'est quelque chose qui me tiendrait beaucoup à cœur.
0: Ah oui? Tu as envie de faire, bon, oui, un petit bout de Compostelle parce que sinon tu pars 10 ans.
5: Bah oui, disons un peu pour le côté mystique, la spiritualité, c'est quelque chose qui est proche de moi, voilà.
0: Eh ben oui.
5: Ah, je me verrais bien accompagnée par Valérie Damido à Compostelle.
0: Oh, alors mon petit cœur, je t'adore. Mais alors,
1: vous n'allez pas aller loin. Hein.
0: On va pas aller loin, mon petit canard. Au premier restaurant sur la route, elle va s'arrêter, maman. C'est-à-dire. Bon, vaut mieux que tu ailles avec Alexandra Lamy. Elle a fait un film là qui est encore sur les écrans et qui marche bien, qui s'appelle Compostelle. Parce que Alexandra, elle marche. Elle. Moi, je. Voilà.
1: C'est la route du Saint-Nectaire.
0: Moi, c'est la route du Saint-Nectaire. Et...
5: Ah d'accord.
0: Je peux le faire en poney, si tu veux. Voilà.
1: Pauvre poney.
0: Je serais toi, je fermerais bien physiquement ma bouche. Ma petite Agnès, je veux que tu marques ton premier point avec cette question vrai ou faux. Écoute, il y a une petite ambiance. Le générique d'apostrophe. Ah, oh, Bernard Pivot, l'homme de ma vie. Alors, écoute bien. L'un des auteurs français contemporains les plus lus dans le monde, c'est Marc Lévy. Est-ce que c'est vrai ou est-ce que c'est faux?
5: Top chrono. Oui, c'est vrai.
0: Oh bah dis donc, on n'a même pas le temps de lancer le chrono, dis donc. Et oui, c'est une bonne réponse. Tu sais combien il a vendu de livres? 50 millions de livres. Ah bah ça laisse rêveur, hein. On souhaite que Fabien, il en vende autant. Alors, il est suivi de près par Guillaume Musso, mais c'est Marc Lévy qui s'exporte le mieux. Premier point pour Agnès.
1: Jérôme qui... Est-ce qu'il a des points, Jérôme?
0: J'ai il en a noté. Un.
1: Ah, il a déjà un point, oui. Jérôme.
0: Ce qui est bien, c'est qu'il...
1: J'ai pas du tout suivi les points de Jérôme. C'est pour ça. Donc, Jérôme qui est livreur, qui livre des colis, qui s'est absenté voilà, quelques instants pour jouer avec nous. Ouais. Oh, qui avait envie d'être policier quand il était petit. Oh oui, j'adore ça. On a joué avec ce titre. Vous l'avez reconnu.
0: Bah, Starsky Hutch.
1: Bien sûr. Hey, tu voulais être plutôt Starsky ou plutôt Hutch, toi, du coup? Le brun ou le blond?
6: Guillé Bonchio, non?
0: Ah ouais, mais c'est le meilleur rôle. Attends.
1: Le lieutenant aussi était pas mal. Je sais plus comment il s'appelait, le lieutenant.
0: Ah non, moi c'est Guillé Bonchio. Ah, le mec, il a des bagnoles de Guillé. Bah oui.
1: Ah, bah c'était une balance quand même, Guillé Bonchio.
0: Ouais, mais bon, il a des manteaux de fourrure. Il a. Bon, allez.
1: C'est une balance quand même. Bon, pas trop de sport, tu vas pouvoir faire Compostelle avec Valérie, du coup.
0: Bien sûr.
1: Parce que dans ta vie, le sport, voilà, c'est qu'un mot. Par contre, tu sais bricoler. Ouais. Il a une bonne chose, ça, il sait bricoler.
6: Oui. Ah, oui.
1: Tu touches un peu à tout, t'as une formation mécano en plus.
6: Ouais, voilà.
0: Non, mais qu'est-ce que tu bricoles? Quand on dit bricoler, ça veut tout et rien dire. Tu bricoles quoi, par exemple? Tu peins, tu maroufles?
6: Ouais, je peins, je jardine, j'ai fait la tapisserie, la toile de verre, le sol.
0: Oh bah dis donc.
1: Ouais, non, il sait tout faire.
0: Ah,
1: il sait même cuisiner. Vous savez ce que c'est sa spécialité, Fabien? Je suis sûr qu'il adore. C'est la tarte aux pommes. Tu aimes la tarte aux pommes?
2: Ah oui. avec une glace dessus.
0: Bah, oui, voilà. Ah, oui.
1: Avec de la chantilly dessus. Moi, j'aurais de la chantilly sur la tarte aux pommes.
0: Ah, écoutez, je vous ferai une tarte aux pommes avec la pâte sablée. C'est ma petite spécialité. Ah, allez. Bah,
1: oui. Il aime les spaghettis bolognaises et il sait faire la viande en sauce. C'est un ami, ça, Jérôme. Je suis content de jouer avec toi. Jouons. Pour un point de plus avec cet extrait des Kids United.
3: Le jus d'orange, c'est vraiment trop bon. Quand je le bois, ça me donne des frissons. Le jus d'orange.
1: Ça, c'est les Kids United. Je savais pas qu'ils faisaient du bricolage. Bricolent en même temps qu'ils chantent.
0: Je sais même plus quoi dire. Vas-y, pose ta question parce que.
1: Je savais pas qu'ils bricolent.
0: La régie est effondrée.
1: T'as remis l'extrait. Ils bricolent, les gars.
0: Fabien, il est en train de prendre des notes pour un personnage ridicule dans son prochain film.
1: Il m'a refoulé une sorte de. Ah, c'est des percussions avec des cuillères au milieu. D'accord. À Singapour. À Singapour. Un Français à risque la prison pour avoir léché la paille d'une brique de jus d'orange. Vrai ou faux? Top chrono, 5 secondes.
6: Je dirais vrai.
1: Il a léché la paille d'une brique de jus d'orange. Est-ce que c'est vrai ou faux?
2: Faux.
1: Bah non, c'est vrai. Eh ouais, c'est vrai, un Français. Alors, il a 18 ans, il était inculpé après s'être filmé en train de faire ce que je vous ai dit. Ouais. Il est poursuivi pour atteinte à l'hygiène et dégradation des infractions prises très au sérieux dans ce pays. Donc, à Singapour.
2: Oh là là.
1: Sérieux, hein. Ne le fous pas.
0: Ah, non, on va
2: y aller.
0: Non, on va pas y aller. Alors, ça fait 2 pour Jérôme, 1 pour Agnès. Et là, tout de suite, ma préférée, ma chouchoute. Allez, la grenade, Clara Luciani. Ah. On adore. Vous écoutez ici, on vous kiffe, mes petits canards. À tout de suite.

0: Grenade, Clara Luciani, 12h25 sur IC.
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1: Et ici, nous sommes avec Agnès qui a un point, Jérôme qui a deux points, et Fabien Otoniente qui va rejoindre le studio de Wendy Bouchard pour parler de son livre. Alors, on n'attend pas Fabien.
3: Voilà.
1: Donc il partira sans nous dire au revoir. Alors on va lui dire qu'on l'aime.
3: Au revoir. Non, mais parce que j'aime cette émission et j'aime les auditeurs forcément.
1: Attends,
0: un dernier mot pour le foot. Pour ceux qui aiment le foot, demi-finale avec des champions ce soir. Bah, ton pronostic, s'il te plaît.
3: Mon pronostic,
0: Bayern PSG.
3: Le Paris Saint-Germain.
1: Oui. Évidemment.
3: Évidemment.
0: Mais tu t'es pas mouillé, t'as pas donné de but.
1: Bah non, bah moi je
3: suis incapable.
1: Alors Agnès.
0: Va chanter avec nous 2 minutes.
4: Oui.
1: Comme ça, on aimerait déjeuner avec elle.
5: Sur la plage abandonnée.
0: Ah oui.
1: Bah oui.
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0: Berre, eh ben, j'ai fait un sauvetage malgré moi pour un petit chaton qui était exploité pour la Manche, enfin l'horreur. Et puis voilà, il y a une police spéciale, tout le monde peut appeler maintenant d'ailleurs.
1: Eh oui.
0: Et qui vient les chercher quand ils sont en grande souffrance. C'est très bien et je trouve que chacun devrait avoir conscience, surtout s'il a un animal, de ne pas l'abandonner un jour, parce que là, c'est...
1: Bah, il faut vraiment être...
0: Les saisons où c'est l'horreur et...
1: Ouais, je suis, voilà, je suis d'accord avec toi. Enfin,
0: je suis hors sujet, excusez-moi.
1: Mais... T'es pas hors sujet, je suis d'accord avec toi. Bon, moi, les gens qui prennent des animaux et qui leur font du mal, comment te dire, je leur réserve des tortures moyenâgeuses. Bien, alors...
0: Bravo.
1: Mais oui, mon chat, on a mangé deux chiens, un chat, comment te dire. Alors, on va essayer de trouver qui chante. Je vais te mettre trois chanteurs, trois chansons qui s'enchaînent. Il y a un intrus, c'est-à-dire qu'il y a deux fois le même chanteur. Et il y en a un, c'est pas le même chanteur.
2: Il a rien à faire là, quoi.
1: Et il a rien à faire là, il ferait mieux d'être chez sa mère. Et ben, du coup, on va essayer que tu trouves qui est l'intrus. Écoute bien ce mix.

0: Ah ben, elle écoute même pas jusqu'au bout Candy Bachung, celle-ci. Eh ben oui, tu as totalement raison. Le premier, c'était Full Sentimental, Alain Souchon. Osez Joséphine, Bachung. Et ensuite, il y avait Allô Maman Bobo, Souchon. Donc tu as 2 points, mon petit chou. Tu as 3.
1: Allez, Jérôme, justement, il aime bien la chanson. Jérôme, qui joue avec ici Occitanie à Toulouse, t'adores aller en concert. Et alors, je crois même que t'as été au moins plus de 100 fois au Zénith de Toulouse. Quand même, t'es un acharné, là. Hein.
2: Ah oui. Après, bon, j'ai fait d'autres concerts. Je suis allé à Paris, en Allemagne, partout. Enfin, voilà.
1: T'as vu plein d'artistes. Donc, T'as vu qui?
2: À Paris, c'était il y a 2 ans, Dépêche Mode et Coldplay et aussi
1: Et puis t'as rencontré plein d'artistes, hein. J'ai vu que t'avais rencontré Benabar, Kali, Jane, t'as même déjeuné avec Stéphane Echer. Énorme. Raccord avec la chanson.
2: C'est ça.
1: T'as même vu les répètes de Matt Pokora aussi. Tout y passe. Connais tout le monde.
0: Matt Pokora qui nous a vachement aidé quand on a refait la déco des hôpitaux pour C'est que du bonheur.
1: Il est super doué
0: en déco et c'est un chouette mec, Matt Pokora.
1: Bon, voilà. Jérôme, j'espère que tous ces artistes que tu as vus, que tu as applaudis, avec qui t'as déjeuné, vont t'aider, qu'on va les retrouver dans ce mix. Il y a 3 artistes, il y en a un qui n'a rien à faire là, tu l'as compris. C'est l'intrus, on écoute bien ton mix.

0: savourer. Qui n'a rien à faire ici?
1: Voisine.
2: Encore voisine.
0: Oh, la voisine, elle a rien à faire ici.
1: Oh, ouais, ouais, enfin, c'est pas vrai, là.
0: Et encore, le petit coup de pelle qui va bien, 1989, pour la sortie de ce tube, on a pris un petit coup de pelle.
2: Mais c'est pas
0: c'était Rock Voisine. Et Cabrel, bien sûr, entre deux, ce qui fait un point de plus.
2: Deux,
0: formidable, ça fait 4 pour Jérôme, je suis content.
2: Eh oui, 3 pour Agnès, 4 pour Jérôme. Et là, maintenant, c'est l'heure de la réclame et l'actualité de toutes vos régions grâce aux 44 locales de votre radio. Ici, à tout de suite, mes petits poussins.
0: Merci Fabien, tout à l'heure.
2: Merci Fabien.
3: À bientôt.
2: À tout à l'heure chez Wendy.
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3: Je vous rappelle que nous jouons avec Agnès qui a 3, Jérôme qui a 4. 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Allez, jingle, on reprend la compète. Alors, Agnès, qui vit à Paris, oui, qui aime les animaux, qui est comédienne, qui a joué avec Meryl Streep. Alors, il paraît que tu cuisines pas. T'aimes pas ça. Ça te... Hein?
4: Non. Non, je suis pas une grande cuisinière.
3: Mais t'aimes pas ça, en fait. Tu préfères aller au resto.
4: Disons que je n'ai peut-être pas ce talent-là.
3: Eh bien, oui.
4: Et j'admire les grands cuisiniers, bien sûr. Mais
3: bah, évidemment.
4: Voilà, oui, moi, je... J'aime la compagnie, tout ça, je suis du signe du taureau, être avec des amis à table, voilà, bon.
3: Alors, il paraît que tu vas dans les restaurants Émeraude, et que c'est des restaurants pour les seniors, c'est quoi? Je connaissais pas, dis-moi tout.
4: Ah oui, ben justement, mais tous les seniors peuvent y aller, quelle que soit leur profession, bien sûr. Ah ben, moi, parisienne, en tout cas, ça existe peut-être pas partout, mais en tout cas, c'est vive Paris pour beaucoup de choses, on le sait, hein. Et ce sont des restaurants... qui sont ouverts pour les gens retraités selon leur imposition. Et moi, j'y vais parce que c'est vraiment excellent. Il y a des gens charmants de tout milieu professionnel. Et moi, je suis aussi dans un restaurant souvent où il y a la mairie du 8e, donc c'est intergénérationnel, parce qu'en général, c'est pas intergénérationnel. Donc moi, je fonce dans l'intergénérationnel.
3: Bah oui, comme ça, tu te fais des copains. Bah oui.
4: Bah voilà.
3: Et voilà. Et puis,
4: je crois qu'il faut être dans cet esprit.
3: Ah ben ça,
4: quels que soient nos métiers, nos vies, il faut être dans l'intergénérationnel, c'est toujours enrichissant.
3: Et puis, il faut toujours rester avec des copains, comme ça, au moins, tu t'ennuies pas. Alors, écoute, maintenant, tu vas peut-être pouvoir marquer 3 points de plus, c'est la question à choix multiples. Je vais te poser la question, te proposer des réponses, et à mon top chrono, tu auras 10 secondes pour me donner ta réponse. Alors, combien de litres d'eau contient, en moyenne, une baignoire pleine? Combien de litres d'eau contient une baignoire pleine? Alors, 50 litres, 100 litres, 150 litres, ou l'équivalent de mon poids.
5: Vous faites du mal.
3: 22 litres. Allez, alors, combien ça contient une baignoire? 50 litres, 100 litres, 150 litres, mon poids, 22 litres. Allez, top chrono, 10 secondes.
4: 50 litres.
3: T'as dit 50?
5: Elle a dit 50.
4: Oui.
3: Alors, ça, mon chat, c'est pour remplir un pédiluve, hein, parce qu'une baignoire, c'est 150 litres. Oui, et si tu veux économiser l'eau, l'Agence de la transition écologique te conseille de prendre une douche, parce que quand tu prends une douche, tu consommes 60 litres d'eau, mais quand tu prends un bain, 150 litres. Donc, pas de point pour toi.
5: Jérôme, qui a 4 points, qui joue avec ici Occitanie, qui est livreur, avec des colis un petit peu partout. T'as livré beaucoup de choses, là, depuis ce matin? T'en livres combien par jour, en gros? Je me rends pas compte, là.
6: Une soixantaine, à peu près.
5: Une soixantaine. Et t'as parfois, peut-être, des petites surprises. Tu as des rencontres un peu... tu vois ce que je veux dire? Un peu... Hein? Raconte.
6: Un petit peu au lit. Ça arrive que les... que les clientes, quand on les livre, oui. elles nous ouvrent la porte et bon, elles sont en petite tenue ou en ou en peignoir ou en serviette. Donc j'ai eu cette.
5: Elle t'invite à boire un verre ou ça s'arrête à la porte tranquille?
6: Non, je reste professionnel, c'est le travail.
3: Je me demande bien si tu livres un colis à Angelina Jolie qui t'ouvre un peignoir.
5: Non, il va penser à Karine, sa chérie.
6: Ah, oui, voilà.
5: Bien sûr.
6: Je suis fidèle.
5: C'est Marvin Gaye qu'on vient d'écouter, il me semble, avec cette musique. Et toi, tu dois bien savoir, parce que tu collectionnes des vinyles, t'en as combien, les 33 tours, les 45 tours?
6: Alors, des 33 tours, je dois en avoir à peu près 1500, donc ouais. C'est déjà pas mal.
5: Ah ouais, c'est beaucoup, c'est une belle collection.
6: Ouais. Ah oui, ça fait du poids.
5: Toute la collection...
6: Et après, des 45 tours, j'en ai à peu près autant, voire un peu plus.
5: Non, c'est bien, t'as de la place. Mais t'as de la place pour mettre tout ça? Parce que ça prend de la place quand même.
6: Non, j'ai pas de place.
5: Alors, du coup, ça finit où? Tu les mets où?
6: Ça fait la déco,
5: Bon, j'imagine que tu as du Jimi Hendrix dans tes vinyles.
6: Ouais, oui.
5: T'adores, hein?
6: Ah oui.
5: T'aimerais déjeuner avec lui?
6: Ouais. Voilà.
5: C'est vrai que
6: j'aime tout le rock.
5: Je comprends pas.
6: Il y a beaucoup de choses, mais bon, c'est vrai que j'aime bien Jimi Hendrix, quoi.
3: Oh, bah, qui n'aime pas Jimi Hendrix?
5: Dis donc, on parlait de Karine, parlons de ta rencontre avec ta chérie,
7: on
5: Karine.
7: On s'est reconnu, on s'est perdu de vue.
5: C'était au travail?
6: Eh oui, c'est ça. Pendant le travail, donc, elle est venue travailler, et donc, on s'est rencontrés et. Et bon, ça a bien, ça a matché, mais bon, vu qu'on était chacun de notre côté, en couple.
5: Toi, t'étais en couple et elle aussi, a priori, d'accord.
6: Okay. Voilà, c'est ça. Et donc après, bon, le hasard a fait que, je précise que ça s'est fait, naturellement, on va dire.
5: Oui, vous vous êtes livrés mutuellement des choses. Voilà, puisque vous faisiez le même métier, on est bien d'accord, on a bien compris. Non, mais c'est une belle histoire,
6: ok.
5: Non, mais c'est la vie. Oui. Vous étiez tous les deux en couple, et puis voilà, vous êtes rencontrés, vous êtes ensemble. Je crois que ça fait un petit moment maintenant, hein, que vous êtes ensemble 6 ans, 7 ans, c'est ça?
6: Ouais, c'est ça, 6 ans.
5: Voilà, franchement, bravo, c'est une belle histoire. Allez, je te propose de jouer dès à présent pour tenter de gagner 3 points. Ambiance. Ça, c'est Valérie, tous les vendredis.
8: J'ai 4 candidats.
3: Eh oui, c'est moi.
5: T'en as 2, là?
3: Là, j'en ai déjà 2, oui.
5: Bon, on va voir aujourd'hui qui a composé donc la musique que l'on entend à l'instant, à savoir la musique de Star Wars. Voici les propositions. Est-ce que c'est Hans Zimmer, John Williams, Ennio Morricone ou bien Régis, le mari de Valérie Damido, qui compose aussi?
3: Qu'est-ce que j'aimerais que ça soit lui?
5: On s'en prend 10 secondes.
6: Alors, je crois que c'est John Williams.
5: Je peux te dire que Régis compose de la très très bonne musique.
3: C'est vrai.
5: Et qu'il se cache peut-être derrière le pseudo de John Williams. Car c'est bien John Williams qui a composé Star Wars.
6: Ennio Morricone en concert alors.
3: Eh oui, c'est beau Ennio Morricone, c'est très très beau.
6: Ah oui, c'était magnifique.
5: 77, Star Wars, le premier.
3: Ben voilà, j'ai repris un deuxième coup de pelle.
5: Vous en voulez un troisième? J'étais pas né. Voilà.
3: Alors, ce qu'on va faire, c'est qu'on va tout de suite rappeler les scores.
5: Bien sûr.
3: Agnès 3, Jérôme 7.
5: Merci.
3: Le temps de lancer Claude Nougaro. Et moi, je vais dire, tu verras. Pendant la chanson, je vais m'occuper de toi. Tu vas arrêter ta petite phrase de... Ah, à tout de suite, mes bébés.

0: bam, bam, bam.
1: Voilà qui fait plaisir à Jérôme, mon candidat qui est de Toulouse.
2: Claude Nougaro, sur ici.
0: Eh oui.
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0: Nous sommes au taquet avec Agnès qui a 3, Jérôme qui a 7. Agnès, et dis donc, il paraît que tu as participé à l'émission des 12 coups de midi et que tu as gagné plein de cadeaux. Qu'est-ce que tu as gagné?
4: Ah oui, puis c'était très sympathique. Oh, ben c'était l'été, donc j'ai gagné des serviettes de bain, des bouées pour les neveux, les enfants, enfin plein de choses concernant l'été. Et surtout un très bel appareil photo, magnifique. Ça a été une consolation.
0: Eh ben c'est bien. Alors, on espère que tu vas gagner le voyage à Fourin. Alors, il paraît que le voyage le plus impressionnant que tu aies fait, c'est quand tu es rentré d'Équateur, parce que tu avais 10 ans, tu as pris le bateau, et c'était un peu genre le Titanic, il y avait plein de... C'était immense. Le voyage, ça a duré 2 semaines, et ce bateau qui s'appelait le Marco Polo est passé par le canal de Panama, et c'était énorme.
4: Oui.
0: Et alors?
4: Oui.
0: Paraît que t'as vu des baleines.
4: Ah là là, c'est extraordinaire. Oui, j'avais 10 ans et demi. Et tout le monde a été sur le pont à un moment. Et j'ai vu cette masse énorme. On a vu une baleine avec son jet qui était collé au bateau. C'était un souvenir que j'oublierai jamais.
0: Ah bah
4: c'est la masse comme ça. Et quand on voit maintenant le vive Paul Watson pour les baleines, parce que c'est maintenant c'est un peu périlleux pour elles aussi, les pauvres.
0: Bah là,
4: mais c'est extraordinaire pour une enfant de voir une baleine.
0: Bah
4: on
0: n'en
4: voit pas tous les jours à Paris, hein, une baleine.
5: Ça dépend des quartiers.
0: Oh là. Mon Dieu.
5: Voilà, des arrondissements.
0: Mon Dieu, mon Dieu, mon Dieu. Ne l'encourage pas, Agnès. Ne l'encourage pas, mon Dieu, mon Dieu, mon Dieu. Mais t'adores voyager, hein. T'as visité la Thaïlande, l'Italie, la Sicile, et tu aimerais retourner, évidemment, en Équateur. Ça serait ça ferait plaisir. Bah oui, voilà.
4: Le destin ne l'a pas fait. Mais ce sont des pays un peu dangereux. Il est possible que vous ne me revoyiez jamais et m'entendiez plus jamais à ici Paris après.
0: Oh, mais c'est pas vrai. Au moins, tu y auras été voir l'Équateur. Il a 7 points. Tu en as 3. Mais là, tu peux marquer 5 points avec la question cash. Tiens, je te mets une petite ambiance.
6: On verra peut-être si ça tient toujours.
0: Demain.
6: Le temps qui projette.
0: Alors, écoute bien. Comment appelle-t-on le fait de remettre systématiquement les choses au lendemain? Comment ça s'appelle quand on remet les choses au lendemain? Top chrono, 10 secondes.
4: On reporte.
5: On cherche un nom.
0: Et non, mon chat, ça s'appelle la procrastination, ça s'appelle procrastiner. Et voilà, c'est pas grave, t'as pas trouvé, mais tu sais, peut-être que tu gagneras le bingo.
5: Oui, alors bon, Jérôme est quand même bien parti, là. Avec 7 points en tête, mais enfin, il faut quand même rester sur nos gardes, Jérôme. Avec ici de Toulouse, notre ami Jérôme et Coralie, notre collectionneur de vinyle, qui adore Jimi Hendrix. On a parlé de ta rencontre, on a parlé surtout que quand t'es livreur, voilà, t'as aussi des rencontres quelque peu, olé olé. Bon, allez, on va pas revenir là-dessus.
7: Voilà.
5: T'es un chanceux, toi, hein. Et quand tu vas dans un casino, avec Coralie d'ailleurs, qu'est-ce qui se passe?
7: La première fois que je suis rentré, en fait, j'ai gagné 2000 francs à l'époque. Il y a une quinzaine d'années.
5: 300 euros. C'est quand même pas mal. Tu joues la première fois. En fait, t'avais perdu et c'est quelqu'un à côté qui t'a dit non, il faut mettre 3 pièces en même temps. C'est ça, hein?
7: Voilà, c'est ça. C'est ça, je jouais en fait et petit à petit, je jouais une pièce par une pièce et en fait, il m'a dit non, mais mettez 3 pièces et je mets 3 pièces et blam, bling,
5: Attendez, Valérie, tu peux me refaire le bruit de la machine à sous qui gagne?
0: Ouais, j'aime bien.
7: Vas-y. Bling, bling, bling, bling, bling, bling, bling, bling.
5: Mais il est très fort.
0: C'est un très bon bruitage, moi. Eric adore ce genre de bruitage.
5: J'adore ça. Bon, alors t'as rencontré Véronique Sanson, mais c'était pas la vraie. C'est quoi l'histoire?
7: Voilà, c'est ça. C'est ça aussi. Ouais, voilà. J'étais dans un concert, donc comme à mon habitude, et je me suis mis à discuter avec des gens à côté. Voilà, donc et la personne elle me dit mais je suis Véronique Sanson. Et j'ai regardé.
5: Et c'était pas elle.
7: Elle avait rien à voir avec. Elle ressemblait pas à Véronique Sanson.
5: Mais c'était son vrai nom. Elle s'appelait vraiment Véronique Sanson.
7: C'est ça.
5: Est-ce que par exemple il y a une autre Valérie Damido? Probablement. Quelqu'un d'autre en France qui s'appelle comme vous?
0: Oui.
5: C'est vrai?
0: Oui.
5: Et tu la connais? Et
0: je la connais très bien même.
5: D'accord, il y a un dossier là.
0: Écoutez, je la connais.
5: Je vais enchaîner.
0: Enchaîne, ouais.
5: Ça sent le procès là. Bref, eh bien, nous allons tout de suite. Où j'ai secoué un truc là. Voici donc ta question par la fête foraine. Tiens, je le dis, il y a la foire du trône en ce moment avec ici Paris, Le France, qui est ta radio, Agnès. Tu peux y aller avec ta radio en ce moment puisque tu habites en région parisienne. Voici cette question qui vaut 5 points. Quel est le nom des bâtonnets frits, souvent dégustés avec du sucre, d'ailleurs c'est délicieux, ou du chocolat fondant qu'on trouve dans les fêtes foraines? Top chrono, 10 secondes.
7: Les churros.
5: Churros.
0: Los churros.
5: C'est qui? Semble plutôt bien. Et...
0: Los donc, churros.
5: Originaire de quel pays?
8: Viva España.
5: Oui. Bah oui, ça vient d'Espagne, c'est les churros. Bravo, bravo, bravo. 5 points.
0: Alors, 12 pour Jérôme, 3 pour Agnès. Là, tout de suite, on va écouter Taylor Swift, mais ensuite, il y aura le bingo qui départagera nos candidats.
5: Excusez-moi, 12 pour Jérôme, non, c'est un sans faute pour Jérôme. Vous pouvez juste
0: mais
5: préciser.
0: C'est magnifique, c'est un sans faute pour Jérôme. Voilà. Et vive Toulouse, j'ai envie de te dire.
9: Exactement.
0: Eh bien, Up a Light, Taylor Swift, vous écoutez ici. À tout de suite, mes petits chéris.

0: Taylor Swift avec une nouveauté, Hoplite sur ici.
1: Hoplite. Et là, tout de suite, mes petits chéris, c'est la réclame. À tout de suite.
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1: Ici, nous sommes avec Agnès qui a 3, Jérôme qui a 12. Alors, Agnès, dis donc, il paraît qu'en ce moment, t'es la mascotte de l'Hippo Club de Vincennes et que tu trémousses sur de la musique électronique.
8: Oui ! Oh oui, c'est merveilleux de travailler avec une jeune équipe complètement décalée, encore plus que moi. J'ai eu 76 ans le 2 mai, attention.
1: Oh là là là là,
0: bon anniversaire.
1: Et alors là, on danse là-dessus pour l'Hippo Club de Vincennes.
8: Voilà, voilà, c'était Auteuil aussi, on fait Auteuil. Auteuil et Vincennes, on fait les steeplechases, les grands événements, et il faut aimer les chevaux, et je suis bien placée pour aimer les animaux, donc je suis ravie de travailler avec ces jeunes qui m'ont choisi comme mascotte pour les hippodromes de Paris.
1: Eh ben c'est génial, je veux les images, tu les envoies à Maître Coupez. Alors, pour t'encourager gagner ce bingo, je vais te mettre un petit coup de Charles Aznavour que tu adores et que j'adore.
8: Oh, j'adore.
9: J'habite seul avec maman.
0: C'est pas la même ambiance.
9: Dans un très vieil appartement.
0: Oui.
9: Rue Sarrazade.
0: C'est dans le 15e, une petite rue dans Paris.
9: J'ai pour me tenir compagnie.

0: travailler.
1: Et voilà. On adore Charles Aznavour. Alors ma chérie, écoute bien. Il faut que tu me redonnes à mon top chrono un très vite, un maximum de couleurs foncées. Tout ce qui est couleur foncée, tu me l'énumères, tu as 10 secondes pour le faire. Max de couleurs foncées, top chrono, 10 secondes.
0: Noir, bordeaux, bleu, rouge.
1: Bon, alors, je vais te prendre le bleu parce que je suis gentille, mais c'est bleu marine qu'il aurait fallu me dire, parce que il y a d'autres bleus. Bon, ça fait 3. Allez, 3, c'est bien. Il y avait aussi anthracite, bleu canard, carmin, rubis, vengé, fuchsia, vert bouteille et kaki, marron évidemment. Mais tu m'en as donné 3, c'est pas mal.
2: Bon, Jérôme, merci de jouer avec nous depuis ici, Occitanie. Tu fais quoi cet après-midi? Tu travailles toute l'après-midi là? Tu livres?
3: Oui. Toute la journée.
2: T'as pas de vacances un peu? T'as les ponts là qui arrivent pour le mois de mai, non?
3: Oui, mais je ne fais pas les ponts.
2: Ouais,
3: je prendrai peut-être les vacances du côté de Fouras.
2: De Fouras, bah oui, bah c'est le séjour hein, que l'on te propose. Tu connais un peu la Charente-Maritime ou t'as jamais eu l'occasion de t'y rendre?
3: Alors ici, je suis allé pas très loin et je suis allé à Ronces-les-Bains, pas très loin de Fouras.
2: Ok. Ouais. Bah, je te souhaite de découvrir cette belle région et d'aller faire un tour autour du Fort Boyard avec croisière.
1: Oui, parce que c'est magnifique le Fort Boyard, c'est sublime. Ah, voilà. Oui. Moi, j'adore. D'abord, j'adore la Charente, j'adore la Charente-Maritime, j'adore La Rochelle.
2: Et, oui.
1: Et puis, je suis tout le temps en vacances là-bas, j'ai plein d'amis là-bas.
2: C'est vrai. On vous
1: et
2: voit
1: j'adore
2: souvent.
1: Le Fort Boyard.
2: Et le père Fouras adore cette chanson. C'est une énigme, eh oui. Pour t'encourager, AC/DC, Highway to Hell, on l'a dit, t'es un collectionneur. Tu veux chanter? Vas-y.
3: Oh là là, j'ai pas dit qu'il pleuve.
2: D'accord. Collectionneur de vinyle, 1500 vinyles, des 45 tours, des 33 tours, AC/DC, Jimi Hendrix, tout ce que tu aimes. Bien, alors, nous allons donc tenter de marquer 10 points à présent. Elle a fait un petit score, hein. Elle a fait 3 il me semble. Il suffit de marquer 4, voilà, 4 bonnes réponses. Tu encaisses les 10 points, tu reviens vendredi pour jouer pour ce voyage. Voici ton défi, tu as 10 secondes, on reste dans les couleurs, pour nous citer un maximum, à l'inverse, de couleurs claires. Tout ce qui est couleurs claires. Top chrono, 10 secondes.
3: Le jaune, le pastel, le rose clair, le rose pâle.
2: Aïe. Mais non.
1: Ben, ça fait...
2: Il y en a deux, voire trois.
1: Il y en a deux, mais pastel, c'est pas une couleur, mon chéri.
2: Et oui,
1: il fallait blanc, beige.
2: Le gris-perle, le turquoise, le pervenche, le vert pomme, le vermente.
1: Coquille d'œuf, le rose poudré, le jaune paille.
2: Ça suffit pas. On est que sur deux, là,
1: ouais,
2: c'est ça.
1: Ouais.
2: 4 à 2.
1: Eh bien, ça veut dire que Agnès, tu nous rejoins vendredi pour la finale.
2: Bravo!
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2: 32 dosettes, 6 verres en verre, comme à son habitude.
1: Alors Agnès, à vendredi. Jérôme, bravo parce que tu as très bien joué. Vraiment, bravo, ce jeu est très injuste. Agnès, à vendredi. Jérôme, on t'embrasse très fort.
2: Bisous.
1: Je remercie Diana à la technique, Céline à la réalisation, Laura au standard, Maître Coupez au savoir, Éric Bastien.
2: Oui, j'étais pas mal aujourd'hui dans la drôlerie.
1: Mais Éric Bastien à l'ego.
2: Voilà.
1: Allez, je vous embrasse tous mes petits chéris.
2: J'adore les Lego, j'ai bien
1: demain.
2: Joué. C'est le Lego. Alors,
4: on n'attend pas Fabien.
5: Mais je sais que vous savez tout.
2: Ah bah
5: mais
2: oui.
5: Aujourd'hui, plus qu'un autre jour, car vous avez reçu mon invité du jour.
1: Formidable
5: Fabien.
2: On lui a payé le café.
1: On adore Fabien.
5: Mais oui. Vous l'avez lu ou pas encore son bouquin?
1: Pas encore.
5: Ah bah, alors, il est très émouvant, il est mélancolique, il est plein de tendresse comme lui. Il se raconte, Fabien Antoniente, il le regarde pour une fois dans le rétro. Et il peut être frais, fier de ce qu'il a entrepris depuis. Frère.
2: Il est frais aussi.
1: Frère. Allez, ma Wendy Chouchou.
5: Ça va bien se passer.
1: Ça va bien se passer.
5: Je vous embrasse, à demain.
1: À demain, chérie.
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2: Pastis, partant bleu, Wendy sur France Bleu. Mais ça, c'était avant, puisqu'on est sur ici. Qu'il est quelle heure ?
5: Eh ben, il est 13h, vous écoutez ici la meilleure radio. Je vous aime, à demain.
2: À demain, Wendy Bouchard, pour ma France.
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5: Bonjour à tous, merci d'être à l'écoute de Ma France, une France où les fans de foot sont en ébullition à quelques heures de la demi-finale retour de Ligue des Champions. On attend ce soir du foot en grand spectacle. Le PSG parviendra-t-il à s'imposer face au Bayern et à arracher son ticket pour la finale ? Folie attendue dans les bars, nous sommes près de Caen. 150 passagers toujours bloqués au large du Cap-Vert à bord du navire de croisière sur lequel circule l'antivirus responsable de la mort de 3 passagers. 3 autres personnes ont été évacuées vers les Pays-Bas et des infectiologues se rendent sur ce navire. À la une encore, un porte-conteneur affrété par l'armateur français CMA-CGM a été attaqué alors qu'il franchissait le détroit d'Ormuz. Était-il sous escorte américaine ? Emmanuel Macron indique en tout cas que la France n'était pas visée. Au cœur de vos régions, on vous parle notamment de ce procès d'un dentiste bouché littéralement qui a mutilé des dizaines de patients. Témoignage édifiant de 2 d'entre nous. Nous sommes en Lozère. Et puis à 13h15, on parle à toute la France avec un réalisateur et scénariste de talent qui, pour la première fois, nous raconte son histoire à lui. Fabien Antoniente, d'une cité HLM en région parisienne, jusqu'au top du box-office avec Camping, Disco, 3 ou 4-0. Alors, on n'attend pas Fabien, c'est un récit plein d'anecdotes drôles et émouvantes. Pour un homme fan de foot, évidemment, on lui parlera aussi du PSG, son club de cœur. Et on commence cette édition avec des nouvelles qui filtrent difficilement du bateau de croisière toujours immobilisé au large du Cap-Vert et qui serait un foyer d'infection à la souche des Andes de l'antivirus. 3 passagers sont morts et les discours inquiétants se mêlent à des messages qui se veulent rassurants. Le risque pour la santé publique globale demeure faible. Voilà ce que dit ce matin le chef de l'Organisation mondiale de la santé. 3 autres personnes en attendant. 2 membres d'équipage souffrant de symptômes aigus, mais aussi un cas contact, ont été évacués à destination des Pays-Bas et 2 infectiologues sont envoyés à bord pour réaliser des tests sur les presque 150 passagers qui ont interdiction de débarquer depuis dimanche et pour lesquels l'angoisse est palpable. Écoutez Jack, c'est un passager américain. Il a publié une vidéo émouvante sur les réseaux sociaux.
7: Je suis actuellement à bord du MV Ondius et ce qui se passe en ce moment, c'est très concret pour tous les passagers ici. Nous ne sommes pas que des articles de presse, nous ne sommes pas que des titres de journaux. Nous sommes des gens avec des familles qui nous attendent à la maison. Il y a tellement d'incertitudes. C'est ce qu'il y a de plus dur. Tout ce que nous voulons maintenant, c'est nous sentir en sécurité et rentrer à la maison.
5: Et je vous rappelle que ce navire, le MH Ondius, reliait Ushuaia en Argentine à l'archipel du Cap-Vert. L'expédition a quitté Ushuaia le 1er avril et donc est immobilisée depuis dimanche près du port de la capitale capverdienne. Remettez-nous ça, titre Le Parisien aujourd'hui en France, en ce jour de match retour de demi-finale de Ligue des Champions. 3700 supporters du PSG ont pris la route pour Munich avant la rencontre des Parisiens reçus ce soir par le Bayern à 21h. Et après le festival de buts de la semaine passée, 5 à 4 avec l'avantage pour le PSG. On attend encore Bruno Salomon du grand spectacle. Vous êtes déjà à Munich où l'ambiance monte évidemment. Vous allez nous faire vivre ce soir cette rencontre. 2 équipes, les 2 meilleures équipes de la saison qui remettent ça ce soir. C'est évidemment de part et d'autre, Bruno, une immense pression.
8: Oui, effectivement, une immense pression, mais avec beaucoup de plaisir. En tout cas, ça va attaquer dans tous les sens pour cette rencontre. Luis Enrique nous l'a annoncé hier. Pas question de baisser la garde face à cette équipe du Bayern Munich. Cette équipe du PSG vient pour gagner, tout simplement. Ils viennent chercher la victoire et donc la qualification pour une 2e finale de Ligue des Champions. Et Warren Zaïre-Emery, le milieu de terrain du Paris Saint-Germain, qui était hier en conférence de presse, nous a dit, vous avez vu ce qui s'est passé la semaine dernière? Eh ben, ça va être encore pire cette fois-ci. On va tout donner et on va y laisser un petit peu la santé pour tenter de se qualifier face à cette équipe bavaroise.
5: Ouais, ça c'est beau jusqu'au bout. Les Parisiens qui vont se faire bouger, c'est certain, hein, par une équipe bavaroise que tout le monde annonce toujours comme grande favorite de cette compétition, Bruno.
8: Ouais, c'est la grande favorite, effectivement, mais elle commence un tout petit peu à trembler. Imaginez, ici, dans ce pays où on regardait le Paris Saint-Germain un petit peu avec dédain, désormais, eh bien, le président du Bayern Munich a été obligé de se fendre d'un communiqué auprès de ses supporters pour leur dire qu'il allait falloir faire du bruit ce soir dans le stade et qu'il va falloir, eh bien, faire terrasser cette équipe du Paris Saint-Germain en les poussant à la faute et en poussant derrière son équipe. Bref, on sent quand même que le 5-4 a un peu ébranlé cette équipe munichoise, et on se dit que le Paris Saint-Germain a peut-être fait le plus dur en les battant une première fois.
5: Bon, on saura tout grâce à vous. Soirée spéciale dès 19h. Bruno Salomon, rencontre à suivre à 21h sur ICI Paris Île-de-France, sur notre appli et sur la chaîne YouTube 100% PSG. Autour de 23h, disons, on saura qui du PSG ou du Bayern rejoindra donc Arsenal en finale de la Ligue des Champions. Merci Bruno, régalez-nous ce soir. Alors que les bars et les restaurants se frottent les mains, comme à Hérouville, près de Caen, au Beau Jour, et spécialisé dans la diffusion des compétitions sportives, et ça va être aussi du grand spectacle pour cet établissement. Paul Florquin.
9: C'est le gérant Mathieu Thomas qui en parle le mieux. La soirée était déjà survoltée la semaine dernière pour le match aller.
10: On s'attend à une grosse ambiance. Voilà, c'est aux jours heureux, c'est le lieu pour les matchs. On a différents écrans éparpillés un petit peu partout dans l'établissement. Et à chaque fois, c'est vraiment une super ambiance. Donc effectivement, on prévoit pas mal de choses pour cette soirée-là. Voilà.
9: À commencer par une augmentation drastique des chaises et des tables dans son établissement. Habituellement, le mercredi soir, il ne sert qu'une centaine de personnes.
10: C'est sûr que c'est pas une soirée comme les autres. On est vite autour des 300-400 personnes pour le match de foot, donc en pleine semaine, on n'a pas toujours l'habitude d'avoir ce nombre de personnes.
9: Et qui dit plus de monde dit plus de consommation. Mathieu Thomas jette un œil au stock.
10: Fait en sorte d'avoir de la bière dans la réserve, voilà, parce que il y a une grosse consommation. Et non, pour une soirée comme ça, faut prévoir à peu près deux fois plus, ouais, au niveau de la bière. Semaine dernière, on a passé une bonne quarantaine de litres, donc on s'attend un petit peu plus.
9: L'affluence l'oblige aussi à recruter plus de monde pour cette soirée foot.
10: Ouais, on double effectif à peu près. Le mercredi, habituellement, on est 7, on va passer à 14 personnes à peu près.
9: Et ça fait forcément plus de monde à payer, mais il ne s'en fait pas.
10: Ouais, non, mais ça, c'est pas grave, parce qu'il y a de l'argent qui rentre.
9: Mathieu Thomas, on est certain, son établissement affiche complet pour le match de ce soir.
5: Bayern Munich dès 21h. À l'international, on observe une nouvelle phase de tension autour du détroit d'Ormuz. Les échanges de tirs se sont en effet multipliés ces dernières heures et un porte-conteneur français a été la cible d'une attaque directe, confirmée, Marine Le Génie, par l'armateur, d'ailleurs, armateur français CMA-CGM.
11: Oui, le porte-conteneur San Antonio, visé par des tirs hier en fin d'après-midi. Il y a des blessés parmi les membres d'équipage. Des dommages sur le navire, indique CMA-CGM dans un très bref communiqué. Les blessés évacués sont actuellement soignés.
5: Une attaque au lendemain du projet Liberté qu'a lancé Donald Trump.
11: Oui, pour escorter les navires bloqués dans le Golfe et les aider à quitter le détroit d'Ormuz. Opération vite suspendue d'ailleurs, au bout d'un jour seulement, sur décision du président américain lui-même pour parvenir à un accord avec l'Iran. Était-il sous escorte américaine ce bateau au moment de l'attaque? Il va falloir préciser ce point-là. Concernant les réactions en tout cas ce midi, pas de panique selon Emmanuel Macron. La France n'était pas visée, c'est ce qu'a rapporté Maud Bréjon, porte-parole du gouvernement, en sortie du Conseil des ministres tout à l'heure.
12: Le bateau CMA-CGM n'était pas sous pavillon français. Il s'agissait d'un pavillon maltais avec un équipage philippin à qui nous faisons part, bien sûr, de toute notre solidarité. Ce n'est donc en aucun cas la France qui a été visé. Et le président de la République a tenu à le dire exactement dans ces termes lors du Conseil des ministres.
11: Voilà, le bateau marchand battait pavillon maltais, il n'y avait aucun marin français. Voilà ce que dit l'exécutif. Il s'agit du 4e incident de navire dans le Détroit en l'espace de 72 heures.
5: Marine Le Génie, merci. Et de son côté, dans une trêve plus qu'aléatoire respectée par les États-Unis mais pas par l'Iran, Israël continue également son offensive contre les cibles du Hezbollah au Liban. L'armée a recommencé à frapper ce matin. Et dans ce contexte, les prix des carburants sont toujours au plus haut. À 16h30, les acteurs du secteur aérien sont conviés à Paris à une réunion au ministère des Transports pour faire le point sur l'état de l'approvisionnement en kérosène et pour préparer la saison d'été. Il est 13h08 et c'est un procès qui attire notre intérêt aujourd'hui devant le tribunal correctionnel de Mende. Celui de José Pereira Mendes, 61 ans, ancien chirurgien dentiste et qui encourt 10 ans de prison pour violence ayant entraîné mutilation escroquerie et blanchiment. Entre 2018 et 2021, il aurait pratiqué des dizaines d'actes inutiles sur des patients à Badarou, notamment des extractions de dents saines et la pose d'implants sans nécessité. 45 victimes ont été recensées et Saïd Makhloufi pour Ici Gare-Lozère a rencontré deux anciens patients de ce dentiste bouché, des patients encore traumatisés.
13: Eric secoue une petite boîte en verre.
14: C'est les 7 implants qui sont tombés, oui, depuis 5 ans. Ils tombent les uns après les autres.
13: Des implants posés par son dentiste, José Pereira Mendes.
14: Ah, ça ressemblait plus à de la boucherie qu'à de la médecine, non ?
13: À l'époque, Eric rencontre le dentiste pour soigner une seule dent.
14: Et là, quand j'ai ouvert la bouche, direct, il m'a dit, il faut tout enlever.
13: Le dentiste lui en arrache 11 d'un seul coup.
14: En 2 heures, il m'a arraché toutes les dents qui me restaient et il m'a posé les 11 implants. Donc, je sais pas si vous voyez ce que c'est comme technique, la pose de 11 implants, c'est un peu la boucherie quand même. Ce qui est intéressant à noter, c'est qu'il a été remboursé le jour où il m'a fait le devis.
13: Patrick a vécu lui aussi une situation similaire.
15: Il m'a arraché 7 dents, il m'a mis 5 ou 6 implants le même jour. Je suis ressorti, j'avais une gueule en sang. Et moi, depuis, je me retrouve, j'ai pas de dents. J'ai eu des implants qui sont remontés, un en haut qui redescendu.
13: Une situation que Patrick subit depuis 5 ans, traumatisé.
15: Moi, je suis écœuré, j'ai peur du dentiste. Je vous le dis, j'ai une trouille phénoménale d'aller me refaire soigner les dents.
13: Et au-delà de l'aspect physique, mais là, en bas, vous avez plus de dents.
15: Ah ben non.
13: L'image que renvoie Patrick lui pèse énormément.
15: Il voyait les gens que j'ai pas de dents en bas. Il s'est dit, mais qu'est-ce qu'il a, ce pauvre type, quoi ? Il peut pas se faire soigner ? Ben non, je peux pas me faire soigner. J'ai peur.
13: Une peur que Patrick espère surmonter grâce au procès.
5: Saïd Makhloufi pour Ici Gare-Lozère. Amazon va investir massivement en France, 15 milliards d'euros sur 3 ans. Le géant américain de l'e-commerce promet la création de 7000 emplois dans le cloud, l'IA et la logistique, 7000 CDI et donc de nouveaux centres de distribution qui vont sortir de terre. On termine cette édition en musique avec les Rolling Stones, nos seigneurs du rock qui ont annoncé hier 2 nouveaux singles d'un 25e album studio. Mick Jagger, Keith Richards, 82 ans chacun, ainsi que Ronnie Wood sont au rendez-vous et le batteur Charlie Watts, mort en 2021, figure aussi sur ce disque grâce à une session d'enregistrement qui a été réalisée avant sa disparition. Parmi ces 2 titres, In the Stars. Un 25e album des Rolling Stones attendu le 10 juillet.
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5: On poursuit notre actualité dans les régions avec dans le Finistère ce nouveau scandale dans un élevage porcin à Lannilis. Le préfet a suspendu l'activité dès hier en urgence après un signalement de l'association L214 qui pointe des infractions nombreuses, des mauvais traitements, images à l'appui. On y voit des cochons vivants côtoyer des animaux en décomposition dans une hygiène déplorable. Nicolas Olivier.
16: Des locaux insalubres, des cochons vivant dans l'obscurité au milieu des restes de cadavres. C'est ce qu'on découvre dans cette vidéo tournée au mois d'avril par un lanceur d'alerte. De la pure maltraitance, selon Sébastien Arsac, directeur des enquêtes pour L214.
17: On a des animaux qui sont en souffrance terrible dans cet élevage-là, qui deviennent même fous, hein, qui s'attaquent les uns les autres jusqu'à s'entretuer. Pour nous, c'est une situation qui est vraiment hors de contrôle.
16: Un constat visiblement partagé par les services vétérinaires.
17: C'est un élevage qui est passé entre les mailles du filet des contrôles et d'inspections. On ne comprend pas trop pourquoi de telles situations peuvent perdurer et visiblement pendant des années sans qu'il y ait de réaction plus efficace avant la diffusion de ces images-là.
16: L'exploitation fait partie de la coopérative Evelup, insiste le fondateur de L214.
17: On aimerait bien aussi qu'il y ait une responsabilité, qu'il y ait des engagements de grosses coopératives comme ça qui commercialisent des millions de cochons chaque année, qui puissent aussi s'engager à améliorer les conditions d'élevage intensif.
16: L'association précise que cet élevage de l'Anilis perçoit environ 22 000 euros d'aide publique chaque année.
5: Vous n'aviez peut-être jamais entendu parler des canons français, ces banquets géants organisés dans des lieux d'exception dans notre pays pour valoriser le patrimoine et le terroir français. Et une enquête de France Inter hier a pointé les participants racistes et des gestes pouvant s'apparenter pour certains à des saluts nazis, des attaques, disent les organisateurs qui réfutent tout banquet partisan et politique. Voilà pourquoi à Montélimar, le maire Julien Cornillet refuse d'annuler l'événement prévu vendredi et samedi dans sa ville avec 2000 participants qui ont réservé leur place. Véronique Narboux a enquêté pour Isidre Mardèche.
18: Effectivement, Julien Cornillet, le maire de Montélimar, ne voit aucune base légale pour interdire la venue du canon français.
19: Le canon français est un événement qui a eu lieu dans de nombreux villes et départements de France. Il n'y a pas eu d'arrêté préfectoral qui l'ont interdit, donc c'est autorisé. vois pas au nom de quoi j'interdirais quelque chose qui est autorisé.
18: Ludovic Sébil estime au contraire qu'il faut interdire le banquet au nom des risques de troubles à l'ordre public. Il est membre du comité des luttes montiliens et redoute des débordements, comme à la mi-avril en Normandie.
20: Il y a quand même eu des saluts nazis à Caen, donc c'est quand même pas rien. Les manifestations racistes ont été claires et établies. Et en plus, les valeurs diffusées par ce genre d'événement correspond pas aux valeurs républicaines.
18: C'est un procès d'intention, rétorque Géraud Delatour. Le cofondateur du Canon français réfute toute responsabilité dans les dérives de certains convives.
21: Que parmi tout le monde qu'on a, il y ait potentiellement des gens qui tiennent des propos problématiques et qui auraient échappé à la vigilance de nos agents de sécurité ou autres. Non, on peut pas nous en tenir responsables. Dans ces cas-là, il faut interdire tout rassemblement festif parce qu'on peut y trouver toutes sortes de propos.
18: Géraud Delatour qui assure que ces banquets sont apolitiques, c'est spécifié dans la charte de l'événement.
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22: Il y a un petit café caché, une terrasse au milieu des arbres, avec une cour d'école à côté. On n'entend pas le bruit des voitures. C'est sous un arbre, c'est vraiment magnifique. Il y a une verrière sublime. C'est pas n'importe quel café. C'est Rose Bakery. C'est les meilleurs gâteaux. Hein. C'est le meilleur carotte cake que vous pourrez manger dans votre vie. C'est le cake à la pistache, c'est une merveille. Oh, c'est peut-être une des meilleures adresses du 9e pour venir se poser, se reposer, boire un thé, prendre un goûter, déjeuner. Quand il fait beau.
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5: Et dans Ma France, on vous raconte l'histoire d'un petit garçon qui a rencontré le cinéma un jour au pied de sa cité HLM à Villiers-sur-Marne. Michel Audiard est venu tourner auprès de Fabien Antoniente, finalement, heureux hasard. Il a 12 ans à l'époque, son cœur s'emballe dans cette mise en scène, ce ballet des métiers. Il comprend que la caméra pourra l'emmener toujours dans une autre réalité. Bonjour cher Fabien.
23: Bonjour.
5: Cher Fabien Antoniente, et merci de nous raconter cette vie, la vôtre pour une fois. Si romanesque au fond, dans Alors, on n'attend pas Fabien, c'est la première fois que vous regardez le petit garçon que vous étiez.
23: Oui, c'est la première fois que j'ose regarder un peu dans le rétroviseur de ma vie, qui défile, en fait, défile assez vite. Et puis un jour, ma maman a dû quitter l'appartement familial dans lequel on a grandi, et on s'est retrouvés des frères et sœurs à se séparer. Les objets qu'elle avait archivés pour nous, tous les objets de notre vie, et là en remuant les photos, j'ai éprouvé le besoin de raconter une vie quand même qui n'est pas ordinaire. Bien et sûr. Qui peut donner envie à plein de petits garçons, ou peut-être même des garçons plus grands, ou des filles plus grandes, de oser faire des choses.
5: Parce c'est ça que qui c'est, est très faut beau. Oser. Absolument. Alors, tout commence en effet dans cet épisode, dans votre chambre d'enfant, alors que votre maman quitte cet appartement familial, et vous revoyez, petit gamin des Bornes-Marne, qui rêvait déjà en grand écran. Je racontais cette anecdote de Michel Audiard qui vient donc tourner, ça c'est le hasard de la vie, tout près de chez vous. Qu'est-ce que vous avez aimé tout de suite, Fabien Antoniente, dans le cinéma?
23: Ben dans le cinéma, je voyais parce que j'habitais une cité HLM en bordure d'une voie ferrée. Oui. La voie ferrée passait tellement près que j'avais l'impression qu'on était une famille de gardes-barrières. Et puis de l'autre côté, il y avait un bidonville vivaient des familles portugaises qui espéraient un jour repartir au pays. Oui. Et donc c'était notre terrain de jeu. Et puis un jour, un barnum est arrivé, des camions, et des acteurs qui ont débarqué dans ce bidonville. C'était inouï. Donc il y avait Bernard Blien, Girardot, Maurice Birot, Jean Carmet. Que des acteurs que j'admirais, puis c'était sur un film de Michel Audiard. Mmh. Et ce que j'ai aimé tout de suite, c'est que je regardais de plus en plus comment se passait un tournage, et j'allais de moins en moins à l'école, et je regardais des gens qui se marraient entre eux, qui étaient heureux de travailler entre eux. Donc c'est cette envie de rire et cette envie de transmettre le rire. Nous qui ne rions pas beaucoup parce que mon père était un déraciné qui venait d'Algérie, les pieds noirs comme on les appelait, et il s'autorisait pas beaucoup à rire. Donc j'ai compris que je pouvais m'en sortir un peu par le rire.
5: Oui, cette légèreté qui vous a conduit à devenir réalisateur. Vous, le fils de Marcel, français venu d'Algérie, en effet, d'Alphonsine, d'Ille-et-Vilaine, une maman qui, écrivez-vous, Fabien Antonienne, vous a permis de la voir en grand, cette vie, justement. Même si on parlait peu de cinéma, même si à l'usage on parlait peu de votre métier, est-ce que vous diriez, comme Claude Lelouch, que le cinéma c'est plus beau que la vie?
23: Oui, parce que ça nous permet d'imaginer en XXL et de voir nos rêves en XXL. Mmh. C'est possible. Et donc, je me suis toujours... Parce que, en fait, ce que j'aime dans la vie...
5: Que vous êtes un bon vivant, c'est pour ça que je vous pose la question.
23: J'aime, finalement, je vais vous dire ce que j'aime, c'est que tout est possible. Quand je vois les Français, je me dis tout est possible. Cette envie d'être fraternité. Oui. Quand je vois les Jeux Olympiques, ils étaient heureux. Quand je vois le Tour de France, je vois une France heureuse. Et quand je vois des gens dans la difficulté, des inondations, tout le monde s'entraide. Donc pour moi, je fais partie des gens qui voient le verre à moitié plein, oui, plutôt qu'à moitié, oui, vide. Oui. Et donc je me dis que tout est possible. Donc là, ma vie de cinéma, elle est possible. Et il est possible de rendre sa vie aussi belle qu'au cinéma, quand on en a vraiment envie.
5: Oui, et ce qui est très beau chez vous, Fabien Antonien, ça c'est une formule de vos parents aussi, qui disaient que vous aviez attrapé le sirop de la nuit, puis le sirop de la rue. En vérité, et vous venez de le dire, vous transpirez l'âme française. Vous aimez la France des terroirs, vous aimez le Tour de France, le vélo, la radio qui vous a biberonné, vous écoutiez Europe 1,
23: oui,
5: des
23: beaucoup,
5: gamins,
23: beaucoup.
5: Cette liberté française, cette âme française que vous avez retranscrite dans tous vos films, avec mélancolie, tendresse, délicatesse, humour, évidemment. Et vous êtes en ça, justement, profondément issu de ce rêve français. Vous diriez,
23: oui,
5: ça ainsi aussi?
23: Oui, j'en rajouterai un mot, moi. Et puis l'insolence.
5: Oui.
23: Parce que l'insolence qui est un caractère aussi français, un peu frondeur. Un peu, j'ai aimé Coluche, j'ai aimé Jacques Martin.
5: Complètement.
23: En France.
5: Jean-Yann
23: qui pour moi, un maître fondateur. J'adore sa devise. Un peu anarchiste. C'est un art, quoi.
5: Oui.
23: Ni Dieu, ni maître, même nageur. Voilà.
5: L'insolence et le cash. Parce que ce qui est fort avec vous, dans un milieu de cinéma qui parfois peut être un peu policé, un peu mondain, c'est que vous avez toujours dit les choses, Fabien.
23: Oui, c'est toujours été, c'est un peu la marque de fabrique, sincérité. Mais je pense que le spectateur, les gens sont toujours, sentent toujours les choses. Si tout d'un coup ils font de vous, enfin ils décident que c'est un succès, c'est qu'ils sentent les choses. Donc ils ont observé dans les films comme Camping une certaine sincérité,
5: oui,
23: une certaine authenticité à ce qu'on parle des gens, des gens de classe moyenne, habillés peut-être en maillot de bain ou en tongs, mais ils ont senti cette sincérité.
5: Bah, ils ont senti que vous sentiez bien les choses, Fabien Antonienne. Alors vous citez Camping, évidemment, mais même quand vous faites Jet Set, vous sentez bien les choses. Dans Turf, même si ça fait pas partie de vos grands succès, vous avez dépeint aussi justement la France dans Disco, dans 3 et dans 4-0 aussi, cette France du foot qui palpite et qui parfois vient de rien.
23: Ben oui. Ouais, parce que quand j'ai découvert ce que c'est que ce carré vert magique qui est un stade avec des spectateurs, des joueurs, avec des maillots de toutes les couleurs, il y a une magie. Et surtout, moi, j'entendais les gens dans les tribunes avec ce phrasé un peu à la Audiard, qui disait, quand on faisait un petit pont, mets du grillage, mets une soutane pour pas prendre un petit pont. Et ces expressions, moi, j'adorais les entendre parce que bon, on les avait pas à la maison.
5: Oui.
23: Et donc, c'était un territoire où je pouvais être un peu parler autrement, quoi.
5: Et puis, ceux qui se ressemblent s'attirent. Alors, vous citiez ceux qui vous ont inspiré, de Jacques Martin à Coluche ou Jean-Yann. Et puis, l'ADN que vous partagez avec la plupart de vos amis, avec Franck Dubosc, évidemment, pour lequel vous avez beaucoup d'amitié, beaucoup d'estime, avec Mathilde Seignier, qui est une amie magnifique, Philippe Guillard aussi,
23: oui.
5: Tout ça dans un milieu un peu particulier. Est-ce que vous vous sentez faire partie de ce qu'on appelle cette famille du cinéma, ou vous avez votre famille à vous, Fabien ?
23: On appartient forcément à la grande famille du cinématographe, mais c'est une famille, on dit que c'est une grande famille, mais enfin, on est surtout des orphelins. Donc moi, j'ai recréé ma famille aussi à l'intérieur de cette famille. Mmh. Bon, je suis peut-être parfois le vilain canard, parce que je suis un peu différent, mais je vois qu'il y a beaucoup de sympathie autour du livre, par exemple.
5: Oui.
23: Et donc, j'en fais partie.
5: fais partie joyeusement. Il y a de la sympathie autour du livre, Fabien Antonien, parce que vous avez raison de raconter votre histoire qui raconte aussi vos films. Et je parlais de mélancolie, je parlais de tendresse. Vous, que parfois on a un peu cantonné, caricaturé à des films popus, alors que populaire, c'est très beau, précisément. Est-ce que finalement, quand vous regardez dans le rétro, précisément, Fabien Tonen, vous, qu'est-ce que vous vous dites? Que vous avez pris une petite revanche, que vous êtes fier du parcours accompli, tout simplement?
23: Non, le mot revanche, c'est pas là. Mais je suis content quand même d'avoir pu transmettre une espèce de joie de vivre à des gens qui n'ont pas toujours l'occasion de se marrer. Moi, souvent on m'interpelle, on me dit ah, continuez de nous faire marrer, vous faites du bien. Bon, oui. Parfois j'ai l'impression d'être un Médoc, et ça me fait plaisir d'être un Médoc, parce oui. que voilà. Et puis surtout, je voulais dire que parfois on a des hauts, des bas. Mmh. Parfois décollant. Mais il y a un moment où on croit que plus rien ne peut arriver. Et je voulais leur transmettre cette phrase. Quand il n'y a plus d'espoir, toujours penser au homard dans le vivier du Titanic.
5: Mais bravo, bravo, parce que non, mais ça, je sais que c'est quelque chose vraiment. C'est une formule à laquelle vous pensez beaucoup, Fabien Antonien, parce que un échec. Ok, c'est dur, c'est un coup dur. Mmh. Et des échecs, vous en avez eu dans ce métier. Mmh. Mais vous êtes toujours dans le mouvement. Il y a toujours un projet derrière.
23: Voilà. Mmh. Voilà.
5: Et ça, c'est ce qui tient.
23: C'est ce qui tient. Et puis, on se lève le matin, on pose le pied par terre, on se dit, ce que je vais faire, c'est important. Puis, un projet, il faut savoir que ça dure deux ans et demi. Oui. Donc, il faut se lever tous les matins en se disant, ce que je fais est très important. Mmh. Donc, voilà, il faut qu'on y croit.
5: D'ailleurs, vous aimez les gens, on le disait, vous aimez la France, et je crois savoir que vous êtes tombé amoureux du Cantal et que vous avez envie d'y inscrire une prochaine intrigue, Fabien Antonien.
23: Oui, oui, oui. Ouais. Je suis tombé amoureux du Cantal, de la nature qui est encore épurée. Mmh. Pas trop visité par le tourisme, et donc ça m'a fait beaucoup de bien cet été. Je suis allé du côté de Morse, et j'ai des châtaigneraies du Cantal, et en fait j'ai un projet autour des randos et la détox digitale, parce qu'on est tous un peu dirigés par des algorithmes. Il est temps de s'en débarrasser.
5: Bravo.
23: Parfois
5: les terroirs, les territoires, vous qui adorez la côte basque, évidemment, la radio, nous y sommes, et vous l'aimez tant, le cinéma ô combien, la liberté d'expression et le foot, le PSG. Alors ça, je voudrais qu'on termine évidemment, parce que vous êtes là en ce jour de match incroyable. Comment on appréhende, comment on vit une soirée comme celle qui s'annonce quand on est amoureux du PSG, Fabien Antonien?
23: Déjà, on se réveille, on se dit comment qu'on occupe la journée. Bon, là, je suis content de venir chez vous.
5: Voilà, c'est bien,
23: mais ça fait passer un peu. Mais en fait, on attend cette heure-là. Du mieux qu'on peut, et puis il y a des moments où on se dit ça va passer, des moments où on se dit ça va pas

0: ce maillot bleu et rouge avec les initiales d'une radio d'une concurrente. Et en fait, c'était un maillot qui me faisait rêver. C'était les débuts du Paris Saint-Germain. Je dormais avec le maillot, moi. Donc, j'ai encore ce souvenir de l'épaisseur, de la feutrine, du tissu. C'était des maillots en coton. Oui. Voilà. Donc, c'est un souvenir sensoriel.
1: Et puis, le ballon vous a accompagné à la sortie de l'école.
0: Le ballon, parfois, beaucoup. Il rebondit du bon côté, parfois pas du bon côté. Ça
1: oui.
0: dépend.
1: Ouais, c'est ça. Bon, le ballon, le vélo, le cinéma. Fabien Antonian qui se raconte dans On n'attend pas Fabien. Alors, du HLM au box-office aux éditions Stock. Vous nous dites finalement, comme un grand cri d'amour, qu'il faut profiter de cette vie. Merci des rires, des soleils, des émotions que vous avez pu jalonner aussi dans la nôtre avec tous vos films, Fabien Antoniente. Comme fils, vous témoignez, comme père, vous témoignez, comme amoureux, comme ami, comme copain, comme confident. Mmh. Vous êtes tout ça.
0: Bah oui. Mmh. Bah on est tous tout ça. Mmh. Mais ça fait du bien de revoir parce que les échecs ou les critiques parfois vous donnent pas l'estime que vous devez avoir de vous-même.
1: De vous.
0: Donc ça m'a permis d'avoir une petite estime. Peut-être provisoire parce que je suis un inquiet de nature.
1: Vous continuez en tout cas à croire au cinéma avec des films peut-être un peu moins chers, mais vous n'êtes pas de ceux qui sont aspirés pour terminer par ce modèle Netflix ou par celui des plateformes. Fabien Antonienne.
0: Je pense qu'il faut de tout. Moi je regarde beaucoup.
1: Oui.
0: Je regarde tous les programmes. Mais moi, j'ai envie de faire encore quelque part de mêler l'envie sauvage que j'avais dans mes premiers films avec une certaine maintenant expérience.
1: Oui. Merci Fabien, merci beaucoup. Alors on n'entend pas Fabien Antonienne. Pour la première fois, vous regardez un petit peu et on vous regarde avec ceux qui ont jalonné votre parcours. Ça commence avec vos parents dans cette cité HLM au bord d'une voie ferrée à Villiers-sur-Marne. Et puis on retrouve tous ceux que vous avez mis en lumière dans vos films. Hommage à Mylène Desmangeaux, à Brasseur évidemment, et puis aux amis de camping et des autres. Merci cher Fabien.
0: Merci à vous, cher Wendy.
1: Et à très bientôt. Soyez à l'écoute de notre radio de proximité. L'info locale, la musique, la bonne humeur, c'est au programme. À demain, 13h.
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Jean-Jacques Goldman avec Envole-moi dans vos après-midi, ici Lorraine. Justement, vous envolez, c'est peut-être ce que vous vous direz dans quelques minutes en jouant avec nous au jeu Voyage Voyage. 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La suite, c'est avec Auréa, voici Soirée Mondaine.

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2: Découvrez les initiatives qui font briller notre région avec une rencontre avec deux étudiants en journalisme à l'Université de Lorraine,
3: Mathieu. Oui, de futurs confrères, donc, qui, dans le cadre de leur projet de fin d'année, viennent de réaliser un documentaire consacré aux chiens d'assistants judiciaires. Le héros de leur film, c'est Hubble, le chien de tribunal de Nancy, qui accompagne les victimes pour les apaiser et leur permettre de libérer leurs paroles. Le doc est intitulé À ses côtés. Il est accessible gratuitement sur la plateforme YouTube et vous l'avez regardé, Isabelle Baudrier.
4: Hubble n'est pas un chien ordinaire. Le documentaire commence avec ces mots. Nathan Muller et Lucie Millet sont les premiers convaincus.
5: Hubble, il a une cape. Il y a une des intervenantes qui dit à un moment que c'est une cape de super-héros même. C'est parce que Hubble, lui, il vient au secours des victimes. Forcément, c'est un chien très attendrissant. Il est très doux, très câlin, très gentil.
6: Et voilà, on a eu un peu un coup de cœur, je pense. Donc oui, on s'est vraiment beaucoup attachés.
4: Hubble est un golden roux de près de 3 ans, un confident, un soutien émotionnel, le seul chien d'assistant judiciaire en Lorraine.
7: Il est 9h ce lundi. Hubble et sa référente Amandine sont attendus à l'hôpital de Brabois pour accompagner une jeune victime lors de son audition.
4: Dans leur documentaire, Nathan et Lucie recueillent le témoignage de plusieurs victimes, notamment ces deux femmes.
8: Hubble, on peut le caresser comme on veut, si on veut pleurer, le prendre dans nos bras.
9: Au début, j'étais pour, mais je ne voyais pas ce qu'un chien pourrait faire dans une audience. Il m'a beaucoup rassurée, on va dire. Il m'a bien calmée. Oui.
4: Les deux futurs journalistes interrogent aussi des juges, des procureurs, des chercheurs, des familles d'accueil, des éducateurs de chiens.
10: Oui, c'est ça. C'est très bien ça.
5: On a pu voir Hubble en formation, voir comment ça se passe et vraiment retracer l'entièreté du parcours. C'était aussi notre objectif au travers de ce reportage, de montrer tous les aspects du chien, parce que on le voit en situation de travail, on peut s'imaginer comment ça se passe, mais il y a aussi tout ce qui se passe avant, donc tout le côté formation.
4: Au-delà du projet de fin d'études, ce reportage a touché les deux étudiants de 22 ans.
6: Humainement parlant, ça nous a aussi beaucoup apporté, parce qu'on a rencontré des personnes formidables, qui étaient passionnées, qui nous ont accordé énormément de temps, des personnes qui nous ont fait confiance, surtout face à la sensibilité du sujet, surtout en plus le format vidéo pour ce type de sujet qui était ambitieux.
4: 6 mois de rencontres, d'écoute, de montage pour Lucie et Nathan. Au bout, un reportage de 30 minutes, accessible à tous, qui met en lumière un dispositif de soutien aux victimes encore trop méconnu, selon eux.
3: Et publié il y a 8 jours, le documentaire a déjà été vu près de 400 fois sur YouTube.
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1: Merci beaucoup. Je peux passer un petit message à mon amoureuse?
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4: Direction Messin avec Vincent qui est avec nous. Bonjour Vincent.
5: Bonjour à tous.
4: Comment ça va Vincent? Enfin?
5: Ça va, on rentre du travail, ça va.
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1: On passe l'après-midi ensemble. Merci d'être avec nous sur votre radio préférée. Il est 14h, les infos.
2: Des nouvelles de ce bateau touché par l'antivirus. Les trois cas suspects ont débarqué au Cap-Vert pour être transférés aux Pays-Bas. Un autre passager est à Zurich en Suisse. Le navire doit ensuite faire route vers les Canaries. Des infectiologues sont attendus à bord. Trois personnes sont mortes, je vous le rappelle, depuis le début de la croisière, selon l'OMS. Les distributeurs de carburant n'ont pas réalisé de marges abusives depuis le début de la guerre au Moyen-Orient. Le gouvernement va publier les chiffres précis cet après-midi et doit faire de nouvelles annonces, on le sait, des annonces d'aide en début de semaine prochaine. Les acteurs du secteur aérien sont conviés, quant à eux, à 16h30 au ministère des Transports. Un couple d'origine allemande retrouvé mort dans leur maison à Sarreguemines en Moselle hier. C'est le parquet qui l'annonce. La femme a reçu plusieurs coups de couteau. La piste du féminicide est privilégiée. Un homme mortellement fauché en Seine-Saint-Denis alors qu'il tentait de fuir à pied sur un axe routier très fréquenté, l'autoroute A86, après avoir refusé de se soumettre à un contrôle de police. Elisabeth Borne quitte la direction de Renaissance, le parti fondé par Emmanuel Macron. Elle a l'intention de rester simple adhérente, mais va créer en parallèle sa propre structure politique. L'ancienne première ministre le dit désormais clairement, elle ne se reconnaît pas dans la ligne portée par Gabriel Attal. Et puis du football, bien sûr, avec le deuxième acte ce soir d'une demi-finale déjà légendaire de Ligue des Champions. Le Bayern et le PSG s'affrontent à 21h à Munich avec un petit but d'avance pour les Parisiens.
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4: Le temps cet après-midi en Lorraine, ça va être des nuages qui vont nous accompagner jusqu'à la tombée de la nuit. Vigilance jaune pour risque d'orage sur l'ensemble des départements lorrains. Donc faites attention, prévoyez votre parapluie, faites attention à l'aquaplaning également. Avec des températures qui devraient être comprises entre 13 et 17 degrés avec les maximales pour Saint-Dié-des-Vosges. Et pour cette nuit, elles vont légèrement baisser pour être aux alentours des 10 degrés, toujours avec quelques gouttes de pluie. Vous prenez la route cet après-midi, n'hésitez pas à consulter la page Facebook de notre partenaire Info Radar 5. Bonne route avec votre radio locale, ici Lorraine.
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0: Human Nature, c'était Michael Jackson dans vos après-midi, ici Lorraine. Rendez-vous à Flavigny-sur-Moselle à partir de vendredi et tout le week-end pour découvrir le nouveau spectacle du Ménil-Saint-Michel. Il s'appelle Pégase. Je vous en parle après votre quart d'heure 100% chanson française avec cette fois Nino Ferrer, Louane et Téléphone.
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0: Down Under, c'était Men at Work sur votre radio, ici Lorraine. Vous en profitez cet après-midi pour rester avec nous tranquillement. On va parler musique, bien évidemment, et on va en écouter beaucoup. Claude François, Julien Clerc, Vanessa Paradis et The Police, c'est ce qui arrive jusqu'aux infos de 15h. Bel après-midi.
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1: Merci d'être avec nous. Vous écoutez ici Lorraine. Il est 15h, voici les infos.
2: Une réunion aujourd'hui au ministère des Transports à 16h30 avec le secteur aérien. Le ministre reçoit les compagnies pour évoquer les perspectives d'approvisionnement en kérosène et la préparation de la saison d'été. On demande que les droits des passagers soient respectés, dit Philippe Tabarot. Les représentants des aéroports assurent qu'il n'existe aucun risque identifié de pénurie pour le moment, ni d'annulation massive de vols pour cet été. Deux membres d'équipage et un cas contact débarqués au Cap-Vert. Ils étaient sur ce navire de croisière, foyer suspecté d'antivirus. Le navire accostera sur l'île de Tenerife dans les Canaries. Sauf cas critique, tous les passagers étrangers seront rapatriés après leur arrivée, indique le gouvernement espagnol. Le chef de l'OMS ne pense pas que la situation soit similaire au début de la pandémie de Covid-19. On apprend cet après-midi la disparition de Pierre-François Veil, président de la Fondation pour la mémoire de la Shoah et fils de Simone Veil. L'ex-avocat est mort à l'âge de 72 ans. Un bateau de l'armateur français CMA-CGM attaqué hier soir dans le détroit d'Ormuz, un navire battant pavillon maltais avec à bord un équipage philippin. Ce n'est en aucun cas la France qui a été visée, a souligné Emmanuel Macron lors du Conseil des ministres en fin de matinée. Le PSG ira-t-il en finale de la Ligue des champions de foot? Verdict en fin de soirée. Le Bayern et le Paris Saint-Germain ont rendez-vous ce soir à 21h à Munich pour le deuxième acte d'une demi-finale déjà légendaire. Tenant du titre, les Parisiens ont un petit but d'avance après leur spectaculaire victoire 5-4 mardi dernier.
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4: Le temps cet après-midi en Lorraine, ça va être des nuages qui vont nous accompagner jusqu'à la tombée de la nuit. Vigilance jaune pour risque d'orage sur l'ensemble des départements lorrains. Donc faites attention, prévoyez votre parapluie, faites attention à l'aquaplaning également. Avec des températures qui devraient être comprises entre 13 et 17 degrés avec les maximales pour Saint-Dié-des-Vosges. Et pour cette nuit, elles vont légèrement baisser pour être aux alentours des 10 degrés, toujours avec quelques gouttes de pluie. Vous prenez la route cet après-midi, n'hésitez pas à consulter la page Facebook de notre partenaire Info Radar 54. Bonne route avec votre radio locale, ici Lorraine.
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0: De Yellow. C'était Bernard Lavilliers pour vos après-midi ici, Lorraine. Votre quart d'heure 100% chanson française arrive avec Alain Chamfort, Amel Bent, mais aussi Daniel Balavoine. Et puis juste après, direction Saint-Tré pour aller découvrir les portes ouvertes de la ferme du Pont du Jour. Ce sera ce samedi. Je vous en parle dans quelques minutes. Restez avec nous.
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1: 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C'est à Saint-Pré, ce samedi 9 mai, de 10h à 17h. Un programme riche vous attend avec un parcours en autonomie pour aller à la rencontre des poules, des vaches, des chevaux et des moutons. Pour les enfants, c'est le paradis. Entre les balades à poney, les tracteurs à pédales et même un parcours agri-warrior, ils ne vont pas s'ennuyer de la journée. Vous pourrez aussi découvrir un petit marché artisanal avec du miel local, des démonstrations d'abeilles et les produits de la ferme comme la viande de bœuf et les œufs. Ne manquez pas la tombola pour tenter de gagner un panier garni. L'entrée est gratuite et une restauration locale est prévue sur place pour les gourmands. Ne manquez pas les portes ouvertes de la ferme du Point du Jour à Saint-Tré ce samedi 9 mai de 10h à 17h.

0: souvenirs avec Starship sur votre radio, ici Lorraine. 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Restez avec nous, la suite, c'est en musique, avec sur votre radio ici Lorraine, FR David.
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2: L'heure du goûter approche. Merci d'être avec nous. Bel après-midi. Tout de suite les infos. Il est 16h.
3: Le Charles de Gaulle se dirige vers le détroit d'Ormuz, annonce le ministre des Armées. Le porte-avions français va se prépositionner dans la région du Golfe en cas de déclenchement d'une mission. Le détroit d'Ormuz, où le porte-conteneur de l'armateur marseillais, la CMA-CGM, a été visé par des tirs hier soir. Détails sur ici.fr. Les distributeurs de carburant n'ont pas réalisé de marges abusives depuis le début de la guerre au Moyen-Orient. Le gouvernement va lancer d'ailleurs une opération transparence à ce sujet. Un baromètre sera publié chaque semaine pour que les Français puissent suivre l'état de la situation. Le risque présenté par le foyer d'antivirus identifié sur un bateau de croisière est faible pour le reste du monde, selon le patron de l'OMS. Pour lui, la situation diffère du début de la pandémie de Covid-19. Le navire doit mettre le cap vers Tenerife, dans l'archipel des Canaries, où il doit accoster dans un délai de 3 jours. De là, les passagers rejoindront leur pays respectif. 3 personnes, je vous le rappelle, sont mortes depuis le début de cette croisière. C'était un homme d'une immense dignité. Salut cet après-midi la présidente de l'Assemblée nationale. On a appris la mort de Pierre-François Veil à l'âge de 72 ans. Le fils de Simone et Antoine Veil présidait la Fondation pour la mémoire de la Shoah depuis juillet 2023. Et puis du foot, bien sûr. Deuxième acte ce soir d'une demi-finale déjà légendaire de Ligue des Champions. Le Bayern et le PSG s'affrontent à 21h à Munich avec un petit but d'avance pour les Parisiens.
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4: Le temps cet après-midi en Lorraine, ça va être des nuages qui vont nous accompagner jusqu'à la tombée de la nuit. Vigilance jaune pour risque d'orage sur l'ensemble des départements lorrains. Donc faites attention, prévoyez votre parapluie, faites attention à l'aquaplanning également. Avec des températures qui devraient être comprises entre 13 et 17 degrés avec les maximales pour Saint-Dié-des-Vosges. Et pour cette nuit, elles vont légèrement baisser pour être aux alentours des 10 degrés, toujours avec quelques gouttes de pluie. Vous prenez la route cet après-midi, n'hésitez pas à consulter la page Facebook de notre partenaire Info Radar 54. Bonne route avec votre radio locale, ici Lorraine.
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0: duo Pascal Obispo et Francis Cabrel dans vos après-midi ici Lorraine. Plongé au cœur d'un modèle de solidarité unique, la Lorraine et ses 10 000 clubs. Eh oui, entre passion et engagement, découvrez comment ce réseau dense et ses 150 000 bénévoles font du sport bien plus qu'un loisir, un véritable moteur de cohésion. Et ça se raconte dans l'esprit sportif avec Laurent Pidoni.
1: En France, le sport s'est imposé comme la clé de voûte de l'engagement citoyen, représentant le premier secteur associatif du pays avec près de 300 000 structures, dont 180 000 sont officiellement affiliées au Comité National Olympique Sportif Français. Ce dynamisme national trouve un écho particulièrement puissant chez nous en Lorraine, terre de tradition et de solidarité. L'on dénombre environ 10 000 associations sportives qui maillent finement le territoire des vallées vosgiennes aux zones urbaines de Nancy. Le sport y agit comme un véritable ciment social, mobilisant chaque semaine plus de 150 000 bénévoles lorrains qui font battre le cœur des gymnases et des stades, permettant à près d'un habitant sur quatre de pratiquer une activité sous licence. Au-delà des chiffres, cette vie associative dépasse la simple pratique physique ou les contraintes juridiques de l'objet social. Elle offre un espace de liberté unique où des citoyens comme vous et moi se réunissent pour le simple plaisir du jeu, tout en créant des ponts intergénérationnels essentiels à la cohésion de nos quartiers, de nos villes ou de nos villages. Le club sportif reste donc en Lorraine le premier lieu d'apprentissage de la vie collective. C'est ici, dans l'effort partagé et la vie de club, que l'on transforme l'exercice individuel en une force de cohésion qui irrigue durablement le tissu social régional, faisant de chaque association une petite école de la démocratie et du respect mutuel. Cette vitalité associative est le garant d'un dynamisme territorial qui ne faiblit pas, prouvant que le sport est bien plus qu'une dépense d'énergie. C'est le langage commun qui nous unit, nous les Lorrains, par-delà nos différences.
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0: C'était Nathalie Broglia pour vos après-midi ici Lorraine. Le festival aux actes citoyens à Tomblaine débute ce samedi et pour une semaine complète de festivités. Je vous en parle dans quelques minutes avec les grands rendez-vous. Avant cela, votre quart d'heure 100% chanson française arrive. Vous y retrouverez Alain Souchon, Jacky Carla et Michel Polnareff.
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1: Vous avez soif de culture et de grands noms de la scène? Le festival Aux Actes Citoyens célèbre ses 35 ans à Tomblaine du 9 au 16 mai prochain. Pour cette édition exceptionnelle, l'espace Jean Jaurès accueille des monuments du théâtre comme François Cluzet, Pierre Arditi ou encore la danseuse Marie-Claude Pietragala. Si les 10 000 billets se sont arrachés en un temps record, pas de panique. Une grande fête de lancement gratuite est ouverte à tous. Vous attend le samedi 9 mai dès 14h30 sur la place des Armes. Au programme, une ambiance de fête populaire à l'italienne avec un village reconstitué, des performances artistiques et même un moment de chant collectif avec la soprano Irène Dinamiti. C'est l'occasion idéale de découvrir l'esprit du festival en famille. 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
1: Le champ est libre, c'était Patrick Fleury dans vos après-midi ici Lorraine. Si l'âge adulte comporte de multiples contraintes, qu'en est-il pour le premier âge? Eh ouais, c'est la question posée par Fred Ballard et ses experts en couche-culotte dans l'humour en tube.
2: Le bébé humain, c'est nul, ça peut rien faire. Hein. Le bébé humain, tu le laisses seul dans une pièce, ça tient moins longtemps que du basilic. Hein. C'est vraiment, c'est nul. C'est nul, de nul, de nul. Hein.
3: Bon, alors c'est un constat un peu cash qui manque peut-être un petit peu de nuance, mais c'est vrai que, comme son nom l'indique, le nourrisson est plus proche du tube digestif avec des cordes vocales que du mammifère en devenir.
2: Bébé éléphant, ça oui, tu vois, bébé éléphant, c'est directement prêt pour suivre le troupeau. Bon, un autre décharge, un bébé éléphant, ça reste 600 jours dans le ventre de sa mère. 600 jours, putain, tu fais un déni de grossesse, c'était vraiment inattentif. Enfin, je te le dis franchement, tu sais quoi? Je sentais bien que j'étais ballonné. Mais de là, tu sais, 600 jours. Et après 600 jours, t'as un truc de la corpulence de Gérard Depardieu là, qui s'écrase sous le sol, ça fait 140 kilos.
3: Voilà, bon bah, bon appétit. Et merci Guillermo Guise pour cette description tout en finesse d'une mise bas pachydermique. Finalement, on préfère nos petits tubes digestifs hurlants de 4 kilos. Hein, à part réveiller leurs parents la nuit, ils savent pas faire grand-chose, mais ils sont promis à un bel avenir.
4: Tout le monde a déjà été un bébé. C'est normal, vous vous en rappelez pas. Là. On garde très peu de souvenirs de notre époque de bébé parce que ce ne sont pas nos années les plus glorieuses. Mais vous serez pas surpris d'apprendre que tout le monde ici dans la salle a passé les deux premières années de sa vie à se chier dessus et à être en danger de mort en mangeant un raisin.
3: Oui, alors, entre Guillermo Guise et Virginie Fortin, pas sûr hein, qu'on assiste à une explosion des naissances au Québec et en Belgique. En revanche, pour nous exposer de rire, ils en tiennent une couche.
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0: Hôtel California, c'était les Eagles dans vos après-midi, ici Lorraine. 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La suite en musique avec Bill Withers.
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0: On peut réussir une vie culturelle et vendre des disques quand on n'a pas mué, la preuve avec Jimmy Somerville. Passez une excellente fin d'après-midi à l'écoute de Ici Lorraine.
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0: Soyez les bienvenus, les Lorraines et les Lorrains, sur votre radio. Il est 17h. C'est l'heure des informations grâce à Johan Gand. Bonjour Johan.
2: Bonjour Jérôme, bonjour à tous.
0: Cela fait plus de 2 mois que le conflit en Iran a fait bondir les prix des carburants à la pompe.
2: Le président américain Donald Trump menace ou l'Iran s'engage à un accord avec les États-Unis ou les bombardements reprendront. En attendant, le détroit d'Hormuz reste bloqué. Le prix du pétrole va donc rester élevé. Certains professionnels commencent à sérieusement s'inquiéter de cette situation qui s'éternise et des frais supplémentaires que cela entraîne. C'est le cas des auto-écoles. Joseph Cordon est gérant de pilote formation à Ville-en-Vermois. Il a l'impression que cela ne va jamais s'arrêter.
3: Ma facture du mois de mars a augmenté de 1500 euros. C'est le premier poste, hein, le carburant. Donc à l'année, ça fait un petit billet. Ça fait environ, si ça persiste, environ 18 000 euros. Bon, ça fait mal, quoi. Ça fait mal. Et nous, on n'a pas d'aide de l'État. Et il y a un peu une discrimination parce que les poids lourds ont des aides, les cultivateurs ont des aides, les pêcheurs ont des aides. Nous, auto-école, on n'a pas d'aide.
4: Vous comprenez pas? Vous êtes un peu...
3: Ah non, je ne cherche plus à comprendre.
4: Vous avez l'impression de ne pas être soutenu aujourd'hui?
3: Non, on n'est pas soutenu. De toute façon, nos prix sont libres. Donc, nous, on peut augmenter nos tarifs. Donc, le gouvernement, ça, entre guillemets, ça ne concerne pas, quoi. On subit de tous les côtés, alors, vous savez... Un peu plus ou un peu moins, on subit. En espérant que le baril du pétrole diminue, voilà, il n'y a pas d'autre solution.
2: Vous l'avez entendu, les auto-écoles pour l'instant excluent des aides du gouvernement. Le Premier ministre Sébastien Lecornu prend la parole lundi pour annoncer de nouvelles mesures afin d'aider certains secteurs qui souffrent de la montée du prix du carburant.
0: Un suspect a été interpellé dans les Vosges après l'agression d'une femme il y a une semaine à Tomblaine.
2: La semaine dernière, dans la nuit de mercredi à jeudi, une femme a été agressée sur un parking de Tomblaine près de Nancy. Le parquet de Nancy confirme à Ici Lorraine qu'un homme a été arrêté dans les Vosges. Il est présenté devant un juge. D'abord soupçonné de tentative d'homicide, l'enquête pourrait s'orienter vers une tentative d'assassinat et donc d'un acte prémédité. Le pronostic de la victime n'est pas engagé. Âgée d'une trentaine d'années, elle a été retrouvée gravement blessée. Elle présentait des plaies au niveau du visage, des jambes et des bras. Un couple d'origine allemande retrouvé mort, poignardé à leur domicile de Sarreguemines en Moselle. Les premières constatations du médecin légiste laissent penser que la femme aurait été tuée par son mari qui s'est ensuite donné la mort. Une enquête est ouverte pour élucider les circonstances de ce drame. Le couple n'était pas connu de la police ou de la justice. Le mari avait 54 ans, sa femme 59.
0: Un cours d'eau vosgien largement blanchi après une pollution à Certigny.
2: La faute à la vidange d'une cuve de 25 000 litres de lait concentré dans le Cône, un petit cours d'eau. Un barrage filtrant a été mis en place par les pompiers pour tenter de limiter la mousse générée par ce liquide blanchâtre. La Fédération de pêche des Vosges est sur place cet après-midi pour tenter d'évaluer les dégâts pour les poissons qui sont asphyxiés si la concentration de lait dans l'eau est trop importante. Nouvelle mobilisation des salariés de la protection de l'enfance dans le Grand Nancy. Ces salariés de la Maison des Enfants de Vendeuvre sont mobilisés depuis hier pour dénoncer un manque de moyens dans la prise en charge d'enfants qui présentent des handicaps et des troubles du comportement. Les syndicats ont interpellé leur direction, celle de l'association Réalise, ainsi que le conseil départemental de Meurthe-et-Moselle. Enfin, prenez vos précautions, demain c'est une journée de grève annoncée sur le réseau de transport en commun du Grand Nancy. Grève partielle lancée par le syndicat majoritaire Sud qui veut dénoncer toutes les formes de discrimination au sein de l'entreprise ou sur le réseau Stan. Selon le syndicat, 140 conducteurs se sont déclarés grévistes sur un total de 300 chauffeurs en service.
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2: Bon, la bonne nouvelle, c'est qu'on est en train de rattraper notre déficit pluviométrique.
0: Oui, enfin, on est un peu à peu près autant en déficit que moi au moment de commencer l'apéro. Autant vous dire qu'on n'est pas rendu. Hein. En gros, il va encore pleuvioter un petit peu ce soir. Alors, surtout sur les Hauts-de-Vosges, hein, du côté de Gérardmer, là, vous allez prendre quelques bonnes averses tout au long de la nuit, d'ailleurs. Ça va se calmer un petit peu en fin de nuit. Sur la métropole du Grand Nancy, Pont-à-Mousson, Lunéville, c'est de la petite pleuviotasse, c'est du 0,3 mm. Autant te dire que ça te te mouille un peu le bout du nez, mais pas plus. Donc ça reverdit un peu les pelouses.
2: Oui.
0: Mais bon, c'est quand même pas la joie au niveau de par exemple, si vous étiez une limace lorraine, Johan, vous feriez la tronche, hein, je vous le dis. Demain, 8 à 14 degrés pour les températures, avec de belles éclaircies attendues derrière de grosses couches de nuages. On a une superbe journée vendredi et samedi, donc ça c'est plutôt la bonne nouvelle, puisqu'il y a le pont. En revanche, ça repart un petit peu à la pluie, à l'orage à partir de dimanche, ce qui est plutôt bien foutu.
2: Enfin,
0: on va pas se plaindre. Hein. Un petit coup d'œil sur la circulation, peut-être, pour vous dire que du côté de Nancy, c'est bien chargé. Hein. Tout le monde a l'air de vouloir partir faire un barbecue, donc décalez votre départ, parce que je vous rappelle que ce soir, c'est foutu. Hein. Donc, ne partez pas trop tôt du boulot. C'est bien chargé en sortant de Nancy, vous savez, après Vendeuve, en direction de Houdemont. Et si je regarde ce que nous dit InfoRadar 54, on est pareil dans la descente de Brabois. C'est très chargé, hein. À partir de l'échangeur de l'Axiou. Et quand vous remontez aussi dans l'autre sens, sur la 31, entre l'Axou direction Metz, là il y a des travaux, donc c'est bien coincé. Puis alors prenez votre temps pour cette route qui a été commencée en 1852 et dont on verra peut-être la fin des travaux un jour, c'est la Nationale 57, hein, avec un nouveau bout qu'ils sont en train de nous faire qui va prendre encore 3 ans.
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0: La Nationale 57, c'est l'équivalent de la rue Jeanne d'Arc de Nancy. Il faudra 3 générations pour la terminer. Voici Frédéric Goldman et Jones.

0: Frédéric Goldman et Jones avec 1, 2, 3 en vous souhaitant une excellente fin d'après-midi sur votre radio, ici Lorraine. Si vous avez du temps, si vous aimez les plantes, le jardin, direction le jardin botanique Jean-Marie Pelt à Villers-les-Nancy, ce sera dans 10 minutes. Il cherche en ce moment des bénévoles. C'est la bonne astuce d'ailleurs de J'ai testé que Damien Colombo va nous présenter. C'est vrai que si vous aimez les plantes, ça peut être intéressant d'y passer du temps et de faire visiter par exemple cette pépite botanique Lorraine. 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Mais je vous le dis quand même, parce que je vous aime, Lorraine et Lorrain que vous êtes. Écoutez bien, à 17h20 tout à l'heure, je dirais même plus que, écoutez bien, à 17h20.
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0: Ivoire Pablo, le réalisateur de l'émission, tu crois qu'ils ont compris? Ou je remets une couche? Que voici la lune, que Christophe Maé, que votre radio s'appelle Ici Lorraine. Ils ont compris. Elle.

0: C'est chouette, hein, toujours autant de talent pour Christophe Maé avec La Lune. Continuez à bien écouter ici Lorraine pour savoir comment ça se passe côté circuit, c'est-à-dire mal, puisque c'est vraiment bien chargé un peu partout. Là, c'est même chargé du côté du boulevard Lobo, évidemment sortant. En fait, tout le monde veut partir de Nancy. Qu'est-ce que Nancy vous a fait pour que vous soyez tous sur les sorties comme ça? Écoutez, franchement, il y en a partout, hein, du côté de l'avenue de Strasbourg, rebelote. Vous êtes ralenti du côté de Tomblaine, le rond-point de Marcel Brault, et que je te descends la 330 jusqu'à Écourt, hein, quand même. Et puis alors dans le sens descendant également là du Grand Canyon, depuis l'Axou jusqu'à l'embranchement, vous savez, le gros échangeur là, Touffu, Ludre, Fléville, etc. On va se changer les idées. Tiens, on va rejoindre Damien. Vous savez que Damien Colombo parcourt la Lorraine toute la semaine pour vous trouver les meilleures activités à faire dans la région. C'est sa mission. Et ce soir, si vous êtes passionné de jardin, vous allez monter le son parce qu'il va vous donner la bonne astuce pour vous rendre dans l'un des plus beaux jardins de Lorraine, pour y prendre des conseils pour votre jardin avec des experts qui donnent de leur temps. Écoutez bien.
1: Et si vous aussi, vous deveniez jardinier pour le jardin botanique Jean-Marie Pelt, c'est l'occasion que vous propose de saisir les jardins botaniques pour cette période. Vous allez pouvoir, du 11 au 29 mai, devenir bénévole au jardin botanique. Bonjour Karim Ben Khalifa.
2: Oui, bonjour.
1: Vous êtes responsable des collections tempérées, c'est-à-dire les collections qui sont en extérieur, hein, c'est ça, hein ?
2: Tout à fait, c'est tout ce qui est en fait en dehors des serres. Nous avons les collections tropicales dans les serres et puis les collections tempérées, voilà, c'est tout ce qui est au milieu du parc, des 25 hectares de jardin botanique, voilà, toutes les différentes collections thématiques.
1: Entre le 11 et le 29 mai prochain, vous allez recevoir tous les matins une dizaine de bénévoles. Comment fonctionne ce dispositif?
2: Effectivement, tous les matins, à partir de 9h15, on accueille une dizaine de bénévoles qui vont venir prêter main forte aux équipes pour l'entretien des collections. Donc, on leur propose des travaux assez simples, avec l'accompagnement et les conseils des jardiniers botanistes. Donc là, il s'agit majoritairement d'aider à l'entretien, notamment en termes de désherbage, hein, pour des collections qui vont être qui sont très très visibles en ce moment, très intéressantes et très fleuries, comme la collection de plantes alpines, la roseraie là qui commence à être très belle. Collection du patrimoine horticole lorrain aussi. Puis pendant toute la durée des travaux, les personnes peuvent aussi bénéficier des conseils en horticulture des jardiniers botanistes. On voit avec l'expérience que les bénévoles viennent aussi chercher de l'information et puis un petit peu de lien social, je vous cache pas, parce que c'est des moments aussi qui sont vivants, sympas, agréables. Ouais. Et suite au chantier, nous on propose toujours un moment de visite un peu privée, hein, aussi pour remercier ces bénévoles. Donc là, c'est en général on propose une visite un peu VIP soit de collection botanique avec le responsable de la collection qui va vraiment partager toutes ses connaissances, ou alors sur des espaces qui ne sont en général pas accessibles au public, comme l'herbier, la grainerie, la bibliothèque, des choses que le grand public ne voit pas en général.
1: Même le matériel est fourni en plus.
2: Oui, nous fournissons au besoin des petits sécateurs, des transplanteurs, des gouges, tout le petit matériel pour désherber, des protections pour les genoux si besoin.
1: C'est important de s'inscrire, hein, ça se remplit très vite, en tout cas pour la première semaine, c'est certain.
2: Tout à fait, puisque sur cette première semaine, il nous reste quelques rares places, puisque nous avons entre 8 et 9 personnes inscrites, donc sur les 10 places chaque jour. Pour les semaines suivantes, on a entre 6 et 7 inscriptions. Donc oui, vous pouvez vous inscrire d'ores et déjà.
1: De 9h15 à 11h45 les matins, entre le 11 et le 29 mai. Pour ça, il faut s'inscrire. Alors n'hésitez pas à vous renseigner auprès du jardin botanique Jean-Marie Pelt. Merci beaucoup Karim Ben Khalifa.
2: Merci à vous, merci beaucoup.
0: Et n'oubliez pas que tous les jours, si vous aimez le jardin, sur votre radio ici Lorraine, il y a Roland Motte. Il vous retrouve demain dès 6h15 avec Maxime Verrier pour vous réveiller dans la matinale de Ici Lorraine.

0: Johnny, à l'instant, à l'écoute de Ici Lorraine. Vous restez avec nous, vous n'oubliez pas d'être prudent sur la route, ça patine un petit peu hein, en ce moment, un petit peu partout dans la métropole du Grand Nancy. Ça circule pas si mal du côté d'Épinal, ça se passe plutôt bien, notamment dans le centre-ville, même si bon, c'est toujours un petit peu ralenti hein, à cette heure-ci, vous avez l'habitude. Restez bien avec nous parce qu'on va tout à l'heure écouter, je sais pas si je peux vous le dire... On va écouter une chanson qui est très très belle de Véronique Sanson. Et il y a toute une histoire à vous raconter. Émilie Mazouillet va vous raconter tout ça dans une poignée de minutes.
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0: Lewis Capaldi, il a du talent. Hein. Wish you the best. Vous restez avec nous, on jette un coup d'œil sur la route. Allez, pour vous dire d'être patient dans les environs.
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0: Soyez patient, mais ça s'arrange. Hein. Alors vous allez être étonné si je vous dis ça et que vous m'entendez en ce moment là du côté de la descente de Brabois. Mais après Clairlieu, ça va mieux. Vous êtes un peu chargé toujours. Hein, au sortir de Nancy, Jarville, voyez bien Vendeuvre. C'est toujours c'est d'ailleurs un peu plus compliqué même, je dirais, dans la zone de la Porte Verte. Là, il y a des gens qui font leurs courses clairement. Hein. Vous êtes quelques-uns à descendre le long de la D83. En ce qui concerne le centre-ville de Nancy, il y a des trous, des voitures et des trous. Donc c'est bien coincé. Mais ça commence un peu à se dégager, notamment boulevard Lobo pour la circulation du côté d'Épinal. Ça se passe plutôt sereinement, je trouve. Ce soir, vous êtes relativement bien répartis, si j'ose dire, sur le territoire.
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0: Je ne serais pas étonné qu'on joue ensemble bientôt, non? Ah oui, oui, oui. Et que vous gagnez des places pour aller au cinéma, je ne serais pas étonné. Que ça se passe dans les secondes, dans les minutes qui viennent, juste après Maxime Le Forestier. Vous savez, un gars comme ça, il faut lui faire toute la place avant de faire un jeu ou quoi que ce soit. Des chansons comme ça, dans notre belle langue française, elles se savourent. Voici Né quelque part.

0: Si le forestier n'est quelque part, des cadeaux à vous offrir dans un instant, mais pour le moment, toute l'actu musicale est sur votre radio ici, Lorraine, avec Émilie Mazoyer. Bonjour Émilie.
1: Salut tout le monde. Émilie, au rapport pour votre dose quotidienne d'actualité musicale. Un jeune rappeur et chanteur devient officiellement vieux aujourd'hui. Bon, non, on va pas dire vieux, disons adulte.

0: Né le 6 mai 1986 à Kinshasa, Gims fête ses 40 ans. Belle étape et bon anniversaire. La cérémonie des flammes, l'équivalent des victoires, mais pour les musiques de Jones, l'a sacré artiste masculin de l'année. Et c'est mérité, Gims a été le chanteur le plus écouté en France en 2025. Concernant sa mise en examen pour blanchiment aggravé, il est placé sous contrôle judiciaire, ce qui ne change rien à ses projets de tournée d'été. Gims sera tête d'affiche de grands festivals comme les Solidays, les Franco de la Rochelle et les Vieilles Charrues. Olivia Ruiz vient de sortir aux éditions Lattès un nouveau roman intitulé « Bamos ».
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0: « Bamos », le troisième roman d'Olivia Ruiz, raconte l'histoire de Lola, une femme de 45 ans qui décide de partir parcourir le monde pendant un an avec son petit garçon, Ennio. Phénomène du rap américain depuis les années 90, Snoop Dogg, bientôt 55 ans et 35 millions d'albums vendus, a donné le feu vert à un projet de film sur sa vie.

0: vie de Snoop Dogg, contrairement au film sur Michael Jackson, ça va pas être possible d'édulcorer le récit. Hein. Déjà parce que Snoop est encore en vie, et aussi parce que les histoires de gangs, de drogue, de meurtres, de prison, et de filles aussi, hein, il y a du bon temps dans la vie de Snoop. Bref, toutes ces histoires sont déjà racontées par le principal intéressé dans ses tubes. Il n'y a plus qu'à mettre tout ça en image. Début du tournage cet été, les producteurs prévoient une arrivée dans les salles en 2028. Véronique Sanson prolonge sa tournée et ça se passe de nouveau avec votre radio préférée. 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
2: Ah, j'ai des souvenirs éblouis, moi, de Véronique Sanson au NJP à Nancy. Hein. Merci beaucoup, Émilie Mazoyer. On vous retrouve très très vite. On rappelle que ce soir, vous recevez entre 20h et 21h Skip the Use à l'occasion de l'album Love and Anxiety. Je pense que ça se dit comme ça, au moins en meusien.
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2: On va jouer avec la quiche aux chansons, le jeu le plus difficile à prononcer de toute la bande FM. Vous pouvez chercher des noms de jeux et dire la quiche aux chansons sans, vous voyez bien, c'est pas facile. Alors le principe, en revanche, lui, il est super simple. Vous allez écouter un extrait d'un tube mythique, Céline Dion et Garou. Il en manque une partie. Si vous trouvez, là, vous qui écoutez en ce moment, qui êtes un peu dans les bouchons, qui revenez du boulot, qui avait les gamins qui piaillaient derrière, si vous retrouvez les paroles manquantes, vous gagnez deux places pour aller voir le film de votre choix aux UGC à Ludre ou à Nancy, à l'affiche en ce moment, par exemple Michael, hein, forcément. Le Diable s'habille en Prada 2, c'est le carton absolu du moment. J'espère pour vous que vous allez gagner ces deux places pour aller vous faire plaisir. Vous êtes prêts? Tout le monde est prêt? Voici la quiche aux chansons.

0: c'est beau, on a envie de l'écouter en entier. Bah non, on a écouté un extrait, il manque des mots. Alors, il manque un mot pour tout vous dire, ou peut-être deux. Enfin, je vous fais trois propositions. Il vous manque, dans cette partie, si tu crois que je t'oublie, il vous manque « c'est vrai », il vous manque « Finkelstein en Alsace », ou il vous manque « écoute ». 03 83 36 20 20.
1: Oh,
0: c'est pas facile, hein. Oh, c'est un peu Cora, ça. Ah ouais, on le reconnaît tout de suite, même quand il chante pas. Voici « Quand

0: dites, Muriel, on va pas se mentir, on a fait la chouille là-dessus. Hein.
1: Eh bah,
0: assumons-le, Muriel.
1: Bonjour, Jérôme.
0: Voilà, bonjour, Muriel. Bienvenue sur l'antenne de Ici Lorraine. Je vous propose de faire votre entrée officielle. Allez, zo.
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0: Comment que c'est?
1: Eh ben, ça va bien, merci.
0: Bon, et bon. Vous? Bah, moi, ça va impeccable. Moi, je suis tranquille, dans mon petit studio, un peu partout en Lorraine, écouté par trois grands tétras dans les Vosges, une Muriel à Dombasle, ma belle-mère. Ah, voilà. Oui, il y a du monde à l'antenne, donc c'est sympa. Vous êtes dans quel coin? Vous, à Dombasle, c'est ça?
1: Oui, tout à fait.
0: Vous y êtes ou vous y allez?
1: Je suis garée devant chez moi, en fait.
0: Oh, vous venez d'arriver?
1: Je viens d'arriver, tout à fait.
0: Ah.
1: La journée est finie.
0: Alors, bah, qu'est-ce que vous faites dans la vie, sans indiscrétion, mais quand même?
1: Je travaille dans le travail social, on va dire.
0: D'accord, d'accord. Voilà. Donc là, repos de la guerrière.
1: Exact.
0: Bah, vous avez bien mérité. Vous vous êtes pris les espèces de... Vous avez roulé là sur... Vous savez, quand je vais à Lunéville, moi, à chaque fois, on passe sur des espèces de ralentisseurs tellement la route n'est pas en bon état, là.
1: Oui, non, mais complètement. La route n'est pas terrible en ce moment.
0: Ah bah, franchement, c'est le moins qu'on puisse dire. Donc, vous êtes pris ça, donc vous êtes massé, en fait.
1: Exactement.
0: Bon, Muriel, pour deux places de cinéma, quel est le mot manquant de la quiche aux chansons?
1: Eh ben, je crois que c'est écoute.
0: Eh ben, on va vérifier.
4: Si tu crois que je t'oublie, écoute.
0: Ah, c'est pas comme ma belle-mère. Moi, ma belle-mère, quand elle gueule, elle dit « tu m'égouttes ». On a tous quelqu'un comme ça autour de nous qui dit « mais tu m'égouttes ».
1: C'est vrai, c'est vrai.
0: Bon, Muriel, le cinéma, UGC Ciné-Cité, c'est pas loin, hein, franchement.
1: Oui, c'est bien. Mmh, super.
0: Vous avez
1: une
0: idée de ce que vous allez aller voir? Ça vous dit « Le diable s'habille en Prada 2 » avec la peau de vache, là?
1: Je suis pas sûr.
0: Non, vous allez regarder quoi alors? Non, vous savez pas en fait.
1: Oh, non, je sais pas encore, on verra.
0: Mais ça, c'est le vrai luxe, Muriel. C'est le luxe ici, Lorraine. Vous avez vos deux tickets, vous vous mettez devant l'entrée, vous dites je sais pas. Et vous choisissez au dernier moment.
1: Ah, c'est tout à fait ça.
0: Ouais, bah alors, de quoi se plaint-on? Écoutez, passez une belle soirée, vous l'avez bien mérité, j'en suis sûr.
1: Oui, merci Jérôme.
0: Et puis continuez à écouter ici Lorraine, on a besoin de vous, vous le savez. Hein. Une radio de Lorraine et de Lorraine, sans Lorraine et sans Lorrain, qu'est-ce que vous voulez qu'on fasse?
1: On
0: va pas se mettre à faire des pizzas, hein. Qu'est-ce que vous voulez que je vous dise? On vous embrasse, on se permet, à bientôt.
1: Merci, ici Lorraine.
0: Merci à vous, merci Muriel. On salue Dombasle sur 100.5, on pousse un peu au château de Lunéville, même fréquence. Voici Deep Purple. Oui.

0: C'était Deep Purple et vous restez bien avec nous, les infos arrivent dans moins de 10 minutes.
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0: Si vous aviez 20 ans dans les années 90 comme moi et que vous trouvez que c'est la plus belle époque de l'histoire de l'humanité, voici un souvenir, voici Lily Cube.

0: donc, mon petit bouchon,
1: Johan, je me demandais, vous savez qui c'était, ça?
2: C'était leur Swift.
1: Oh, il est branché comme gars, c'est dingue. Je pensais vous avoir, hein. Je pensais me la péter une dernière fois.
2: J'ai des enfants.
1: Ah, bah, c'est pour ça. Parce que je me suis dit, tiens, je vais me la raconter un peu, parce que moi, après, ça va être compliqué, hein. On va parler sport.
2: Oui.
1: Et j'avais envie, vous avez exaucé mon vœu, j'ai toujours voulu participer à une des émissions sport.
2: Vous y êtes.
1: Voilà, et ça va pas être triste pour moi. Alors, deux parties.
2: Trois parties.
1: Alors, basket déjà pour commencer.
2: Basket. On s'intéressera à l'interview de Sylvain Lautier, qui était hier soir avec nous dans 100% Sluc, qui a commencé à nous détailler un petit peu les grandes lignes de l'effectif pour la saison prochaine. On verra s'il faudra être patient avec ce qu'il a annoncé pour voir éclore un petit peu cette équipe, ou si on peut s'attendre tout de suite à des résultats.
1: 100% sport et 100% la SNL qui enchaîne derrière.
2: Voilà, alors 100% sport, on parlera de l'Empereur Chokdi, qui est une grande réunion de combat qui aura lieu le 6 juin du côté du Parc des Sports des Nations à Vendeuvre. Et puis, dans 100% foot avec la SNL, on parlera de la fin de contrat de Pablo Correa et de ces deux visions un petit peu opposées entre l'entraîneur d'ancien et la direction du club.
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1: Un grand merci de nous avoir choisis au sortir du travail, peut-être. Il est 18h. C'est Johan Gant pour le journal. Bonjour Johan.
2: Bonjour Jérôme, bonjour à tous.
1: Il y a une semaine, une femme était violemment agressée à Tomblaine.
2: C'était dans la nuit de mercredi à jeudi. La victime a été agressée sur un parking de Tomblaine près de Nancy. Le parquet de Nancy confirme à Ici Lorraine qu'un homme a été arrêté dans les Vosges et il est présenté devant un juge. D'abord soupçonné de tentative d'homicide, l'enquête pourrait s'orienter vers une tentative d'assassinat et donc un acte prémédité. Le pronostic vital de la victime n'est pas engagé. Âgée d'une trentaine d'années, elle a été retrouvée gravement blessée avec des plaies profondes au niveau du visage, des jambes et des bras. Un couple d'origine allemande retrouvé mort, poignardé à leur domicile de Sarreguemines en Moselle. Les premières constatations du médecin légiste laissent penser que la femme aurait été tuée par son mari qui s'est ensuite donné la mort. Une enquête est ouverte pour déterminer les circonstances de ce drame. Le couple n'était pas connu de la police ou de la justice. Le mari avait 54 ans, sa femme 59. Un cours d'eau des Vosges touché par une pollution à Xertigny. Elle a été constatée lundi. La faute à la vidange d'une cuve de 25 000 litres de lait concentré dans le Cône, un petit cours d'eau. Un barrage filtrant a été mis en place par les pompiers pour cette pollution qui s'étend sur plusieurs kilomètres. La Fédération de pêche des Vosges et l'Office français de la biodiversité étaient sur place cet après-midi pour tenter d'évaluer les dégâts pour les poissons qui sont asphyxiés si la concentration de lait dans l'eau est trop importante. Autre pollution constatée hier à Xonrue-Longemer, l'eau d'un ruisseau est soudainement devenue rouge. La faute à des travaux de terrassement et de forage dans le secteur des Fises. Les pompiers ont installé un barrage filtrant. Le chantier a été stoppé. Selon la mairie, il n'y a pas de risque sanitaire pour la population. Une enquête est en cours en vue d'éventuelles poursuites.
1: On rallume les platines et la sono dès demain soir dans la plus grande discothèque des Vosges.
2: Le Discopolis de Charme rouvre ses portes dès demain après une fermeture de 5 mois. L'établissement avait été fermé par arrêté municipal. Après le passage d'une commission de sécurité, il a fallu faire des travaux comme l'automatisation des portes coupe-feu. Dès demain soir, la boîte de nuit qui peut accueillir 2500 personnes sur 3 salles pourra donc reprendre du service, ainsi que ses 40 salariés. Pour Raphaël Michelet, le maire de Charmes, cette mise aux normes de la discothèque rassure tout le monde.
4: On parle quand même des fois de 2500 personnes, hein. On a un seul et même endroit, donc oui, bien sûr que tout le monde est vigilant sur le côté sécuritaire, mais c'est vraiment un beau pôle d'attractivité de notre commune, quoi. Il y a eu effectivement le temps des travaux, hein, puisqu'on leur avait quand même demandé de faire des travaux nécessaires et suffisants pour cette ouverture. S'ils ne sont pas en sécurité ou si on sent qu'ils ne sont pas en sécurité, bien sûr qu'on intervient avec les instances nécessaires. Hein. On a eu des nuisances, mais on a travaillé de concert dans ce qu'on appelle les comités de pilotage avec eux, hein, et on trouve des solutions à chaque problématique. Donc pour l'instant, sincèrement, je peux dire, alors on verra la rouverture, hein, mais on peut dire que tout est sous contrôle. Oui. Pour moi, effectivement, il n'y a plus aucune problématique sécuritaire sur l'incendie. Hein, alors après, derrière, forcément, hein, il y a les taux d'alcool qu'il va falloir aussi surveiller, mais les gendarmes seront là, hein, de toute façon, en sortie de discothèque, pour s'assurer que tout le monde reprend son véhicule sans taux d'alcoolémie enfin élevé, en fait.
2: Raphaël Michelet, le maire de Charmes, au micro ici Lorraine de Thierry Collin. Nouvelle mobilisation des salariés de la protection de l'enfance dans le Grand Nancy. Ces salariés de la maison des enfants de Vendeuvre sont mobilisés depuis hier pour dénoncer un manque de moyens dans la prise en charge d'enfants qui présentent des handicaps et des troubles du comportement. Les syndicats ont interpellé leur direction de l'association Réalise ainsi que le conseil départemental de Meurthe-et-Moselle. Attention, si vous êtes usager des transports en commun dans le Grand Nancy, c'est une journée de grève qui est annoncée demain. Journée de grève partielle lancée par le syndicat majoritaire Sud qui veut dénoncer toutes les formes de discrimination au sein de l'entreprise ou sur le réseau Stan. Selon le syndicat, 140 conducteurs se sont déclarés grévistes sur un total de 300 chauffeurs en service.
1: Les écrans ont pris une place énorme dans notre quotidien et celui de nos enfants.
2: Un thème qui était au cœur d'une journée lundi au Ciné-Palace d'Épinal. Aujourd'hui, 9 Français sur 10 utilisent Internet et possèdent un téléphone selon le baromètre du numérique en 2024. Mais attention aux risques pour les plus jeunes sur la santé mentale, le sommeil, la concentration, avec des impacts plus forts sur les filles que sur les garçons, explique Grégoire Borst. Il est professeur de psychologie pour enfants et adolescents.
0: C'est ce que montrait notamment un rapport qui a été publié en 2026, le rapport de l'ANSES, qui est un rapport qui fait vraiment date puisqu'il a revu plus de 1000 articles dans la littérature scientifique et qui conclut finalement au fait que les réseaux sociaux sont des facteurs d'aggravation de difficultés psychologiques préexistantes. Et comme les adolescentes ont en moyenne 25 à 30% d'entre elles rapportent des symptômes dépressifs par rapport à 8% pour les adolescents, on sait que c'est déjà une population qui est à risque, d'autant plus que c'est une population qui, sur lequel pèse une pression sur l'image du corps qui est beaucoup plus importante que chez les garçons. Et tout ça, finalement, crée un facteur de vulnérabilité plus important de l'usage des réseaux sociaux chez les filles que chez les garçons.
2: Grégoire Borst, professeur de psychologie pour les enfants et les adolescents. Il répondait à Océane Dupuis.
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2: Eh oui, le printemps, ce sont aussi les petites averses.
1: Oui, ça pleuviote et tous les trucs en haute, les hautes Vosges, ça pleuviote, la Boudotte aussi. Enfin, il y a plein de trucs que je connais comme ça en haute ou qui sont très hautes. Je peux pas donner de prénom, évidemment. Juste pour vous dire que oui, ça pleuviote. Jusqu'à 13 degrés pour les maxi, on a bien baissé, on n'avait plus l'habitude. Hein. C'est la journée la plus fraîche de la semaine qu'on a vécue. Hein. Demain, ce sera aux alentours de 8 degrés pour le début de la journée, 15 dans l'après-midi, avec un ciel plutôt gris mais lumineux. Ça devrait même percer un peu en milieu d'après-midi. On aura un superbe 8 mai et alors encore mieux le 9 mai avec 22 degrés samedi prévu en Lorraine. C'est surtout dans les Hauts-de-Vosges là ce soir ou sur le on va dire dans la Vosges du côté de la Déodacie également que ça devrait le plus tomber. Ça va rafraîchir un petit peu les jardins. Un coup d'œil sur la route pour vous dire que bon bah écoutez c'est une fin de mercredi relativement classique. Vous êtes déjà beaucoup moins nombreux sur les routes. Toujours un peu ralenti hein, sur la 33 dans la montée de Brabois après l'échangeur de l'Axou. Du côté de la Porte Verte, on sort les petites courses parce que vous avez entendu qu'il allait faire beau ce week-end et qu'il faut des merguez pour le barbecue. On comprend, ne vous inquiétez pas. Et d'ailleurs, ça ralentit aussi un petit peu du côté d'Oudemont. On va savoir pourquoi. On va savoir.
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1: Un petit barbecue là, devant le chalet dans les Vosges. Hein, c'est quand même sympa. Dans son petit lotissement, je ne sais où, dans le Saint-Ouen, on est fin bien quand même. Voici Louis Bertignac et les visiteurs. Juste après, on attaque le sport. Vous êtes les très bienvenus à l'antenne de Ici Lorraine.

0: Louis Bertignac et les visiteurs, ce grand classique qui s'appelle « Ces idées-là ». Bienvenue les fans de sport en général, de basket plus précisément. On va attaquer notre 100% Sluc avec Yoann Gand dans quelques secondes. 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
0: Nos deux experts ce soir, Nolwenn Moine, bonjour Nolwenn.
3: Salut tout le monde.
0: Éric Dardenne, bonjour Éric.
4: Bonsoir à tous, à toutes.
0: Et Yoann Gand qui nous présente le contexte.
5: Exactement, bonsoir Jérôme, bonsoir à tous. Alors avec nos deux supporters du Sluc Nancy Basket ce soir, on va revenir sur l'interview que nous a accordé Sylvain Lautier hier à cette même place dans ce 100% Sluc pour commencer à tracer un petit peu les lignes de l'effectif de la saison prochaine. La question qu'on vous pose, c'est avec cet ADN du futur Sluc Nancy qui a été défini hier par Sylvain Lautier, est-ce que cela demandera un petit peu de patience? Alors on va revenir déjà sur ce qu'a dit en gros un petit peu Sylvain Lautier. A priori, on devrait avoir probablement 5, peut-être 6 joueurs qui pourraient rester. On va faire du recrutement. Il a évoqué aussi la piste d'aller chercher en Pro B avec des profils peut-être expérimentés. Éric, je vous pose la question. Est-ce qu'avec ces grandes lignes tracées hier par Sylvain Lautier, vous vous dites que comme cette saison, on savait que c'était peut-être une saison un petit peu de transition, il va falloir être patient avec cet effectif du Sluc?
4: La patience, on va commencer à la perdre, mais bon, je pense qu'on s'achemine vers une fin de saison qui va ressembler quand même à celle de l'an passé. Et que, alors avec peut-être une qualification play-in, je dis peut-être parce que Sylvain a souligné aussi que Saint-Quentin a les moyens de venir nous embêter si jamais on fait pas de résultat à Cholet. Et Saint-Quentin va jouer sa vie sur les deux prochains matchs, ça va être Saint-Quentin ou Gravelines, hein, sur la descente. Et donc ça peut être que rassurant d'avoir effectivement une ossature. D'autant plus qu'il y a Kozar, le chouchou de ma copine Nolwenn, qui a signé.
3: Mon préf.
4: Elle est toute contente. Dans les 6 dont tu parlais, je pense qu'il y en aurait 2 par défaut, c'est-à-dire qu'ils ne seraient pas pris en NCAA et puis ils resteraient ici.
5: Mohabini, Marco Enfododada, ouais, qui vont aller participer au draft cet été aux États-Unis.
4: Mais Gombo, Enzo et Kozar.
3: Et Marcillon.
4: Et Kevin Marcillon, on signe tout de suite, c'est bien. Donc on repart mieux que l'année dernière.
5: Nolwenn, on parle de patience, mais effectivement, on a déjà presque, quasiment la moitié de l'effectif dont on sait qu'on va pouvoir compter dessus l'année prochaine. Ça veut dire que l'expérience, il y a déjà celle de cette saison.
3: Oui, c'est ça. C'est que les débutants de cette année vont devenir un peu les piliers pour l'année prochaine. Bon, après, Steph Gombo connaissait déjà le club. Il était passé par chez nous auparavant. Cette saison, il fait un retour qui est plus que salué. Il est plusieurs fois élu Nancyen du match. Donc ça va faire partie des piliers. Qu'on garde le même capitaine aussi, c'est une bonne chose parce que le capitanat, c'est quand même important dans une équipe. On demande pas forcément à un capitaine d'être le meilleur passeur, le meilleur scoreur. Être capitaine, c'est aussi en dehors du terrain et c'est bien qu'on ait une stabilité aussi de ce côté. Et effectivement, il va falloir être un peu patient en début de saison parce que, comme tous les débuts de saison, faudra voir aussi la prépa, comment elle va se passer.
5: Rappelle que cette année, la prépa avait été un petit peu compliquée. Sylvain Lautier avait dû changer un petit peu ses plans avant le début du championnat.
3: Oui, clairement. En plus, on avait des blessés pendant la prépa. Enfin, de toute façon, on avait des blessés. On les a eu toute la saison ou presque. Mais la patience, je pense que le public du Sluc l'a quand même. Et cette année, elle a quand même payé, puisqu'on voit la deuxième partie de saison qui est bien meilleure. Et donc oui. Il faudra être patient, mais il faudra aussi, avec cet effectif maintenu, qu'on ait des résultats un peu plus rapides que cette année, quoi. On va les attendre forcément, parce qu'aujourd'hui, les débutants de cette année sont les cadres de l'année prochaine, et on va attendre de ces cadres qu'ils insufflent le mouvement collectif qu'on a vu cette année, et que la méthode Lautier fonctionne avec les nouveaux qui vont arriver, puisque Sylvain l'a clairement dit, lui, ses volontés, c'est de faire monter des joueurs de Pro B, c'est d'aller chercher chercher dans les autres championnats. Il est conscient qu'aujourd'hui, le championnat français, il est plus aussi intéressant pour certains joueurs qu'avant. Donc, il va devoir...
5: Financièrement ou sportivement ?
3: Sportivement. Il y a des championnats qui étaient quasi inexistants en Europe il y a quelques années, et aujourd'hui, t'as plus envie d'aller jouer parfois pour l'ambiance en Grèce ou en Turquie que en France, quoi. Ou à Taïwan. D'ailleurs, on avait récupéré Anders Nolé de ce championnat-là. Mais donc avec tout ça, avec ce budget maintenu, etc. Effectivement, faut aller chercher à nouveau soit des débutants, soit des joueurs qui viennent des divisions inférieures. Et qui ont envie de se montrer et de briller davantage, parce que ce qu'on a à offrir, c'est quand même la Betclic. Nancy, aujourd'hui, on est maintenu, et bon, les play-in, les oui, non, peut-être, ok, mais aujourd'hui, on est maintenu, donc ce que Nancy a à vendre, c'est quand même la Betclic. Et pour nous, Français, c'est notre championnat, donc c'est quand même une belle perspective pour des joueurs qui viennent des divisions inférieures ou qui viennent d'autres championnats qui sont moins reluisants, entre guillemets.
5: Eric, dans ce que Sylvain Lautier a annoncé hier, il disait oui, pourquoi pas regarder en Pro B, mais peut-être s'attarder sur des profils un petit peu plus expérimentés. Ça aussi, ça permet de réduire un petit peu le temps d'adaptation avec des garçons qui connaissent déjà un petit peu.
4: Oui, parce que, écoutez, Nolwenn, les joueurs de basket pro, c'est un peu comme des papillons. C'est chenilles, chrysalides et papillons. Donc c'est...
5: Ça va vite. Hein. Ça va vite. Hein. Anders Nolé, c'est aller vite quand même.
4: C'est très vite. Mais après, ils vont ailleurs. Ils s'envolent. Oui.
3: C'est ça le problème. Mais c'est vrai, en plus, on fait naître parfois des talents et maintenant, on les regarde briller dans d'autres championnats ou pour des clubs comme Anto.
4: Comme Bourg-en-Bresse, après on est content pour lui. Hein.
3: Mais oui, mais voilà, on a perdu on a fait évoluer des joueurs et ensuite on les a perdus au profit d'équipes qui avaient mieux à offrir.
5: Après, la différence, à mon sens, sur cette année et sur la saison à venir, c'est qu'il y a quand même des garçons qui ont donné satisfaction, qu'on arrive à conserver et qui ont été quand même relativement intéressants. Ça aussi, ça va permettre de réduire un petit peu ce temps de préparation, Eric.
4: Et peut-être l'harmoniser un peu plus. Alors, j'avais regardé les grilles salariales dans l'hebdomadaire mensuel dédié à notre sport, où effectivement, on avait comme sur le OSLUC trois qui sortaient vraiment en salaire en haut du panier. Est vraiment plus haut par rapport à certains joueurs qu'on trouve pas mal dans d'autres équipes. Et après, il y a un fossé avec... donc, il y a peut-être un équilibre à retrouver. Je pense que Marcillon, il va monter un petit peu. Marcillon et Cozard. Et on a peut-être aussi à chercher un meneur. Alors, Enzo a été beaucoup décrit en début de saison. Il a eu du mal déjà à se...
5: Oui, mais il est monté en puissance.
4: Il est monté en puissance. Il ne nous amène pas ce qu'amène un meneur, entre guillemets, normal. Mm-hmm. Enfin, normal, ou un meneur de métier. Il a des qualités de niaque, de combat, de précision à trois points foudroyante par moment. Il y a peut-être ce poste-là en meneur dont on a beaucoup parlé.
3: Pour moi, c'est le plus gros chantier entre guillemets du recrutement. Enfin, en tout cas, moi, c'est le chantier que j'aimerais qu'il soit mené par le staff. C'est qu'aujourd'hui, notre intérieur, on l'a validé.
5: Oui.
3: Steph reste. Isaiah Cozard reste. Donc aujourd'hui, on a quand même
5: Marcillon qui peut venir aussi donner un petit peu.
3: Oui, Kevin Marcillon, mais
5: c'est un peu hybride.
3: Hybride. Ouais. Cette année a été plus qu'hybride pour le coup, et c'est là où parfois ça nous a fait défaut, parce que un beau collectif avec quelqu'un qui sait distribuer le ballon. Je dis pas que les autres savent pas le distribuer. Je veux dire, ils jouent tous au basket depuis 15 ans. On s'est passé un ballon, mais un vrai meneur de métier, je pense que c'est ce qui manquerait à l'équipe pour être plus performante plus rapidement l'année prochaine.
5: Est-ce que c'est sur les postes un petit peu charnières qu'il faut commencer à s'attarder un petit peu? Nolwenn parlait du poste de meneur. Est-ce que ça doit être une priorité dans la construction de l'effectif pour se dire, pour démarrer vite, il faut déjà que les bases du jeu soient bien en place.
4: Je pense qu'il faut déjà le gouvernail. Quand tu pars à traverser l'Atlantique, on va regarder mettre un bon gouvernail et un capitaine à bord. Le meneur pour moi c'est important. Tu vois Marcus Kinn à Strasbourg, ouais. Le chantier qui fait encore ce week-end malgré ils ont perdu, on est content. Ils ont perdu, c'est ça.
3: On est content.
4: Mais il fait un chantier, enfin c'est admirable. Il finit à 38 points, il ramène son équipe tout seul. Oui, il nous manque ce profil-là.
5: Jérôme,
1: deux places à vous offrir. Oui,
0: tout à fait, pour aller voir le match Sluc Saint-Quentin, samedi 16 mai. Je suis en train de pointer Nolwenn du doigt comme si elle ne savait pas, alors qu'elle le sait très bien, mais bon.
3: Dernier match de la saison régulière à la maison.
0: Oui. Donc, il faut vraiment y aller. Ce sera effectivement au Palais des Sports de Gentilly, 19h. Donc, 03 83 36 20 20. Vous pouvez encore jouer avec nous, nous appeler. On retrouve Nolwenn Moine et Éric Dardenne avec Johan Gant.
5: Avec ce débat qui nous intéresse ce soir, les premières grandes lignes tracées par Sylvain Lautier pour la saison prochaine. Je vous entendais parler de meneurs. On va perdre quand même quelques gros shooters, visiblement, à cette intersaison. Est-ce que là aussi, c'est un chantier un petit peu prioritaire vu l'apport sur le scoring qu'a pu avoir notamment Landers Nolet cette saison?
1: Après, on l'a vécu et on a mouru. On vit, on meurt avec Landers Nolet, quoi. Trois points le dernier match. On a frisé l'accident nucléaire. Bah, ça tombe bien, c'était l'anniversaire, les 40 ans de Tchernobyl. Presque. Trop stéréotypé. Enfin, c'est super beau. On est content quand il prend un shoot à 9 mètres, à 10 mètres du centre du terrain avec une désinvolture. Ça marche pas tout le
5: temps. Surtout avec un taux de réussite, parce qu'on en a connu, hein, des garçons comme ça qui peuvent dégainer n'importe quand, mais avec un taux d'adresse quand même à ce point-là, c'est pas souvent qu'on a ça dans l'effectif côté lancéen.
3: C'est sûr, mais quand on regarde les matchs où Landers score moins et qui passe davantage, on a un scoring qui est mieux réparti. On a d'autres joueurs en fait qui savent marquer. Et de toute façon, la technique Landers peut pas fonctionner à tous les matchs. On lui passe la balle, il marque. Non, enfin, le basket, ça joue à 5 sur le terrain. Donc, moi, ce que j'ai remarqué, c'est que quand Landers est un peu en retrait, ça laisse aussi de la place aux autres. Et il y a des autres qui ont su prendre cette place, qui ont su augmenter progressivement au cours de la saison leur score et leurs stats en fin de match. Donc oui, bien sûr que le perdre, mais on le savait. Enfin voilà, c'est comme quand t'as une comète qui passe. Non mais quand t'as une comète qui passe, mets-toi à ta fenêtre, regarde-la, profites-en et elle ne fait que passer. On se doutait qu'il allait pas rester. En plus de ça, c'est un mec qui a la bougeotte. Là, il sera au Canada cet été et puis en septembre, il sera peut-être encore sur un autre championnat.
1: C'est la comète de Nolet.
3: Oui, la comète de Nolet tous les 70 ans.
5: Ça va, elle repassera un petit peu plus vite celle-ci. Éric, quand on voit un petit peu l'éclosion d'un garçon comme Kevin Marciandoléo qui a découvert la Pro B cette saison, qui est encore très jeune, où on se disait il va peut-être falloir attendre un petit peu qu'il arrive à maturité. On n'est pas à l'abri de très belles surprises aussi, ouais, et d'éclosions plus précoces que ce qu'on attendait.
1: Tu peux aussi chercher dans la National 1, hein, le Mokoka à Bourg-en-Bresse, il était où il y a 2 ans?
3: Bah, il a pris en maturité, en tout cas, notre Marcian, parce que c'est son anniversaire aujourd'hui.
5: Exactement. Exactement.
1: Bon anniversaire, Kevin.
5: Mais quand on parlait hier de ce profil dont Sylvain Lautier nous parlait, de ce garçon qui était en National 3 aussi, ouais, il y a pas très longtemps, ça prouve bien qu'en dessous, il y a très certainement des bonnes pioches à faire, à condition de se donner un petit peu le temps. Mais c'est vrai que un Kevin Marcian, peut-être on se disait, allez, il va peut-être lui falloir une année pour qu'il se mette dans le bain. Finalement, il a quand même très vite apporté. Donc, c'est-à-dire que cette patience, elle peut être quand même aussi raccourcie aussi pour la saison prochaine. Éric.
1: Oui, il faut aller chercher, il faut scouter un peu ce qui se passe en Pro B. Alors, en Pro B, les super bons joueurs, ils vont être à Roanne ou à
5: Orléans.
1: C'est Orléans qui monte, ouais. Roanne et Blois, non? On va pas retrouver Blois encore.
5: Ah, il y a Orléans, je crois, qui monte. Ouais, ça peut faire mal. Hein.
1: Ouais. Ce que Sylvain en parlait hier, hein, c'est que le championnat de l'année prochaine risque d'être encore plus compact sur la base arrière, avec des équipes qui viennent de monter, qui seront peut-être plus armées que le Portel qui ne l'était cette saison. Ça risque de faire des boulazacs, hein, boulazacs, Orléans, Blois, ça va être du costaud.
5: Et puis j'ai l'impression aussi, dans ce qu'il a expliqué un petit peu hier, Sylvain Lautier, que on s'américanise un petit peu moins. Il a moins parlé de ces profils-là. Il a parlé beaucoup des JFL, des jeunes joueurs formés localement. On sait qu'on va pouvoir garder aussi quelques Français qui étaient dans l'effectif cette saison. On se recentre un petit peu aussi sur des garçons qui sont peut-être pas obligés de découvrir le championnat aussi pour se mettre dedans, quoi.
1: Il a parlé de l'Afrique aussi.
5: Oui.
1: Il connaît un petit peu le championnat africain.
3: Non mais c'est certain que en fait il y a des pépites partout. Donc il y a des clubs qui sont toujours plus orientés à aller chercher à un endroit ou à un autre, enfin c'est moche à dire, mais quand tu fais tes courses, tu vas souvent faire tes courses au même endroit. C'est et là, et quand t'es entraîneur, quand t'es staff technique, quand t'es recruteur, tu vas souvent regarder les mêmes championnats où tu vas, enfin, parce que t'as des préférences, parce que t'as, t'es connaisseur aussi. Donc oui, là, il nous a donné des orientations de là où ils allaient chercher à recruter. Et moi, je trouve ça bien qu'on ait un socle peut-être un peu plus français ou joueur formé en France qu'américain, parce que les Américains, on a toujours du mal à les garder. Donc, oui.
5: Et puis, des fois, ils ont un peu de mal aussi à s'adapter à notre championnat.
1: Sauf à Cholet, Campbell
5: est parti
1: 10 ans.
5: Non, oui.
0: Et donc, vous n'en profitez pas que Laurent n'est pas là pour faire plus long que d'habitude.
1: Si, on essaie.
0: Bah voilà, vous m'aurez étonné. Merci chaleureusement à vous deux. Hein. Merci Nodwell, merci Eric. On vous retrouve très très vite. Dans quelques secondes, grâce à vous, Johan Gant, on retrouvera 100% sport.
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0: Tana sur l'antenne de Ici Lorraine. Vous restez avec nous. N'oubliez pas qu'on passe au foot dans quelques instants. On parlera de Pablo ou pas Pablo à la SNL et vous aurez des places à gagner dans quelques instants. Pour le moment, voici 100% sport.
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0: Juste avant, je vous rappelle que c'est toujours un petit peu chargé, mais ça va mieux. Hein. Vous êtes partis plus tôt du boulot, en fait, les Lorrains, aujourd'hui. Si bien que, honnêtement, dans Nancy, autour de la métropole, ça se passe bien. Sur Épinal, tout roule. A priori, on sent que tout le monde avait envie de rentrer. Hein.
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3: Dans 100% sport, ce soir, c'est l'un des plus grands événements de boxe thaïlandaise et de kickboxing. L'empereur Chokdi est de retour au Parc des Sports des Nations à Vendeuve. Ce sera le 6 juin prochain au programme 10 combats, dont 5 professionnels. Cela promet du spectacle et de l'intensité. L'organisateur Gabriel Aignon est l'invité de 100% sport avec Laurent Piloni.
4: L'empereur Chokdi, c'est une compétition, on va dire, qui est connue dans la région, en France, même à l'étranger. Et effectivement, le but, c'est de, voilà, qu'on nous oublie pas. Empereur Chokdi existe, il revient, donc on a une année d'absence. Et là, on revient encore plus fort que les autres années.
5: C'est pour aussi rappeler que la boxe thaï et le K1 restent des disciplines à part entière.
4: Tout à fait. Si jamais on peut en parler, hein, avec l'arrivée de MMA, il y a vraiment une grosse influence médiatique.
5: Médiatique, ouais.
4: C'est une machine qui s'est mise en place et il y a beaucoup de jeunes qui se dirigent vers le MMA. Moi, je reste authentique à mon art, voilà, de cœur, hein, boxe thaï, kickboxing, et je me dis c'est notre devoir aussi de continuer à organiser des beaux événements de façon à faire venir les jeunes chez nous. Si on prend l'exemple de la Hollande, où j'ai été la semaine dernière, par exemple, avec mon combattant Cédric Do, il y avait 10 000 spectateurs à la salle. Le MMA, en Hollande...
5: Ça ne perce pas.
4: Ça ne se perce pas. Pourquoi ? Parce qu'il y a des beaux événements de qualité, et kickboxing, c'est tellement beau à voir.
5: C'est quoi la différence entre le kick et la boxe thaï, pour les non-initiés ?
4: Alors, la boxe thaïlandaise, c'est un art de combat, hein, qui est beaucoup plus vieux que kickboxing. Hein. Kickboxing, c'est dérivé de la boxe thaï. Et donc la boxe thaï, c'est ce qui est plus complet, on va dire, en pied-point. Hein. On a des coudes, des genoux, des projections. Donc les règles sont beaucoup plus... On a un panel plus large que kickboxing. Mais kickboxing, c'est des fois, parfois, c'est plus joli à voir. En Europe, ça fonctionne mieux parce qu'il n'y a pas beaucoup de saisie, il n'y a pas de temps d'arrêt, en fait. C'est très fluide.
5: C'est toujours rythmé.
4: Exactement. Et là, le formule que je propose, c'est 3 rondes de 3 minutes. C'est la formule la plus rythmée possible.
5: C'est pour du spectacle, toujours.
4: Exactement. Les gens, ils sont plein la vue, plein les yeux. Et que ça soit un coup de poing, un coup de pied, en kickboxing, c'est compté de la même façon.
5: Détail aussi important, Gabriel Aignon, c'est le fait de dire que ce sont des sports de combat avec des règles.
4: Tout à fait. Il y a des règles, il y a le respect de l'adversaire.
5: Et elles sont drastiques, ces règles.
4: Complètement. On peut pas frapper derrière la tête, on peut pas faire tout et n'importe quoi, on peut pas frapper derrière dans le dos, dans les, enfin, voilà. Il y a des règles, il faut les connaître, il faut les appliquer. Et d'ailleurs, le ministère, il nous regarde de près. Ils ont tout à fait raison. On a une structure, des fédérations, tout est carré. On n'a pas beaucoup d'accidents, d'ailleurs.
5: Ce sont aussi des sports qui permettent un développement sur la motricité. C'est aussi, paradoxalement, hein, un sport qui est très pédagogique. Ça vous permet aussi d'entrer dans la vie entre.

0: guillemets, parce qu'il y a des efforts à faire. Il y a une vraie culture de l'effort dans ces sports-là.
1: Tout à fait. Le sport de combat, en règle générale, il apaise, il donne de l'assurance, il y a du respect, il y a beaucoup de choses. Si je parle à titre perso, j'étais souffrant pendant une bonne année. Et s'il n'y avait pas le sport, j'en serais pas là aujourd'hui. Grâce au sport, ça m'a vraiment donné cette force intérieure. Et je continue à me soigner. Mais c'est tellement important pour le bien-être mental. Lorsqu'on se sent fort physiquement, on est bien mentalement.
0: Revenons à l'Import Rock Chokdi, 15e édition, le 6 juin prochain, au Parc des Sports de Vendeuvre. Le plateau pour cette 15e édition, il est aussi relevé que les précédentes éditions?
1: Tout à fait, en fait, c'est la connaissance des combattants, la connaissance du combat qui nous permet de faire un événement de qualité. On peut parler de Rordo Santos, on peut parler de Thibaut Valentin, il y a un autre nouveau combattant de boxe thaï qui vient de Belfort, je vous laisserai découvrir, mais c'est un bijou de boxe thaïlandaise. Il y a un combat poids lourd. Et ça, on aime bien les combats poids lourds. Il y a 220 kilos sur le ring. Ça va être le combat vedette de la soirée.
0: 10 combats, dont 5 pros.
1: 5 pros, il y a des débutants, donc il y a deux combats féminins. Et puis, il y a 8 combats, donc il y a encore 3 combats amateurs, des jeunes du club, qui sont très très bons techniquement, si je veux les avoir. Et il y aura aussi une démonstration avec Ludovic, notre personne qui est handicapée, mais ça fait 3 ans qu'il s'entraîne chez moi. Donc ça fait la dernière fois on a fait une démonstration, là on fera une autre démonstration pour une ceinture. Un port Chokdi, ça sera un petit cadeau pour lui.
0: Mais génial ça.
1: Ouais.
0: Ça permet aussi à Ludovic de s'émanciper.
1: C'est ça, c'est sport pour tous. Et la règle qu'on a, c'est tellement beau. Il vient et c'est notre soleil de l'entraînement. Il rigole tout le temps, il est heureux d'être là. Ça fait 3e année.
0: 15e édition de l'Import Rock Chokdi. Ça se passe au Parc des Sports le 6 juin prochain. 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

0: Stevie Wonder à l'instant, l'écoute de Ici Lorraine. Bienvenue les sportifs. Et notamment les fans de foot. Et d'ailleurs, à propos de foot, on va évidemment parler de la SNL dans un instant, dans 100% ASNL. 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Autour de la table, on a évidemment Johan Gant, on a avec nous Patrick le supporter, bonjour Patrick.
1: Salut à tous.
0: On a Arnaud des Socios Nancy, bonsoir Arnaud. Et on a Alan de Fans of Nancy.
2: C'est ça, bonsoir.
0: Qui est donc le gars que moi je suis sur Twitter.
3: Voilà, puisque j'ai appris que vous lisiez
0: C'est le seul truc de foot que je suis sur Twitter, c'est fait Fans of Nancy.
3: Et ben voilà,
0: ils sont forts. Bon bah écoutez, place à la SNL, allez-y.
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3: Alors, depuis le début de semaine, eh bien, on a défloré un petit peu le suspense. Pablo Correa ne sera plus l'entraîneur de la SNL. À l'issue de cette saison, il n'est pas prolongé par la direction. La question qu'on vous pose ce soir, c'est les raisons de ce divorce entre Pablo Correa et la SNL et la direction de la SNL. Est-ce qu'on est vraiment face à deux visions différentes du club ? J'ai envie de commencer par Alan, puisqu'il n'est pas avec nous, et donc sinon je vais l'oublier. Alan, voilà, on est donc sur ce divorce entre Pablo Correa et la direction de la SNL. Direction de la SNL qui n'a pas voulu prolonger Pablo Correa à l'issue de son contrat. Est-ce que on est vraiment sur deux visions différentes qui auront du mal à cohabiter si l'aventure avait dû se poursuivre?
2: Oui, bah déjà que c'était déjà compliqué parce que ça se poursuit déjà tout au long de la saison. Moi personnellement, ça m'a surpris que Pablo reste jusqu'à la fin de la saison. Bon, d'un côté heureusement, mais voilà, ça me surprend parce que de toute façon, pour le savoir plus ou moins en interne, je sais que les relations ne sont pas bonnes depuis le début. De toute façon, enfin bon, avec qui les relations sont bonnes, avec ce grossier personnage qui est Christian Sud. Donc voilà, ça me surprend pas. Moi, ce qui me fait peur surtout, c'est qu'est-ce que ça va donner ensuite, parce que c'est bien beau de, tu sais de qui tu te sépares, mais tu sais pas qui tu vas récupérer. Et puis c'est toujours pareil, parce que ça va être la belle poésie pendant deux jours, et puis après ça va repartir dans les mots, etc. Donc qui a envie de venir aujourd'hui, sachant que on a un incompétent à la tête du club? Franchement, ça fait peur.
3: Patrick Jacquot, sportivement, c'est compliqué de trouver quelque chose à reprocher à Pablo Correa depuis son retour.
1: Ah bah, absolument, on peut absolument rien lui reprocher, on peut même le remercier, ainsi que les joueurs hein, qui ont obtenu ce maintien qui était si difficile. On ne peut que le remercier. Après, force est de constater que ça ne doit pas être évident de travailler avec les dirigeants actuels, puisque, enfin, s'ils dirigent quelque chose d'ailleurs, je pense que quand on est dans une entreprise et qu'on n'a pas de directeur, bah, généralement on va un peu droit dans le mur. Maintenant, moi, ce qui m'embête, c'est qu'en tant que supporter, vu les dysfonctionnements du club depuis un moment, c'était un petit peu mon contrat de confiance, moi, Pablo Correa, vous voyez, je savais qu'il était là, donc j'estimais qu'on était à l'abri de pas mal de choses grâce à lui. Voilà, et là, maintenant, il s'en va. Et qu'est-ce qui me reste? À quoi je me rattache, moi, en tant que supporter, pour la saison prochaine? Ben, je sais pas trop. Pour l'instant, je sais pas quelle équipe on aura, je sais pas quel entraîneur on aura. Alors des entraîneurs, ils vont en trouver, hein, des entraîneurs libres sur le marché, il y en a des dizaines et des centaines. Mais est-ce que celui qui viendra aura déjà travaillé dans un club qui n'est pas géré du tout comme ça? Bon courage à lui.
0: Est-ce qu'on n'est pas, je vous pose une question un peu bizarre, mais est-ce qu'on n'est pas tous très attachés à Pablo Correa parce que finalement, il est nancéien?
1: Forcément.
6: Arnaud, on peut que l'être. C'est quand même
0: c'est l'homme des grands jours.
6: Son histoire est liée à la SNL et la SNL est liée à Pablo Correa. Arrivé au club en 95, joueur, quelques coups d'éclat en tant que joueur, et puis une carrière d'entraîneur. On va pas faire la liste, mais tout le monde le sait. Hein, la Coupe d'Europe, les belles années, la quatrième place de Ligue 1.
0: Il est parti, il est revenu. Il a l'accent nancéen maintenant, cet homme-là.
6: Il y en a qui prônent la statue, hein, comme certains. certains longs devant certains stades. Et là, on se demande même, parce que moi je rejoins Patrick, je rejoins Alan aussi sur ses propos un peu forts sur le président, mais on y reviendra. Mais je rejoins aussi Patrick, les supporters vont être un peu... On sait ce qu'on perd, on sait pas ce qu'on récupère. Mais qu'est-ce qu'il était venu faire presque dans cette galère? Quasiment dernier de... Enfin, on était au bord du gouffre quand il est venu.
3: Je pense que la SNL lui aurait proposé n'importe quel challenge. Il est tellement attaché à ce club qu'il serait venu.
6: C'est la preuve de son attachement. Après, pour les raisons, comme le sujet a été introduit, de savoir pourquoi il ne continue pas, c'est que vraiment la galère, il l'a emmené dans un port, mais elle prend l'autre partout. Et donc, c'est de la coquille, parce que lui, il était dedans, il manœuvrait tant bien que mal comme il pouvait. Il a réussi à nous sauver avant la dernière journée, parce qu'il n'est pas dit que si on jouait une dernière journée, on n'aurait pas eu deux matchs supplémentaires. Il fallait encore... Et il a été l'homme de la situation pour mener bien, bien que certains trouvent le jeu, c'est pas beau, c'est tout ça, mais
3: l'objectif est rempli.
6: L'objectif est rempli. On se cache pas que des fois il a su faire pratiquer le jouer moche pour prendre des points, et les points ils sont suffisants pour qu'on soit maintenu. Maintenant, quid de la suite, ça risque d'être compliqué.
3: Alan, j'entendais la surprise de déjà le voir terminer cette saison. Est-ce que, parce que là on dit beaucoup, voilà, le contrat n'a pas été prolongé. Est-ce que s'il avait eu une prolongation sur la table, éventuellement, et quand on connaît son attachement à la SNL, vous pensez que Pablo Correa aurait éventuellement pu surmonter les divergences et se dire, allez, je rempile encore?
2: Honnêtement, je pense pas. Après, je peux pas parler à sa place. Hein.
3: C'est de ce que vous en savez.
2: Non, de ce que j'en sais. Honnêtement, là-dessus, j'en sais rien. Mais je pense qu'il était fatigué, surtout qu'il en avait marre. Que voilà, de toute façon, il y avait rien à faire. Et puis, à quoi bon? Il aime beaucoup le club. C'est aussi pour ça qu'il est revenu. C'est aussi pour ça qu'il est resté jusqu'au bout et qu'il a tenu à ce que tout se passe bien. Mais à quoi bon si cet été, ça fait comme l'été dernier et qu'on recrute n'importe qui, n'importe quand? Et que on n'est pas écouté sur le recrutement. Enfin bref, c'est toujours la même chose. C'est si pour refaire une année galère, pour que ce soit encore une année compliquée à tenir un bout de bras, parce que même que ce soit pour les joueurs ou que ce soit même pour lui, pour le staff, etc. Ça doit être franchement éprouvant. C'est déjà éprouvant pour nous supporters de vivre une saison pareille. Mais alors pour eux, sachant qu'ils savent qu'ils ne pouvaient pas faire mieux que ce qu'ils ont fait actuellement. Si derrière on dit on n'a pas les sous. On va prendre un tel, parce qu'il y a encore d'autres choses, mais bon, ça, vous en parlerez sûrement plus tard. Mais c'est même pas Michael Chrestien qui décide des joueurs qu'il veut avec Pablo Correa. Donc, je pense honnêtement qu'il a été fatigué, que c'est pas plus mal pour lui. Mais je pense qu'il aurait plus de mérite qu'il parte de lui-même, qu'on lui propose quand même de rester et qu'il dise de lui-même j'arrête là, que de même pas lui proposer un contrat.
3: C'est un manque d'élégance, Patrick?
1: Oui, c'est un manque d'élégance, complètement. Je veux dire, déjà, n'oublions pas qu'on est retourné le chercher, Pablo Correa, qu'il nous a sorti de la mouise dans laquelle on était, qu'il a rempli tous ses objectifs. Et qu'est-ce qu'on cherche maintenant? Il faut un petit peu de stabilité dans ce club. C'est ce qui manque cruellement. Pablo Correa, ça, en tout cumulé, j'ai regardé aujourd'hui, je crois que c'est plus de 14 ans à la tête de l'équipe première. Et la moyenne, Ligue 1, Ligue 2 confondues, c'est moins d'un an et demi pour un entraîneur. Donc, on avait la base pour construire, pour reconstruire, etc. Quelqu'un qui connaît déjà le club, qui connaît les recettes, etc. Et puis, visiblement, son employeur estime qu'il n'est pas bon ou qu'il ne fait pas l'affaire. Alors, moi, j'y comprends pas grand-chose.
6: Il doit plus trop reconnaître son club quand même, parce qu'il a vécu avec des présidents.
3: Il a parlé dans la dernière interview après Pau d'un club déstructuré.
6: Oui. Ouais, je pense que c'est là où le bas blesse en fait. Il est dans un environnement où que ça soit au quotidien, ça doit être difficile à vivre. Les soirs de match, il fait ce qu'il a à faire avec son équipe, ses joueurs, sa team, Mickey Chrestien, voilà. Après, pour le reste, il y a peut-être eu une lassitude et peut-être aussi un dégoût de voir que le travail, parce que c'est un irrespect pour son travail. C'est comme un club professionnel, c'est quand même Nancy, c'est un stade, stade, c'est 13 000 personnes de moyenne. Il y a eu des huis clos, ils ont eu 6 matchs à huis clos, parce que la sécurité n'est pas assurée. Enfin, je veux dire, c'est tout ça cumulé pour de l'extra-sportif. On parle pas des contrats et des de ce qui se passe au tribunal pour les mises en...
3: Les prud'hommes.
6: Ouais, les prud'hommes, voilà, il y a ça aussi. Enfin, il y en a. Et donc, tout ça, bah, ça amène peut-être, c'est une question humaine aussi. L'entraîneur de Nancy, lui se dit pourquoi j'attends, de toute façon on m'ouvrira pas la porte, ça se passe pas bien, j'irai pas plus loin, stop, j'arrête là. Faut aussi savoir se protéger puis en tant qu'homme, et je pense qu'il sait le faire, Pablo, il a toujours su le faire.
3: Alan, une petite question par rapport à ce qui a été dit un petit peu tout à l'heure, et ce qu'a dit aussi Pablo Correa après le dernier match. Il dit c'est une saison qui aura vraiment été difficile, où il a fallu beaucoup d'énergie pour aller au bout de cette saison, et dit notamment à cause du fonctionnement un petit peu particulier. Vous l'avez dit tout à l'heure, il avait l'air quand même au fur et à mesure essoré, vidé par cette saison qui a pompé de l'énergie au-delà de ce que ça devrait d'habitude.
2: Oui, bah oui. Et puis il y a aussi un problème, c'est que depuis 2 ans, on n'a plus de président. Mm-hmm. Donc qu'on le veuille ou non, il n'y a plus d'interlocuteur qui peut faire l'intermédiaire entre le staff, la direction sportive et les actionnaires. Parce que c'est un peu Christian Sud qui s'est un peu autoproclamé président, histoire d'eux. Parce que bah ouais, il
3: a jamais ça devait être un intérim.
2: Oui, ça devait être un intérim qui dure depuis 2 ans. Donc oui. Au bout d'un moment, l'intérim est vachement long. Donc voilà, et le problème il est là aussi, il est jamais ici, il règle tout à distance.
6: Et puis quand les relations humaines,
2: voilà, puis les relations humaines sont très compliquées avec tout le monde, il y a pas que hein, c'est avec tout le monde. Voilà, c'est un tout, et je pense que le staff actuel et quelques personnes du club qui aiment ce club tiennent ce club à bout de bras, mais qu'à bout d'un moment, ça craque, quoi.
3: Ça pèse sur les épaules. Jérôme.
0: Oui, on va lui demander son avis après tout.
3: Eh bien, allons-y.
0: Bonjour Lydia.
4: Bonjour.
0: Écoutez Lydia, alors déjà, vous avez, qui est tombé de son télé? Vous êtes tombé de votre chaise, Alan? C'est tombé de son fauteuil. Lydia, oui, sur votre fiche, c'est écrit grande fan de la SNL, c'est vrai ça?
4: Oui, oui.
0: Bon.
4: Oui, depuis longtemps.
0: Donc, 2 places pour aller voir le match le dernier, hein, on est d'accord. Hein,
3: le dernier de la saison. Pablo Correa.
0: À Picot samedi contre Dunkerque. Un petit retour sur ce que vous venez d'entendre en 30 secondes, Lydia.
4: Ben, moi, je trouve que c'est pas normal qu'il le laisse partir comme ça, parce que ben, il a tout ce qu'il a fait pour Nancy, voilà. C'est pas sympa.
0: Et puis, je trouve qu'il a pris l'accent lorrain.
3: Gardez une petite pointe d'accent espagnol.
0: Un petit peu quand même. Bravo Lydia, merci à vous d'être fidèle à ICI Lorraine, fidèle évidemment à la SNL, et passez un bon match samedi à 20h contre Dunkerque. Merci à vous.
4: Merci, au revoir.
0: Messieurs, merci de votre gentillesse, de vos analyses habituelles.
6: Si on peut se permettre, au sein des sociaux, 120 secondes.
3: Ah, oui, c'est une belle initiative.
6: On a lancé une initiative. Alors, il y en a deux. À la 144e minute du match contre Dunkerque, on aimerait que tout le public fasse du bruit pour Pablo et son staff.
0: Ah, très bien. 144e minute.
6: 54. Allez-y, faites du bruit, tapez fort, levez-vous.
0: 44e minute. Vous faites
6: 54.
0: On l'a fait. 54e minute.
6: Ah mince,
0: vous me faites un dawa du feu de Dieu. Voilà, on est d'accord. Ça, c'est la première chose.
6: La première chose. La deuxième, c'est, je voulais remercier parce que j'avais passé le message la semaine dernière lors de l'émission. On fait venir 8 personnes pour de l'audio description. Ça va être une première pour un match de l'SNL.
0: Ça, c'est bien.
6: Donc il y a 8 malvoyants ou non-voyants qui vont assister au match et être assistés par l'association Universjo qui va leur commenter le match par de l'audio description. C'est une première pour un match de la SNL. Et on a tout mis en place et on est sûr que ça va bien se passer. Et voilà, je voulais remercier ceux qui m'ont accompagné aux socios. Et samedi, on va faire un petit reportage, tout ça, sur cette opération.
0: Soyez voilà. Fiers.
6: Merci à ICI ouais. Sud.
0: Super. Ouais, bravo. Et donc, on n'oublie pas 54e minute. Voilà. Barouf a réveillé Metz.
6: Jusqu'à la fin.
0: On les entend moins ouais. Jusqu'à Ponta, mais même voilà. À Saint-Symphorien.
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0: C'était Pierre Garnier à l'instant avec l'Horizon. Un petit mot pour vous rappeler que évidemment la soirée se poursuit. 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
0: Merci d'être avec nous, il est 19h, vous écoutez ici Lorraine. Le journal.
2: Dans l'Aisne, une collégienne de 14 ans a été retrouvée morte ce matin à Fer en Tardenois, tuée de plusieurs coups de couteau. Bonsoir Coralie Moreau.
3: Bonsoir.
2: Alors, qu'est-ce qu'annonce le parquet de Soissons ce soir dans son communiqué ?
3: Alors, une enquête est ouverte pour assassinat et un suspect a été arrêté. En fait, l'alerte a été donnée vers 8h ce matin. L'adolescente se rendait au collège à pied quand elle a été violemment attaquée. Elle a appelé à l'aide, mais à l'arrivée des secours, elle était déjà décédée. Son corps gisait dans la rue. Il portait la trace de nombreux coups de couteau, notamment au niveau du cou. Tout de suite, un dispositif exceptionnel a été mobilisé. Plus de 85 gendarmes assistés d'équipes cynophiles, de drones et de militaires. Et il y a moins d'une heure, donc un suspect a été interpellé. Un jeune homme de 23 ans, sans profession, qui vit chez ses parents. Selon le procureur de la République de Soissons, il pourrait s'agir du petit ami de l'adolescente, mais leur lien reste à préciser, ajoute le communiqué. Dès aujourd'hui, une cellule psychologique a été mise en place dans le collège où la jeune fille était scolarisée.
2: Merci beaucoup Coralie Moreau, journaliste police-justice, pour ici. Condamné à un an de prison dont 6 mois ferme, Nicolas Sarkozy échappe finalement au bracelet électronique. À partir de ce jeudi, l'ex-président devrait bénéficier d'une libération conditionnelle dans l'affaire Big Malion, une décision du tribunal de Paris motivée par l'âge de l'ex-président, 71 ans. La consommation de carburant est en forte baisse en avril selon Bercy en raison des prix élevés à la pompe, une baisse de 11% par rapport à avril l'année dernière. Après avoir reçu les compagnies aériennes cet après-midi, Roland Lescure, de son côté, le ministre de l'économie, assure ce soir qu'il n'y a aucune crainte de pénurie de kérosène en mai et juin. Sans doute peu de risques pour la suite et donc pour l'été. L'Espagne donne son feu vert pour accueillir le bateau de croisière touché par un foyer d'hantavirus. Maladie qui a coûté la vie à 3 passagers. Le navire devrait accoster d'ici 3-4 jours sur l'île de Tenerife aux Canaries. Ce matin, 3 personnes malades à bord du bateau ont été débarquées au Cap-Vert et vont être évacuées vers les Pays-Bas. Le risque présenté est faible pour le reste du monde, selon l'OMS, pour qui la situation diffère du début de la pandémie de Covid-19. Le virus se propage par la salive, mais on est bien loin du risque de propagation comme celui du Covid. C'est ce qu'explique aussi Anne Lavergne, chargée de recherche à l'Institut Pasteur de Guyane.
4: Ça passe principalement par la salive, mais il faut réellement qu'il y ait des contacts très très très proches, très étroits entre les personnes. C'est pas du tout un niveau de diffusion qui avait pu être observé pour le Covid. C'est complètement différent. Pour qu'il y ait une contamination interhumaine, et c'est vraiment dans des conditions bien particulières, il faut vraiment une vraie proximité. Les quelques clusters ou des clusters qui avaient été identifiés, c'était souvent sur des groupes intrafamiliaux, intradomiciliaires, avec des personnes qui sont très très proches, dans des endroits très clos, très fermés, avec des grosses densités de personnes. Ça se diffuse pas comme ça. Là, en plus, les personnes, elles sont isolées dans leur cabine. Il n'y a aucune raison que ça puisse diffuser et qu'il y ait beaucoup plus de cas.
2: Toutes les dernières infos sur ce bateau de croisière à retrouver sur ici.fr. Un préavis de grève, attention, est déposé pour le 10 juin prochain à la SNCF par les 4 syndicats, CGT Cheminots, Sudrail, UNSA Ferroviaire et CFDT Cheminots. Ils déclarent, je cite, l'état d'urgence face à la multiplication des drames, les restructurations et les difficultés de pouvoir d'achat. Le pape Léon XIV pourrait venir en France fin septembre avec dans le programme envisagé des étapes à Paris et à Lourdes. C'est ce qu'annonce la conférence des évêques de France dans un communiqué aujourd'hui. Et puis le PSG ira-t-il en finale de la Ligue des champions de foot ? Verdict en fin de soirée. Le Bayern et le Paris Saint-Germain ont rendez-vous ce soir à 21h à Munich pour le deuxième acte d'une demi-finale déjà légendaire. Tenant du titre, les Parisiens ont un petit but d'avance après leur spectaculaire victoire. On s'en souvient, 5-4 mardi dernier. Bonsoir Bruno Salomon.
5: Bonsoir Marine.
2: Alors vous êtes sur place pour ici. Est-ce qu'on va avoir droit, Bruno, à un deuxième match de légende ?
5: Écoutez, Marine, en tout cas, on imagine j'imagine pas le contraire, puisque ces deux équipes ont vraiment cet ADN de vouloir attaquer. Les Allemands, c'est vraiment leur truc, presser et attaquer. Le but, ils ont marqué plus de 160 buts cette saison contre tous les adversaires. Ils n'ont perdu que 3 fois, mais l'une des 3 fois, c'était face au Paris Saint-Germain, le PSG, qui a quand même réussi à mettre 5 buts à cette équipe de Munich. Et du côté du Paris Saint-Germain, l'ADN désormais du Paris Saint-Germain, c'est Luis Enrique qui l'a apporté dans cette équipe du Paris Saint-Germain, c'est de dire on vient à l'extérieur pour gagner et donc aussi attaquer. Bref, les ingrédients sont là pour avoir un match explosif à nouveau. Les supporters bavarois sont déjà en train d'arriver, le stade est déjà en train de se remplir et les supporters parisiens aussi sont là. Bref, ça s'annonce pour une nuit de folie.
2: Merci beaucoup Bruno Salomon, on peut vous retrouver pour suivre cette soirée sur la chaîne YouTube 100% PSG.
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7: La météo de cette fin d'après-midi en Meurthe-et-Moselle et dans les Vosges, après les risques d'orage toujours présents pour cette soirée sur une partie des Vosges et de la Meurthe-et-Moselle, ça risque de souffler encore avec des rafales entre 60 et 70 km/h. Attention aux risques localisés dans la soirée, ça va se calmer, mais la nuit sera toujours très humide avec pas mal de pluies éparses attendues. Ça va se calmer au réveil demain matin avec un temps toujours gris, nuageux, quelques averses attendues et une perturbation dans l'après-midi avec une température de 16 degrés.
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8: Bonsoir à tous. La mémoire, c'est génial. Il suffit parfois d'un refrain sorti du passé pour que ressurgisse un lieu, une personne, une émotion, un paysage, un moment de vie, quoi. C'est la magie des tubes et ce soir, ils seront tous Quadra. 100% années 80, ça commence comme ça.

0: Africa, c'était le groupe Toto.
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0: Et ce titre sorti en 1982 a dépassé le cap des 1 milliard de vues sur YouTube. Et pourtant, le clip n'est pas tombé à la renverse. Hein. C'est la magie de la mélodie, des voix, du refrain entêtant. Voilà, c'est ce qu'on appelle un tube. Et ici, vous êtes sûr jusqu'à 20h d'en écouter des vrais, des durs, qui durent. Encore un exemple, 1980, le producteur de disco, l'italien Giorgio Moroder, produit un titre pour le groupe rock américain Blondie pour la BO du film American Gigolo. Résultat, tube mondial, c'est génial, c'est Call Me.
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0: 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En attendant 100% années 80 continue, Marc Lavoine nous invite à biguiner juste après ça.
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0: Lorraine, c'est 100% années 80 jusqu'à 20h. Et tout de suite, quelques infos près de chez vous.
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1: Mylène Farmer, c'était Maman à tort.
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1: Et après la star, l'idole Mylène Farmer et son premier tube sorti en 1984, on va s'offrir un tube de révolte devenu l'hymne des manifestations antisociales du groupe de hard rock français Trust, sorti en 80. Pour l'anecdote, le guitariste du groupe raconte que ce titre a été écrit en 5 minutes et enregistré à Londres en 5 minutes aussi. Il a depuis été repris par beaucoup d'artistes, même Florent Pagny l'a enregistré pour l'album Récréation. Mais la bonne version, c'est celle-là.
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0: Chagrin d'amour, c'était chacun fait ce qui lui plaît. Ici. 1981, ce titre considéré comme le premier rap français plaît tellement aux nouvelles radios libres récemment autorisées que certaines le diffusent 9 fois par jour. Donc pas étonnant, 1 200 000 exemplaires s'écoulent en à peine un an. Joli score qu'on souhaite au groupe Skip the Use, invité d'Émilie Mazoyer dans un instant, c'est Décibel. Mais avant cela, un petit tour dans les années 80. Michel Berger, il n'y a pas de honte, juste après ça.
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1: Belle soirée à tous, vous écoutez votre radio ici, il est 20h.
2: Il est 20h, c'est l'heure de Décibel, toute l'actualité musicale avec ce soir un groupe qui nous a fait chanter très fort depuis leur premier album, Can't Be Late. C'était il y a bientôt 15 ans, disque de platine et récompense aux victoires de la musique. L'album rock de l'année, c'était eux.

0: Vous êtes de retour avec Love and Anxiety, cinquième album à découvrir ce soir dans les Cibels.
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0: Salut à toutes, salut à tous et merci d'avoir choisi ici pour votre mercredi soir. J'espère que tout va bien pour vous. Puis si vous avez passé une journée pourrie, bah écoutez, dites-vous que vous avez fait le plus dur. Il est déjà 20h01. Nous, on est ensemble en direct jusqu'à 21h pour faire le tour de l'actu musicale. La chanson anniversaire du jour, ce sera Étienne Dao, puisque son album Tirer la nuit sur les étoiles a 3 ans aujourd'hui. La découverte, c'est un jeune artiste qui vient de Belgique et qui s'appelle Teddy Bear. Normalement, il devrait vous plaire. Le thème du blind test ce soir, bah c'est les chansons qui parlent de musique, des déclarations d'amour à la musique même. Si c'est un thème qui vous inspire, alors appelez dès maintenant pour jouer avec nous. 0810 055 056, c'est le numéro du standard où vous attend Alexandra. 0810 055 056. À gagner ce soir, eh bien c'est le nouvel album de mes invités, Skip the Use. Il y a Matt et Enzo. Bonsoir messieurs.
3: Hello.
4: Salut.
0: Bienvenue dans Décibels, le retour de Skip the Use avec ce nouvel album Love and Anxiety, l'amour et l'anxiété. Comme tout le monde, évidemment, c'est l'anxiété que je suis allée voir en premier.

0: trouvé assez chouette et lumineuse cette chanson qui s'appelle Anxiety, anxiété. C'est, ça peut être une émotion douce.
1: Je pense que c'est en surface. Hein.
2: Ouais, c'est ouais. Ça. C'est l'idée, c'était sur cette chanson. Elle est un peu pour le coup celle-là, elle est très bigarrée comme on dit. Mais l'idée, c'était de mettre en musique l'anxiété. C'est plutôt les couplets.
0: Ouais. Et le refrain que j'ai passé là.
2: Ça parle et l'effet d'un médicament. Donc en fait, c'est quelqu'un qui, bon là, on a pris un peu l'histoire de quelqu'un qui a une phobie un peu de la foule, des gens, l'oppression, et puis ça monte, et puis prend ce médicament, et hop, c'est le refrain. Et là, c'est ouf. Et puis après, bah, comme tous les médicaments, au bout d'un moment, ça fait plus effet, et puis ça revient, et ça recommence. Et c'est comme ça qu'on parle de l'anxiété.
0: Love and anxiety, donc c'est deux émotions, deux sentiments que vous mettez... en contradiction, parce qu'on aurait tendance à dire love and hate, l'amour, la haine. Pourquoi l'amour et l'anxiété comme ça, face à face?
2: Parce qu'on trouve qu'en fait, cette balance, elle équilibre un peu tous les rapports humains. L'amour, la haine, ça fait un peu partie de la même famille. D'ailleurs, on passe souvent de l'un à l'autre. Et
0: c'est
2: vrai. Au départ, et voilà. L'anxiété, c'est autre chose. C'est une vraie balance. Qu'il y a dans tous les dans la parentalité, dans le couple, dans la politique, dans la sociologie, que sais-je, c'est ouais. Toujours cette balance là et comment l'équilibre que je vais avoir entre le love et l'anxiety chez moi va pas être le même que chez toi pour un sujet qu'on peut partager. Et c'est tout l'enjeu du débat de pourquoi toi je vais donner un exemple très concret. Nous, on adore faire du live. On a un groupe de rock, on adore ça. Ça n'a jamais été stressant pour nous. Un concert, c'est la récréation.
0: Donc jamais d'anxiété dans ce cadre-là.
2: En tout cas, la montée d'adrénaline, l'anxiété, on va la prendre comme une sorte de coup de fouet qui va faire qu'au premier morceau, on va être à fond. Et puis dans le même festival où on va jouer, on va avoir des artistes qui vont se mettre à vomir,
0: oui,
2: être machin.
0: Ouais.
2: Pour le même, on vit pas du tout la même chose. Et eux, leur balance. Et ils n'ont pas moins de love d'être là. C'est juste que leur balance est différente. J'ai donné cet exemple-là, mais il y en a plein d'autres.
0: En tout cas, ce qui est très intéressant aussi, je trouve, c'est que l'album de 2019, qui était l'album de la reformation de Skip the Use, il y avait déjà une espèce de balance past and future. Et je me dis que, voilà, depuis que le groupe est reformé, c'est important. L'équilibre, la balance, c'est un truc, Matt, auquel tu fais plus attention qu'avant, peut-être?
2: Alors, je sais pas, c'est une question que je n'ai jamais trop posée. Mais, en vrai, en tout cas, c'est une question que nous, on se pose concrètement dans notre vie de tous les jours.
0: Ouais.
2: La santé et la santé mentale, c'est des choses dans la vie d'un artiste qui sont super importantes.
0: Oui. Non, je te posais la question parce que je me suis dit que peut-être, du coup, la première, la séparation de Skip the Use, c'était peut-être aussi justement ça, un manque d'équilibre, et que depuis que le groupe est à nouveau ensemble, il y a cette recherche d'équilibre, peut-être aussi pour être plus heureux dans le groupe tous.
2: En fait, c'est même pas qu'on s'est, c'est pas vraiment une séparation, c'était plus une pause. Mais
0: oui.
2: Par contre, t'as raison sur un point, c'est qu'on a fait une pause parce qu'on était frustrés de plein de choses qu'on pouvait pas mettre en place et qu'on avait envie de mettre en place, parce que le groupe il marchait fort et que du coup, c'était 100% de notre temps. Et on s'est dit, on a besoin de faire ça, on a besoin de réaliser ça. Donc il faut qu'on mette en pause ce qu'on fait pour pouvoir le réaliser, pour pouvoir aussi en tirer profit au sein du groupe. Et en fait, avec Yann, au bout de 2-3 ans, on s'est appelé. Moi je suis prêt, moi aussi, et on est reparti. Donc c'était pas une
0: séparation.
2: Ouais, voilà, c'était plutôt un moment. Mais tu vois là, entre Human Disorder et Love and Anxiety, il y a
0: C'est passé plus de 3 ans.
2: Il y a eu le même temps en fait.
0: Ouais, exact.
2: C'est juste qu'on l'a utilisé à autre chose, quoi.
0: Enzo, toi t'es le batteur de Skip the Use. T'es arrivé justement
1: j'arrive à ce moment-là,
0: en 2019, c'est ça, au moment de Past and Future. Tu dirais que c'est un truc important dans le fonctionnement de Skip the Use, prendre son temps quand on a justement, alors toi t'étais pas dans le groupe à cette époque-là, mais quand on est allé vraiment à toute berzingue sur les deux premiers albums, tu sens que c'est important dans le groupe?
1: En fait, j'étais pas là à ce moment-là, mais par contre, j'étais là quand on a fait aussi une pause après Human Disorder, le dernier album. On a fait quand même 2 ans et demi de pause, et je pense que c'était important pour tout le monde de souffler, de faire d'autres choses. C'était une pause de la même façon, hein, c'est juste qu'on est revenu avec la même formation.
0: Alors, t'as pas chômé, toi, hein, t'es parti en tournée avec Oshi.
1: Ouais, tout à fait. Ouais. Bah, comme je dis, on a fait vraiment des choses différentes. Moi, j'ai fait une tournée que je pensais pas faire, j'avais pas prévu de faire du tout. Et au final, c'était top. J'ai rencontré des nouvelles personnes, j'ai vu une autre façon de travailler. Matt, il a créé sa boîte. Nelson, il a fait de la musique aussi. Yann aussi. Et je pense que c'était important pour tout le monde. Finalement, à la fin du Man's Order, on ressentait déjà ce truc-là de frustration, de beaucoup tourner sans arrêt, puisque finalement, à part le Covid, on n'avait pas arrêté depuis 2019. Donc c'était important de faire cette pause pour pouvoir avoir les idées fraîches pour faire ce nouvel album. Ouais.
0: T'as monté ta boîte de quoi, Matt ?
2: Moi, j'ai une boîte de je fais de la musique de films, de pubs.
0: Ah, excellent.
2: Tout ce qui tourne autour du son, de la
0: et musique à l'image.
2: Voilà, exactement. Donc en fait, je faisais déjà ça aux États-Unis quand j'étais aux États-Unis, mais j'étais en freelance. Et puis je sais pas si c'est les 40 ans ou les mais c'est avec ma femme on s'est dit tiens, on va monter notre boîte et puis faire pareil mais avec notre éthique et puis surtout embaucher des producteurs et transmettre des choses, former des jeunes. Et puis voilà, on a fait ça et puis ça permet aussi d'avoir un pied dans le concret et dans la vraie vie. Et je pense que c'est ultra important comme moi qui aime écrire aussi et composer et écrire sur la vie et sur c'est important de la vivre réellement.
0: Ah oui, pour écrire sur la vie il faut la vivre.
2: Et je pense que quand on est en tournée on est tellement dans un monde parallèle,
0: c'est ça,
2: que du coup c'était hyper important pour moi d'être de l'autre côté de la barrière quoi, tout simplement, et c'était très cool, surtout pour de toute façon cet album on n'aurait pas pu l'écrire et le penser si on n'avait pas cette vie là.
0: Ouais. Alors, Love and Anxiety, on a parlé de l'anxiété, de comment aussi s'en débarrasser un petit peu. L'amour maintenant, alors il y a un diptyque de chansons que j'adore dans l'album, d'ailleurs elles sont l'une après l'autre. Ça pourrait même être une seule chanson un peu longue, donc elles sont séparées en deux. Il y a First Love et Second Love. Alors First Love, c'est le premier amour avec le cœur plein d'espoir, où on se dit mais ça va durer toujours, et elle est super.

0: longtemps en maths. C'est la sagesse amoureuse.
1: C'est moi, c'est marrant parce que souvent on nous parle de ce diptyque et je le dis aux auditeurs, c'est ça peut être avec la même personne.
0: Bien sûr.
1: C'est ça qui est intéressant, c'est que ça fait 10 ans que je suis avec ma femme. Entre le coup de foot dans la rue et ce qui était aussi intéressant dans ces deux chansons, c'était dans First Love où on parle du coup de foot, de la spontanéité, de la violence aussi, parce qu'il y a toujours cette histoire de balance. Hein. C'est pas 100% love.
0: Et beaucoup d'anxiété quand t'as un coup de foudre. Les papillons dans le ventre, en fait, c'est de la trouille.
1: C'est de la trouille. Et puis surtout, on n'a pas d'expérience, on est inexpérimenté. Et puis surtout, la passion se mélange très vite à l'addiction. Et là, il y a d'autres choses qui arrivent. La jalousie, la possessivité, parce qu'on connaît pas et on est la dépendance amoureuse, parce qu'on a, c'est tellement un shoot violent d'adrénaline qu'on a l'impression que quand la personne est pas là, on est capable de rien. Et puis, le second love, on a l'expérience. Maintenant, on sait ce qu'on veut plus, on sait ce qu'on veut encore. Ouais. On a moins de spontanéité, faut le reconnaître. Mais on a un peu plus d'expérience et c'est l'un est pas mieux que l'autre. C'est juste deux étapes. Et en plus, à la base, ça devait être un triptyque. Peut-être dans la réédition, on le fera. Il y avait Last Love, le troisième, où là, je voulais vraiment écrire sur les gens qui sont ensemble depuis 40 ans, où là, c'est encore autre chose. Là, on se place dans autre chose.
0: Comme
1: nos parents. Et là, c'est encore autre chose. C'est qu'est-ce qu'on a construit ensemble? Les enfants, les petits-enfants. Ouais. Et avant de faire de la musique, moi, j'étais un infirmier, je travaillais en maison de retraite, j'ai vu des gens, ils étaient ensemble depuis 60 ans c'est encore autre chose. Et ben, on n'a pas eu le temps, peut-être dans la réédition. Mais c'est rigolo de voir un peu l'évolution et que même des gens qui sont ensemble depuis 60 ans, ils ont eu à leur première année les mêmes galères qu'on a, tu vois. Donc c'est ça qui est intéressant, en fait.
0: Mais oui, parce qu'en fait, c'est le même mot, c'est l'amour, mais c'est pas la même chose.
1: Ah
0: c'est
1: bah ça non, qui est super. Il
0: évolue. Donc c'est bien. Ouais. Ouais. First Love et Second Love, vraiment, je vous recommande sur l'album de Skip the Use, le nouveau Love and Anxiety. Et puis alors, je me tourne vers Enzo, pour un batteur. C'est sympa, non? Des chansons d'amour qui vont pas à deux à l'heure. Ça, c'est quand même une spécificité de Skip the Use, c'est que tu peux quand même jouer très fort sur des chansons d'amour.
2: Ouais, c'est ça. Non, c'est vrai qu'il y a plein de tempos différents et ces morceaux-là. En plus, je me souviens qu'on en avait discuté ensemble de ces morceaux-là, parce qu'à la base, il y avait que First Love, enfin qui n'était pas encore First Love, mais qui était un morceau et qui terminait par un truc qui avait rien à voir avec le morceau. Et je disais à Matt, ça serait marrant que ça enchaîne sur un autre truc. Et lui, il a continué le truc, et c'est comme ça aussi qu'est né les deux côtés de la chanson, First Love et Second Love, donc c'était marrant.
0: Et alors, Say That You Love Me, là, c'est encore un regard hyper intéressant sur l'amour, où en fait, quand on dit, oh là là, j'aimerais tellement être aimé, j'aimerais tellement vivre une histoire d'amour, peut-être au fond, en fait, on a juste envie que quelqu'un nous dise, je t'aime.
1: Ouais, voilà, c'était un peu l'idée de ça. Et
0: c'est bien vu, hein.
1: Et de dire, et même des gens qui sont très haineux. Tu vois, moi, alors tu sais, alors c'est une chanson musicalement qui arrivait justement par Enzo.
0: Ouais.
1: Et après chercher un peu des top lines et tout et un texte.
0: Les top lines, c'est des mélodies.
1: Voilà, des mélodies, des trucs. Et après j'ai regardé je me suis perdu sur internet une fois et j'ai regardé une vidéo, tu sais, d'un procès.
0: Ouais.
1: Tu sais, y a souvent des vidéos comme ça où les mecs font un peu n'importe quoi, ça fait un peu un buzz sur les réseaux, et du coup j'ai regardé ça en me disant putain, il y a des oufs où ils se mettent à insulter tout le monde à leur procès, ils s'enfoncent tout seuls. Et en fait, je me suis dit, mais en fait ce gars-là, et je me suis dit que ce mec-là, il pouvait se retourner et dire, mais putain, ouais, je fais de la merde, mais dites-moi juste ce que vous aimez, même si vous le pensez pas. Parce qu'en fait, j'ai vraiment besoin de ça. J'ai vraiment l'impression d'être une merde. Et je sais que tu le penses pas. Je sais que tu me détestes. Mais juste dis-le moi, j'ai besoin de l'entendre. Et hop, après, je me suis dit, putain, mais c'est intéressant de prendre ce point de vue-là d'un gars qui dit, oui, je sais que tu le penses pas. C'est pas grave, tu pourras le reprendre après. Mais moi, là, j'ai besoin de l'entendre parce que sinon, je vais arriver dans quelque chose. Et je me suis dit, bah, peut-être, tous ces gens à qui on n'a rien dit, souvent c'est de la remise en question.
0: Ouais.
1: C'est facile de critiquer, mais qu'est-ce que t'as fait, toi, quand t'as pu tendre la main, est-ce que tu l'as fait? Et du coup, Say That You Love Me, voilà, on l'a emmené là-dedans.
0: Say That You Love Me, dis-moi que tu m'aimes, même si c'est un mensonge. En tout cas, j'aime cette chanson, ce riff de guitare génial. C'est Skip the Use.

0: Say That You Love Me, c'est sur le nouvel album de Skip The Use, Love and Anxiety. Cet album est à gagner ce soir au Blind Test. Si vous voulez jouer avec nous, il faut appeler maintenant Alexandra au standard d'ici, 0810 055 056. Alors, Skip The Use avec nous ce soir, il y a Matt, il y a Enzo et il y a des dates de concert. Ça y est, vous avez fini votre résidence pour préparer les concerts?
1: Ouais, c'est bon.
0: Ok, non, parce que c'est quand même un dossier, Skip The Use sur scène. Bah, tu le disais tout à l'heure, au bout de ma première question, déjà tu me parlais de monter sur scène. Voilà, ça vous fait envie. Si vous êtes très très pressé, il y a tous les festivals d'été, vous faites les plus gros, hein, les Papillons de Nuit, bah, très très bientôt, Solid Days, Poupée, Terre du Son, les Francofolies, etc. Grosse tournée de festival. Et puis, il y a votre tournée à vous, Skip The Use, le 5 décembre au Zénith de Paris. Vous passez par Bruxelles aussi en février 2027. Puis il y a plein de nouvelles dates qui vont être annoncées. Donc, tout roule.
2: Bah ouais, écoute, j'avoue, on est très très très contents. Vraiment, on est contents.
1: On est presque prêts.
2: On est presque prêts. Notre concert, hein, je dis aux gens, ça va pas changer. On est toujours dans. Nous, on fait des concerts interactifs. Donc, en fait, on fait le concert que les gens, ils ont envie de voir.
0: Ouais.
2: Donc on va pas appuyer sur une barre d'espace et dérouler un show. Donc il y aura le show de Papillon de Nuit, ça sera pas le même qu'au Franco, qui sera pas le même qu'à Solidez, etc. Et ça on kiffe parce que sinon on se fait chier, hein, nous on fera chier de faire toujours la même chose. Puis c'est tellement génial parce que l'énergie que nous renvoient les gens, bah c'est l'énergie du soir et on la prend et on donne, voilà.
0: Et alors ça, cette énergie des gens quand vous montez sur scène, vous la sentez tout de suite. Il faut la décoder quand même, il faut comprendre, oui, qui est en face, qu'est-ce qui s'est passé dans la journée, dans la ville où tu es, qui est sans doute une ville que tu connais pas forcément et tout. C'est une science, ça, quand même.
2: Bah, on aime bien les gens. Hein. Ah, on aime ça. Bien les gens. Donc, à force, c'est des choses. Oui, alors, ça a fait des. C'est des concerts. C'est là. Alors, l'album nous permet vraiment de monter. Là, je vais essayer de pas spoiler le show, mais c'est vrai que là, on part avec quelque chose avec lequel on a un peu jamais fait avec le groupe. On a vraiment un vrai spectacle parce que le disque nous permet de le faire. Donc, c'est trop génial. Mais on reste Skip et on gardera ce côté en live où on peut avoir de la spontanéité, où on peut se dire on avait prévu de jouer ça ce soir, mais visiblement il faut qu'on joue celle-là qu'on n'avait pas prévu de jouer, et c'est pas grave, on va la faire. Donc
1: on est tout le temps en réaction à ce qui se passe devant nous, c'est hyper important. Je pense qu'à chaque fois il y a 30 secondes, une minute d'adaptation où on analyse un peu la situation et des fois on se rend compte que le show qu'on a prévu pour ce soir-là. Enfin, quand je dis le show, c'est la setlist. Ça sera soit pas suffisant, soit trop. On adapte en fait en fonction de ce qu'on voit. C'est hyper important. L'idée, c'est pas que les gens qui viennent deux fois nous voir, ils voient la même chose, quoi.
0: Ouais, c'est ça. Oui, mais c'est pour le public, puis c'est pour vous aussi. Du coup, ça reste intéressant et un peu dangereux, quoi. C'est chouette.
2: Bah ouais, et puis c'est le live. Ouais. C'est le live. C'est
1: rien de dangereux. Hein. On fait que s'amuser. Hein.
2: on rigole bien et on a bien de la chance d'être rigolé entre potes avec les gens et puis susciter la prise d'opposition, susciter le débat. Moi, c'est là où tout prend sens.
0: Ouais.
2: Où après, tu peux parler avec des gens et puis moi, j'adore qu'on me dise. Putain, c'est marrant, c'est pas du tout comme ça que je voyais les choses. Et là, ça m'intéresse, parce que là, je vais grandir de la discussion que je vais avoir, et c'est génial, tu vois.
0: Ouais. Alors, votre chanson signature, j'en parlais tout à l'heure, celle qui a récolté aux Victoires de la Musique un énorme succès, et tout, c'était Ghost en 2012. Et la signature de Ghost, c'est le cœur d'enfant. Le cœur d'enfant, ça m'intéresse. Alors déjà, petit blind test sur vos connaissances en tube avec cœur d'enfant. En Amérique dans les années 70.
2: Ah, moi je suis nul en blind test.
0: Nul en blind test.
2: Moi, je suis nul.
1: Mais moi je vois les noms là-haut, je crois. Donc,
0: ah oui.
1: Donc je peux tout dire.
2: Ah
1: ce
2: bah, ça c'est Alice Cooper.
0: C'est Alice Cooper.
1: C'est Alice Cooper. Alice Cooper. Chorale, ok, il est écrit entre parenthèses. Je sais pas si c'est le titre de la chanson. Mais...
0: En Angleterre.
1: Ça c'est facile.
2: C'est incroyable.
0: Ça, c'est fou.
2: Ce
0: hein.
2: titre, il est
0: c'est fou. Le même producteur, en fait. Il avait fait Schools Out d'Alice Cooper et après, il s'est dit, purée, ça marche bien aux Amériques.
1: Allez,
0: on va essayer en Angleterre. En France, de grands moments de variété française avec des chœurs d'enfants.
2: Ah, quand on aura 20 ans. Je regarde
0: pas. Tu l'as chanté à l'école aussi, hein. Quand on aura 20 ans, en l'an 2000.
1: C'est quoi
2: Pierre Bachelet. Mais ouais. Je crois que quand c'est sorti, j'étais déjà un peu grand, moi.
0: Mais non, t'as quel âge? T'es comme moi? T'es né au début des années 80?
2: Non. moi, je suis né dans les 70s, moi.
0: Non voilà. Il ne les fait pas. Hein. Ouais. Il porte beau, ouais. Matt Pasqua. Ouais, et Cabrel aussi l'a fait.
3: Si c'est vrai qu'il y a des gens qui s'aiment.
1: Ça ne connaît rien, à part Pink Floyd.
3: Alors il faudra leur dire.
0: Oui, mais toi, t'es né en quelle année,
1: Jean-Yves? 98, oh, Coupe du Monde. Ouais.
0: C'est l'année où j'ai eu mon bac, je suis dégoûtée.
2: 97, moi.
0: T'es beaucoup trop jeune.
2: 97, ouais.
0: Incroyable. Mais oui, 1 et 2 et 3-0, bravo, voilà. Enzo. Tout ça pour dire que donc, moi, la chorale de Skip the Use, je l'aime. J'étais très colère quand j'ai entendu le remix de Mossyman, parce que ça commençait comme ça et j'étais pas contente. Je dis, c'est qui cette vilaine qui remplace mes enfants?
2: T'inquiète, ils arrivent après, c'est la patience.
0: Ça y est, ils sont revenus.
2: Super meuf d'ailleurs qui a chanté là.
0: Mais oui, pardon, évidemment, je l'embrasse, elle chante divinement. Hein, ouais, mais oui, ma réaction, ça a été, mais où sont les gosses?
2: T'inquiète.
0: Et donc, les chœurs sont de retour sur le nouvel album Love and Anxiety. Il y a une chanson qui s'appelle Bull.
2: Ah oui.
0: Et dessus, j'ai trouvé, alors que tout était puissant, c'est-à-dire quand toi tu chantes, il y a Shane aussi, il va falloir le présenter, dire qui il est.
2: Alors Shane, c'est le vainqueur de la Nouvelle École, l'émission de rap, qu'on a rencontré, alors c'est très drôle, on a rencontré une soirée où on était, et puis nous on est, bon, ceux qui nous connaissent, hein, on n'est pas forcément très très soirée, et au bout d'un moment on se barre, et puis lui il venait de gagner le, donc c'était un peu la star de la soirée, quoi. Puis on s'arrache, et puis je me casse, je prends mon beurre pour rentrer, et là il court, il sort, et puis il vient me voir, il fait, ah ouais, j'adore le Skip the Use, et puis sur le coup je me dis, bah, et j'avais pas vu la Nouvelle École, et donc je me dis, bah, ok, merci. Puis je me dis un peu, il se fout de ma gueule ou quoi. Puis là, il voit un peu à ma tête qu'il me chante des chansons, mais des vieilles.
0: Donc, il connaît vraiment.
2: Puis après, on commence à parler.
0: C'est rare, les rappeurs, oui, qui ont. Moi, je savais même pas que c'était un rappeur.
2: J'étais là, ouais. Et puis on parle. Et puis je me dis, putain, le mec est redoutablement cool. En plus, il était avec un de ses potes. C'est sympa. Et puis il me dit, donc, ouais, bah, j'ai gagné à la Nouvelle École. Je fais un SMS à ma fille qui me déchire, qui me dit, mais putain, t'es vraiment naze et tout. Et puis je me barrais. Et là, le beurre, arrive, et puis je lui dis, tu sais quoi, nous on est comme, enfin, on fait la musique, vas-y, viens, on va au studio, on fait de la musique, t'as l'air trop cool, machin, et il a fait ok, et il est venu en studio, et c'était chambé, et on est reparti avec donc cette chanson, que, alors, il a rajouté donc ce couplet, c'est mis dans la chanson,
0: ouais.
2: C'est une chanson particulière, Boule.
0: Boule, ça veut dire taureau.
2: Ouais, c'est une chanson sur un sujet assez particulier. Enfin, c'est une façon, c'est toujours un prisme un peu particulier. C'est une chanson que j'ai écrite il y a longtemps. J'étais aux États-Unis il y a longtemps et je voulais écrire une chanson sur le. À la base, c'était un peu un regard féminin. Quand je parle, je voulais être une meuf. Et c'était l'expression américaine « Don't fuck with the bull so you get the horn ». C'est « N'embête pas le taureau parce que sinon tu te prends les cornes ». Et c'était la nana, je voulais écrire une chanson sur la nana qui dit « Ah, tu t'es bien foutu de ma gueule, attends ». Tu sais, ce côté genre « Attends
0: oui. ».
2: Et c'est vraiment une chanson sur ça. Sur ça et en même temps sur le « J'ai souffert en fait ». En fait, tu m'as fait mal en fait. Et ça part de « Attends, tu vas voir ». Et tout doucement, plus le personnage parle, plus c'est « Mais en fait, tu m'as fait souffrir ». Et je trouvais ça... Et donc Shane s'est complètement mis dans le sujet. Où il a, et donc je le remercie encore, parce qu'il s'est mis un peu dans cette vulnérabilité-là.
0: Ouais.
2: Et ce qui est assez rare pour les rappeurs, surtout aujourd'hui, de se montrer, de montrer cette facette-là. Et du coup,
0: les chœurs apportent aussi une part féminine.
2: Exactement. Et puis le côté aussi l'espérance de se dire. Et puis j'ai deux petites filles et que j'espère qu'elles diront aux gars Don't fuck with the bull, so you get the horns.
0: C'est Skip the Use. C'est sur le nouvel album. C'est une tuerie. Ça s'appelle Bull.

0: La question qu'on a posée à Matt, à tous les albums de Skip the Use. Alain, tu fais une chanson en français? À tout de suite.
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0: L'anniversaire de Tirer la nuit sur les étoiles, le coup de cœur Teddy Bear et un blind test autour des chansons qui font des déclarations d'amour à la musique. Voilà ce qui vous attend dans la suite de Décibels. Pour jouer au blind test avec nous, un seul numéro, celui du standard d'ici, 0810 055 056. Alexandra vous y attend. Et moi, je retourne voir, comme promis, mes invités du soir, Skip the Use. Enzo et Matt de Skip the Use qui sont avec nous. Matt étant le chanteur et aussi le parolier officiel du groupe, on t'a très souvent demandé « Et alors, les chansons en français? Pourquoi vous chantez pas en français ?» etc. Reconnaissons quand même que dès le deuxième album, il y a eu « Être heureux ».
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0: Mais c'est vrai que depuis, pas trop de chansons en français chez Skip the Use. Pourquoi? Dites-nous pourquoi. On sait que t'es parfaitement bilingue, et ça s'entend quand tu chantes, ça s'entend quand t'écris, et puis t'as vécu aux États-Unis et tout, mais pourquoi?
1: Ben, en fait, déjà, nous, on vient de Lille. Ça commence, je pense, à la base, on vient de Lille, on est à 20 km de la Flandre, en Belgique, où on parle pas français.
0: C'est vrai.
1: Et c'est... nous, quand on était petits, c'est là où il y avait les meilleurs trucs. C'est pas compliqué. Gand, Lille, ça doit faire... je suis pas très bon là-dedans, mais ça doit faire 25-30 minutes de bagnole. Alors 30-40 kilomètres, tu vois, je sais pas. Ouais. Et à Gand, il y avait Case Choice, il y avait Solwax, il y a Charlotte de Witte, il y a Amélie Lance. Et c'est à 40 kilomètres. Et si tu veux, nous, quand on a commencé les groupes, quand on était très jeunes, j'ai commencé en 1993, et on allait jouer là-bas... Et en fait, bah, quand tu chantais en français, tu pouvais pas aller jouer en Flandre.
0: Non.
1: Et c'était là où c'était le mieux. Et j'ai tout de suite capté de me dire, putain, en fait, quand tu chantes en anglais, c'est cool, tu peux aller jouer partout. Parce qu'on jouait là-bas, on jouait en Hollande, on jouait en Allemagne, on jouait en France, on jouait, enfin.
0: Ouais,
1: donc, à la base, c'était juste un passeport pour jouer un peu partout. Et puis après, en grandissant, nous, c'est vrai qu'on utilise plutôt la langue. T'as capté depuis le départ. Nous, c'est vraiment les chansons. Quand on a fait être heureux, c'est parce qu'il y a eu les attentats de Charlie Hebdo. C'était pas, ça se passait à Paris. Ça avait mis la France. Donc c'était normal pour moi de le faire en français.
0: Ouais.
1: Parce que c'était et en plus à l'époque j'étais aux États-Unis. J'étais là, waouh. J'étais aux États-Unis et j'ai été faire une manif. Donc il y a eu plein de manifs à travers le monde.
0: Oui, le
1: clip
0: soutien,
1: d'être heureux, c'était que ça. Ouais, on avait fait une manif à Los Angeles et avec tous les Français, et tout le monde était autour de la France. C'était normal de la faire en français.
0: En français, ça avait du sens.
1: Quand c'est des sujets qui sont internationaux. Et puis après, il y a eu tout un truc, ce qui n'est pas du tout ta question. Mais l'évolution de la France, depuis 15 ans qu'on existe, je l'ai aussi vu arriver. Et c'est vrai que de plus en plus, on nous demandait, mais pourquoi vous chantez pas en français? Alors moi, je répondais, pourquoi on devrait chanter en français? Ben, vous êtes français. Ah oui, mais alors? Enfin, je veux dire.
0: Et tu manges que de la blanquette!
1: Il y avait un côté.
0: Si je te chope avec un burger.
1: Il y avait un côté. Et puis, tu sais, ça devenait un spirit un peu chelou qui arrivait un peu partout. Et moi, je suis un peu taquin, tu vois. J'étais là, je suis à bon, ben pourquoi? Je veux dire, en France, il y a des gens, il y a plein de langues en France. En Bretagne, le breton, l'occitan, le ch'ti chez nous. Et on est tous français, c'est ça qui est. Pourquoi je devrais défendre l'identité nationale? J'ai rien contre la francophonie. Moi, j'écris plein de chansons, j'écris des chansons. Et j'ai bossé avec Barbara Pravi, j'ai bossé avec plein de chansons. Et je participe à plein de chansons en français.
0: En français.
1: Donc, j'ai absolument rien contre ça. Je suis un grand fan de Brel, de Renaud. Mais ça

0: fait toujours marrer qu'on demande, tu vois, la langue, c'est un chemin, c'est pas une direction. Tu vois, et je pense que ça change tout. On va pas aller à une expo, tu vois, et dire à un peintre, ah, c'est super ce que t'as fait, mais pourquoi tu l'as fait en bleu? Fais-le en rouge. Tu vois? Bah, pourquoi? Oui. Bah, parce que bleu, blanc, rouge, t'es français. Donc, c'est, pourquoi il y a du jaune, là, dans ton tableau? Tu vois, à un moment donné, c'est ridicule, en fait.
1: C'est vrai.
0: On s'en fout. La France, c'est un état d'esprit, c'est une fraternité, et aussi une liberté de penser, un respect des valeurs républicaines qu'on a. Et un texte, il est magnifique quand il est français, il est magnifique quand il est en breton. L'important, c'est qu'il soit magnifique. On s'en fout après. Enfin, en tout cas, moi, je m'en fous.
1: Enzo, on valide, non?
2: Je valide totalement. En tout cas, la batterie, c'est ni en anglais, ni en français. Donc après, tu fais ce que tu veux.
1: C'est vrai, tu t'en sors bien. On se quitte en écoutant We Are Good. Que même si vous parlez pas anglais, vous comprenez la phrase. We are good. Et Skip the Use qui vous donne rendez-vous sur les grands festivals d'été. Ça commence tout bientôt, le 23 mai, au Festival des Papillons de Nuit, puis Bacchus, Festibruse, Festival ODP, pardon, l'Irréductible, les Solidays, les Arsenic, le Festival de Poupées, Terre du Son, Francofolie, Lovely Brive, le Festival de la Paille, les Folies en Baie et le Festival des Solidarités à Namur. Les dates pour la rentrée de Skip the Use, c'est notamment le Zénith de Paris le 5 décembre. Et on en aura plus très bientôt. Merci.
0: Ben merci à toi de nous recevoir à chaque fois. Et merci pour tous les artistes que tu fais découvrir sur tes émissions depuis le temps que tu fais de la radio. Je te le dis à chaque fois, mais vraiment, tu as lancé beaucoup d'artistes. Donc merci, c'est vraiment un endroit où on est ravis de venir, on est super bien accueillis, et on peut, enfin voilà, tu nous mets bien, donc merci à toi de nous accorder du temps.
2: Merci beaucoup.
1: Merci, vive Skip the Use!

0: Keep the Use, We Are Good. L'album est disponible, Love and Anxiety. Bon, vous avez compris, moi j'ai craqué, mais je pense que vous aussi. Allez donc l'écouter.
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0: Il est temps de jouer au Blind Test. Ce soir, j'accueille Alexandra et Delphine pour jouer avec nous et pour gagner l'album de Skip the Use. Bonsoir à toutes les deux.
2: Bonsoir.
0: Bonsoir. Alexandra, comment ça va?
2: Écoutez, ça va super bien parce que moi, j'adore Skip the Use. J'ai eu la chance de les voir deux fois en concert.
0: Très bien.
2: Voilà. Donc, jamais 203, je pense que je vais les voir cet été aussi. Je vais prendre des billets.
0: Ah, ça, c'est une bonne nouvelle. Ah, ouais, parce que vraiment, le nouvel album, je pense que ça va être fou sur scène. Delphine, fan de Skip the Use également ou...
3: Oui, alors, je ne les ai jamais vus, mais j'aime beaucoup, beaucoup ce qu'ils font, effectivement.
0: Ah, génial. Eh ben, je suis ravie de vous offrir à chacune un exemplaire du nouvel album de Skip the Use. Parce que dans le blind test de Décibel, on gagne avant de jouer. Comme ça, maintenant que vous avez gagné, vous avez tout votre cerveau disponible pour vous concentrer et jouer. Le thème du blind test ce soir, ce sont des chansons qui sont des déclarations d'amour à la musique. Ok.
2: D'accord. Noté.
0: Voilà. On cherche le nom des interprètes de ces chansons. Il y aura un point par bonne réponse. Mais bon, on s'en fiche un peu des points puisqu'à la fin, tout le monde gagne. Mais voilà, c'est l'instant mathématique de la soirée. Ça fait plaisir à tout le monde. Alexandra et Delphine, première chanson, déclaration d'amour à la musique. Dites-moi, et donnez bien votre prénom avant de me donner la réponse. Dites-moi, qui chante ça?
2: Alexandra.
0: Alexandra.
2: Jean-Jacques Goldman.
0: Ouais.

0: Alexandra qui a donné son prénom un quart de seconde avant Delphine. Je sens que ça va être très compliqué de départager nos deux candidates. Elles sont très fortes. C'est effectivement Jean-Jacques Goldman, Quand la musique est bonne. Allez, on continue, on part en Amérique.
1: Alexandra.
0: Alexandra.
1: Delphine. Madonna.

0: français aussi, puisque le producteur Mirwais, ex-Taxi Girl, voilà, moi, pour moi, c'est de la chanson française.
1: C'est ce que j'allais dire aussi.
0: Alors, on est d'accord. Alexandra, très rapide. Ouais, Delphine, je suis désolée, hein, mais là, on a. Vous êtes deux cadors.
2: Je peux pas lutter.
0: Une vitesse incroyable. Déclaration d'amour à la musique encore, après Goldman et Madonna, mais qui voilà ?
1: Delphine.
0: Ah, Delphine.
1: Oui,
0: oui, c'est Johnny.
1: Bravo Delphine. Wouhou.

0: de la musique que j'aime. Johnny Hallyday, sacrée déclaration d'amour aussi hein, pour la musique. Et ben bravo, bravo Delphine et Alexandra. Vous avez été resplendissante pendant ce blind test. Bravo, bravo.
1: Merci beaucoup, bravo Delphine.
2: Merci. Bravo à vous, à toi également.
0: Bah oui, et puis merci d'être venu jouer aussi, ça nous fait toujours plaisir de discuter avec vous et jouer avec vous autour de la musique le soir dans Décibel. Alors pour rester dans le thème, je vous propose peut-être la plus grande déclaration d'amour à la musique en chanson. Elle est signée John Miles, elle date de 1976, elle a été enregistrée à Abbey Road, le studio londonien rendu célèbre notamment par les Beatles. Elle s'appelle tout simplement Music. C'est comme un petit opéra, il y a des mouvements dans cette chanson et ça respire la musique à chaque instant. John Miles. Music.

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0: Le coup de cœur du jour, c'est un jeune artiste. Il n'a que 24 ans, mais croyez-moi, il a une vieille âme. Il s'appelle Teddy Bear, oui, comme les petits ours en peluche de notre enfance. Teddy Bear, né et élevé à Mons, en Belgique. Une ville très intéressante. Mons, c'est là où on écoute beaucoup de bonne musique italienne. Parce qu'en fait, l'immigration italienne installée en Sicile, en Belgique. Belgique, c'est beaucoup installé à Mons. Donc voilà, il y a des très bonnes pizzas et de la mandoline partout. J'adore cette ville, voilà, Mons en Belgique. Et il y a donc Teddy Bear, issu d'une famille de musiciens d'origine sicilienne. Voilà. Alors, ce garçon que j'aime beaucoup, qui est extrêmement sensible, vient de sortir une toute nouvelle chanson qui s'appelle Chaussures Roses. Et je me suis dit que ça allait vous parler. Quelqu'un qui se présente comme ça, qui revendique sa différence, ses différences. Forcément, je pense que chacune et chacun pourra s'identifier. C'est mon coup de cœur du jour, une vraie belle découverte. Il s'appelle Teddy Bear. Voici Chaussures Roses.
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1: Alors, enchanté de rencontrer Teddy Bear, coup de cœur du jour. Teddy Bear qui sera en concert au Pop-Up à Paris tout bientôt, le 25 mai et le 8 juin. Et puis, il fait pas mal de festivals cet été. Vous le verrez, enfin cet été, même ce printemps, bah oui, le 21 mai à Saint-Étienne au festival Paroles et Musique. Teddy Bear sera également à Cabourg le 19 juin au festival Cabourg Mon Amour. Les Francopholies de La Rochelle le 11 juillet, le Cabaret Frappé le 16 juillet. Et puis, les premières parties d'Orelsan au festival de Nîmes. Les 22 et 23 juillet. Ça, les premières parties, ça dit toujours plein de choses hein, sur les artistes. Et Teddy Bear a fait les premières parties de Feu Chatterton, Clara Luciani ou encore Julien Doré. Bonne route à lui.
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1: Joyeux anniversaire à l'album Tirer la nuit sur les étoiles, 12e album studio du merveilleux Étienne Dao. On va écouter la chanson-titre en duo avec Vanessa Paradis pour célébrer ce bel anniversaire et vous dire que Tirer la nuit sur les étoiles, c'est un truc qui s'est vraiment passé. Ava Gardner et Frank Sinatra, amoureux, étaient partis dans le désert avec des revolvers et ils avaient tiré la nuit sur les étoiles. Bon, bah là, c'est Étienne et Vanessa.
3: Oula.

0: Joyeux anniversaire, joli album et chansons merveilleuses, Tirer la nuit sur les étoiles. C'était Étienne Dao et Vanessa Paradis. Sachez que cette chanson existe aussi en version live, enregistrée à Bercy. C'était le premier Bercy d'Étienne Dao. Il fallait bien qu'il commence, hein, voilà. Et c'était merveilleux, l'album live magnifique. Et ce duo avec Vanessa Paradis, à la fin, il lui dit merci Vanessa. Elle lui dit merci Étienne. Et moi, j'ai envie de leur faire des enfants, mais à tous les deux, quoi. Allez, bonne soirée. Merci d'avoir écouté Décibel et merci à l'équipe qui était là, c'est-à-dire Iris Guitoni, Diana Alcide, Elodie Bianca Maria, Alexandra Sackberg et Franck Moilier. Salut!
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0: Il est 21h, bisous, bonne soirée, vous écoutez ICI, quel bon goût!
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3: Vous écoutez Camille Perrer avec T'as eu vent de nous deux.

0: chanson parle de la passion pour l'écriture, la musique, le partage. Et la jeune artiste de Romans-sur-Isère s'est inspirée du roman d'Alain Damasio, La Horde du Contrevent. Camille Perrer, t'as eu vent de nous deux. Un coup de cœur ici de Romardèche.
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0: Saviez-vous que J'attends l'amour n'était pas vraiment un tube destiné à Jennifer?
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0: En réalité, c'est une importation suédoise. À l'origine, le titre s'appelle True Love, écrit et chanté par l'artiste Johanna Demke.

Après sa victoire à la Starac en 2002, le label de Jennifer reçoit des centaines de maquettes et flaire immédiatement le potentiel de cette mélodie venue de Scandinavie. En seulement 3 semaines, l'album est bouclé. On traduit le texte et la magie opère.

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1: Vous écoutez Chaussures Roses, le nouveau titre de Teddy Bear.
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0: Francis Cabrel, gardien de nuit, la chanson préférée de Louis Chédid.
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vite, 9h12, de baise.

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0: Cascada et Baiser Doré, un coup de cœur, ici Drôme Ardèche.
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2: Salut Brésisel.
3: Comment elle s'appelle?
2: Alors, je m'appelle Oriane, j'ai 33 ans.
3: Et tu fais quoi dans la vie?
2: Et mon job, je suis graphiste.
4: Je voyais plus le genre graphiste, une bonne trentaine.
5: Ah oui, c'est étonnant.
6: Qu'est-ce que vous foutez là?
2: Je suis dans les petits bonheurs.
7: Le bonheur aussi peut arriver comme ça.
8: Vous habitez où, vous m'avez dit?
2: J'habite à Quimper et je suis arrivée ici parce que je voulais vivre en Bretagne et j'ai trouvé un emploi ici, dans le Finistère.
9: Comment tu as trouvé du travail?
10: Comment tu as fait pour deviner? Elle est extraordinaire, ta mère.
2: J'ai cherché dans les 4 départements et c'est tombé dans le Finistère et moi j'adore Quimper, donc je suis ravie.
11: Pourquoi croyez-vous qu'on l'adore?
2: Ça s'explique pas trop, j'avais l'impression que j'appartenais à cette région. J'ai tout fait pour arriver ici, mais je sais pas trop pourquoi et je suis super heureuse.
12: Heureusement que vous n'avez pas compté sur moi, hein, parce que sinon il fera ça le temps.
13: On ira se balader ensemble de ces jours, tu veux?
2: Mon coin préféré quand je me balade, c'est au bord de la mer et surtout la plage de Sainte-Marine.
14: Quelle plage?
2: Combris de Sainte-Marine, puisque la plage est sublime avec les dunes assez nature. C'était le coup de foudre avec cette plage-là.
15: Sur la plage, j'irai te chercher des coquillages.
1: Et le premier baiser, quand est-ce que vous vous l'êtes donné?
2: Alors moi, je me souviens que quand j'étais en primaire, il y avait beaucoup de garçons qui s'intéressaient à moi. Mais alors moi, j'y connaissais rien, donc j'ai eu des cadeaux, j'ai eu des bagues, j'ai eu des trucs comme ça.
16: S'ils veulent te faire un cadeau, refuse pas, hein.
2: Et je pense que les pauvres, ils n'avaient pas beaucoup de réponses. Et moi, après, c'est arrivé assez tard, ouais. Oui, si, c'était au lycée. Mais pareil, c'était pas moi qui étais intéressée, c'était toujours le garçon, quoi. Je me cherche encore, je pense.
17: Moi, je m'en fous parce que j'ai un amour chez moi et un amour à l'école. C'est qui? C'est mon cousin, mais je suis comme ma mère, je préfère le célibataire.
1: Prononcez trois fois la phrase impossible.
2: Ok. La jolie rose jaune de Josette Johnny dans le jardin. La jolie rose jaune de Josette Johnny dans le jardin. La jolie rose jaune de Josette Johnny dans le jardin. Ça va?
18: D'où elle sort cette Josette? Qui a lancé cette Josette?
2: Moi, je connais Tadery. T'adora tanté.
19: Bravo! Merci!
2: Allez, salut.
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2: Dans Toujours à la page, je vous emmène dans une forêt extraordinaire. Extraordinaire et inquiétante à la fois. Celle de Chimère tropicale, dernier livre de Corinne Morel-Darleux, paru chez Dalva. Femme politique repentie, écologiste convaincue, Corinne Morel-Darleux a d'abord écrit des essais pour transmettre ses convictions, mais depuis quelques années, c'est aussi à travers le roman que cette drômoise a choisi d'exprimer sa fascination pour la nature. Et c'est en Inde du Sud, lors d'une résidence d'écriture, que l'autrice a imaginé cette histoire, l'histoire d'Ariane, infirmière en psychiatrie qui n'a jamais quitté ses montagnes, mais rêve de jungle. Alors le jour où un double accident d'avion improbable se produit dans une forêt tropicale éloignée, Ariane trouve l'occasion de rejoindre cet univers fantasmé. Un univers de moiteurs, de crocs, de mystères, de magie, où elle croisera un homme jaguar, des chamans, des morts inaccomplis et l'inquiétant Cadillac qui la poursuit comme une ombre. Vous l'aurez compris, la place de l'imaginaire dans le livre de Corinne Morel-Darleux est centrale. Alors je lui ai demandé quelle était pour elle la place de l'imaginaire, son importance dans la vie.
20: Ouais, j'ai l'impression que c'est un sujet d'une actualité brûlante, cette question de la place de l'imaginaire. D'abord parce que j'ai l'impression qu'on est nombreuses et nombreux à avoir de plus en plus besoin de se réfugier dans l'imaginaire pour de temps en temps échapper au réel qui semble de plus en plus dystopique et difficile à affronter. Et ensuite parce que l'imaginaire, c'est aussi ce qui nous permet éventuellement d'imaginer autre chose. Comment le monde pourrait être de manière différente, de cultiver une forme d'empathie aussi, de pouvoir se mettre à la place de l'autre, d'envisager qu'il puisse y avoir des réalités multiples et pas une seule manière d'aborder la vie, d'aborder les événements, les faits. Toute ma question, moi, c'est de savoir comment on nourrit nos imaginaires, qu'est-ce que ça nous permet de produire qui n'est pas encore là, qu'est-ce que ça peut faire advenir dans nos vies.
2: Alors, dans ce que vous nous racontez, il y a de l'extraordinaire, il y a du magique, il y a cette jungle qui est presque hantée.
20: Oui, cette forêt tropicale, elle est à l'image de la symbolique de la forêt qui est à la fois dans l'imaginaire collectif, un endroit, un milieu qui attire et en même temps qui a souvent provoqué aussi la peur, la crainte, parce que c'est un lieu mystérieux, étrange, sombre. Parce que finalement, je trouve que c'est beaucoup à l'image de notre époque, de nos vies, d'apprendre à cheminer sur cette ligne de crête entre émerveillement et inquiétude. Et donc, c'est finalement assez logique que ça se soit retrouvé dans mon écriture et dans l'histoire de Chimère tropicale.
2: Chimère tropicale, c'est un objet littéraire étrange, un roman organique qui nous enlace, nous emporte, sans laisser voir ce qui relève de la réalité ou de l'illusion. C'est sûrement pour cela qu'il est présélectionné pour le prix Ouest France Étonnant Voyageur, verdict attendu le 24 mai 2026. En attendant, à vous de vous plonger dans ces chimères tropicales parues chez Dalva.
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5: Tout ce qui a trait au caractère des humaines et des humains, j'adore. Je trouve que la langue occitane se délecte à qualifier les comportements humains. Roumé, je savais que tout le monde connaît Kéomo. C'est un bon exemple. Hein. Tu pourrais faire un sourire plutôt que de roumé. Roumé. Comme ce mot l'indique dans sa construction, ça grogne, ça fait trembler les murs. Quelqu'un qui roume, c'est un râleur d'excellence. T'as voulu faire les courses ? On y est. C'est plus le moment des roumas, mon grand. Ce n'est plus le moment de râler, ok ? Plutôt que de roumer, on finit vite et on rentre. Roumer, ok ? Vous connaissez, bon. Et si je dis marouné, marouna, c'est la même chose. Dans le mot, le R roulé nous montre une personne qui râle aussi, qui bougonne. Il marronne comme un burga au kevonvo, non. Il râle comme un frelon qui vrombit. Roumé, marouné, faites vos courses, mesdames et messieurs. Allez, adieu.

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2: Un enfant a-t-il le droit de ne pas être d'accord avec ses parents ?
3: Oui, et d'ailleurs, ils n'acceptent pas ça. On fait des choses qu'on n'a pas le droit et eux, ils le font devant nous. Nous, on doit se coucher tôt et ils doivent se coucher tard.
4: Moi, je dis oui, on a le droit de ne pas être d'accord parce que c'est pas tout le temps eux qui décident, parce qu'on a le droit de prendre un petit peu la vie. Par exemple, si nous, on mange un truc qu'on n'aime pas et eux, ils mangent un truc qu'on aime bien,
5: c'est un peu injuste. Hein.
6: En fait, quand, par exemple, nos parents, ils sont pas d'accord avec quelque chose, et que, en fait, nous, on a raison. Ils acceptent pas qu'on a raison. C'est les plus grands et ils veulent toujours avoir raison.
7: Et surtout, parlant de trucs familiales, le plus embêtant avec les parents, c'est que quand t'es l'aîné et que t'as toujours une petite dispute avec ta sœur, ils vont croire au plus petit. Pourquoi ? Je ne sais pas. Mais alors ça, c'est un truc qui me saoule vachement, en vrai.
8: C'est totalement vrai. Alors, la dernière fois, mon petit frère, il a mis ma chambre en bazar, alors j'avais tout rangé, mais j'ai pris.
2: C'est toi qui as été disputée ?
8: Oui.
2: Et tu as réussi à expliquer à tes parents ou pas ?
8: Oui, au bout d'un moment, ils ont réussi à me croire. Donc ça va, c'est mon frère qui a été puni, pas moi, heureusement, mais c'est de l'injustice.
9: Pour moi, on obéit tout le temps à ses parents. Même si c'est un truc grave et tout, j'obéis.
2: Mais quand vous n'êtes pas d'accord avec vos parents, est-ce que vous échangez ? Est-ce que vous arrivez à discuter ?
10: Oui. Mais en fait, ils font ça pour notre bien. C'est pas parce qu'ils veulent pas.
2: C'est toujours pour votre bien ?
10: Non,
11: c'est pas vrai.
6: Quand, par exemple, je suis pas d'accord avec ma mère et elle me laisse m'expliquer, mais à la fin, elle dit toujours son dernier mot. Du coup, c'est moi qui ai tort et c'est elle qui a raison, alors que c'est moi qui ai raison.
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12: L'Élastique à musique, une association fondée en 1981 qui propose des ateliers et des cours de musique pour tous les niveaux au Mans. L'association vient de faire sa rentrée et bonne nouvelle, il est encore possible de s'y inscrire. Mais comment ça fonctionne ? Quels instruments peut-on essayer ? Bougez pas, j'ai testé pour vous l'Élastique à musique. Et direction le 14 rue du Père Mersenne, devant un bâtiment blanc et vitré. Comme indice, un panneau avec une grande note de musique, il y est écrit l'Élastique à musique. J'ouvre la porte et rentre à l'intérieur.
13: Bonjour,
12: bienvenue
13: à l'Élastique à musique.
12: Pour m'y accueillir, Nathalie, directrice des lieux, Florence, coordinatrice pédagogique, et Gabriel, professeur de piano et de MAO, musique assistée par ordinateur, des instruments qui figurent parmi la liste des nombreux autres proposés.
14: Oui, il y a une grande variété. On a des cours assez classiques, piano, guitare, basse, batterie, violon, trombone, saxophone, trompette.
12: Et bien d'autres. Cette diversité, c'est une grande force parce que l'équipe pédagogique met en place des projets communs entre tous les élèves. Il y a même des ateliers pour le chant, si vous voulez devenir la prochaine Céline Dion. Au total, 15 professeurs pour des cours soit particuliers, soit collectifs.
14: Oui, donc l'idée quand on fait de la musique, c'est de ne pas s'enfermer tout seul avec soi-même ou qu'avec son professeur, c'est de pouvoir échanger avec d'autres personnes.
12: Et donc une vie associative dans laquelle s'impliquer, avec des différences de niveau, bien sûr, mais qui sont aussi une manière enrichissante d'apprendre. Surtout que Gabriel et les différents professeurs font les choses petit à petit.
15: Donc le premier cours, c'est une rencontre, on fait le point sur le niveau. Généralement, je demande toujours de jouer un petit quelque chose pour ceux qui ont déjà un petit bagage, ça me permet un peu de situer là où l'élève en est.
12: Alors nous aussi, testons notre niveau. On démarre avec le piano. Bon, ok, je rigole. Ça, c'était plutôt Gabriel. Voici la réalité. Deuxième étape, la batterie. C'est pas mieux. Alors, le troisième test, le plus dur, la trompette. Désolé pour vos oreilles, clairement il va falloir que je m'inscrive parce que c'est la catastrophe. D'ailleurs, grande nouveauté plutôt pratique pour vos enfants de 7 à 10 ans, il y a la mise en place d'un atelier découverte pour venir justement tester les instruments. Les enfants sont répartis en 3 groupes, échangent à chaque trimestre. Le premier groupe piano-voix, le deuxième, batterie-percussion, MAO, et le troisième, les cordes, guitare ou encore violon. Ça leur permet de choisir plus facilement l'année suivante et ça évite aux parents d'acheter un instrument pour rien. Ça, c'est plutôt pas mal parce que ça représente malgré tout un budget. L'élastique à musique, c'est testé et approuvé par Issimen.
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11: Nous sommes en mai 1970, le 17 précisément, un dimanche ensoleillé et non un lundi au soleil. Et Claude François roule à vive allure, pressé de rejoindre Nîmes. Il s'écoute un live d'Elvis Presley.
16: Well, it's one for the money, two for the show, three to get ready and I go.
17: Dans la voiture, il y a 8 haut-parleurs tout autour, donc vraiment, j'étais entouré par le son, j'adore ça.
11: Quand soudain, son pneu éclate à hauteur de Bédarides. À l'époque, le chanteur raconte son accident dans une interview fascinante tirée de l'émission de radio Bande à part que Lina a archivée.
17: Quand la roue a explosé, l'arrière s'est présenté vers l'avant et la gauche de la voiture se soulevait pour culbuter, pour faire les tonneaux. Je me suis donc retrouvé de face à l'autoroute, donc de nouveau, et là j'ai ralenti. Dès que c'est représenté de nouveau en tonneau, j'ai réaccéléré, ainsi de suite, jusqu'à peut-être 100-110 à l'heure. Alors mes bras étaient mous pour conduire la voiture, et elle s'est arrêtée net, le retour m'a projeté la tête dans le volant.
11: Sa voiture traverse les quatre voies de l'autoroute et finit sa course dans un fossé de l'autre côté de l'autoroute A7. Conscient mais sonné, l'artiste est un miraculé. Nous sommes alors 8 ans avant l'épisode de la baignoire fatale. Il n'aura qu'un nez cassé, nécessitant par la suite une rhinoplastie.
17: C'est pas le cartilage qui s'est cassé, mais l'os entre les deux yeux. Alors là, quand j'ai vu ça, j'ai donné un coup de poing dans le miroir, j'ai donné des coups de poing partout, j'ai piqué ma crise de... J'ai pas de chance.
11: Claude François sortira 2 ans plus tard, le lundi au soleil.

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3: Complètement gaga avec Olivier Glin. Alors bonjour Olivier, on parle d'eau aujourd'hui?
2: Vouille, sagassouille. Bonjour les amis, aujourd'hui on va voir des mots comme on en trouve nulle part ailleurs. Chez nous dans le parler gaga, on a des termes pour tout. Et pour patauger dans l'eau ou la gadoue, on n'a pas un mot mais trois. Bassouiller, gabouiller et gassouiller. Oui, trois verbes pour exprimer le bonheur de tripoter de la flotte ou de barboter dans la boue liquide. Et comme on est généreux hein, quand même, on ne s'est pas arrêté là et on a même des noms qui vont avec. On appelle ça des déverbaux car ces noms viennent des verbes. On a la bassouille, la gassouille et la gabouille. Ces mots sont employés dans la Loire mais également dans le Lyonnais et le Beaujolais et puis de façon plus générale dans une bonne partie de la région Rhône-Alpes. Voici une maxime qui nous est donnée par Jean-Baptiste Martin. T'as beau gabouiller la bassouille, t'en feras pas rien des œufs à la neige. La plupart du temps, c'est juste remuer l'eau, éclabousser, patauger. Bref, faire ce que les mamans, elles y trouvent à redire quand les enfants reviennent avec le pantalon trempé. Et s'il y a des gens qui aiment bien gassouiller, ce sont bien les enfants. Les matrus, il n'y a pas besoin de faire grand-chose pour leur faire plaisir. Tu sors une petite bassine, tu mets un peu d'eau au fond et c'est parti pour la gassouille. C'est que ça peut gassouiller jusqu'à l'évaporation totale. La gassouille, c'est révélateur de la personnalité profonde des gens. Hein. Comme le dit l'adage, dans la gassouille, il y a deux sortes de gens. Ceux et ceux qui y tombent et ceux et celles qui t'y poussent. Bon, la nage n'existait pas hein, jusqu'à aujourd'hui, mais mieux vaut tard que jamais. Ou alors celui-ci, d'adage. Quand t'as les pieds dans la gabouille, c'est pas le moment de chercher tes pantoufles. Et oui, chez nous, la gassouille, c'est souvent un souvenir d'enfance. Mais entre nous, on est tous encore un peu des garagnas. Hein. On y aime bien parfois encore. Quel plaisir de gassouiller un peu.
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4: Sur 25 hectares dans une nature préservée, Jérôme, le propriétaire du parc de Castel dans les Pyrénées-Orientales, nous invite à découvrir des animaux du monde entier.
5: Ça y est, vous avez démarré la voiturette, Jérôme.
6: C'est ça, on est parti pour la visite du parc.
5: Le parc de Castel.
6: Qui s'étend sur plus de 25 hectares et avec un parcours de presque 4 km à pied. Et ben là, on part sur le départ, on a la mini-ferme, on a les ours, dont Willy, qui avait tourné pour des films et des publicités à la télévision, qui a été recueilli par le parc. La mini-ferme aussi, c'est que des animaux qu'on récupère de gens qui abandonnent. Et après, l'essentiel de nos animaux, c'est des animaux qu'on récupère soit saisis par la justice, soit dans des cirques aussi, ou des échanges entre parcs zoologiques.
5: Et les voiturettes, elles sont pour qui?
6: Ben, les voiturettes en priorité pour les gens qui ont des difficultés à marcher. Mais aussi on a des familles avec des gens plus jeunes. Et au lieu de porter les porte-bébés, c'est vrai que monter en voiturette, c'est plus sympathique.
5: J'ai l'impression qu'on a des animaux à regarder les pancartes qui arrivent vraiment des 5 continents.
6: On a de tout, oui. On a vraiment des animaux de partout. On a des lions blancs aussi. Les lions blancs, il y en a un peu moins de 100 dans le monde. Et du coup, il y en a 2 à Castel.
5: Et comment vous avez réussi à avoir des lions blancs?
6: Justement, c'est pareil. C'est des lions qui avaient été récupérés dans un parc qui ne pouvaient plus s'en occuper.
5: Là, on est à combien d'altitude?
6: Ben là, à Castel, vous partez à peu près 900 mètres et on dépasse 1200 mètres d'altitude en haut du parc.
5: Et ça va, les lions, ils arrivent à s'acclimater à cette altitude?
6: Oui, parce que, bon, déjà... On a la mauvaise idée chaque fois de dire que c'est des lions d'Afrique, mais en fait, ils sont nés souvent en Europe vers chez nous, donc ils connaissent les climats. Et nous, ils ont des tanières chauffées par le sol, donc ils peuvent rentrer et sortir en permanence comme ils veulent. Et donc là, on va s'approcher bientôt de l'enclos des loups, par exemple, et on arrive aussi à l'enclos des lynx.
5: Alors ça, ce sont des loups de l'Arctique?
6: C'est ça, c'est des loups blancs, des loups arctiques. Donc on avait récupéré un couple qui était assez âgé, mais on nous avait dit « reproduirons pas ». Et il y a 2 ans, ils ont fait 6 petits.
5: Ah, ils sont magnifiques.
6: Et maintenant, on utilise un moyen de contraception pour éviter justement la surpopulation.
5: Et là, vous m'emmenez où?
6: Ben là, on va changer un peu de continent, on va partir voir les lions.
5: Oh, mais que c'est mignon là, c'est des petits kangourous.
6: Voilà, c'est la même famille que le kangourou, c'est le wallaby. Donc ça reste un petit kangourou, très, très docile, très gentil, avec un albinos qui est né il y a 2-3 ans sur le parc. Là, juste en face de nous, il y a Elsa qui vient de nous voir et qui s'approche. C'est une lionne d'Afrique, vous savez, le poil bien, bien jaune. Contrairement au lion blanc qu'on va voir juste un peu plus loin.
5: Elle est décidée à venir nous voir, hein?
6: C'est ça. Là, elle est très curieuse. Elle voit que je suis là. Elle doit se dire, qu'est-ce qu'il fait là? Est-ce qu'il m'emmène encore à manger? Et donc, elle s'approche très près. Et donc, il y a le mâle qui va pas tarder à arriver, je pense. Donc là, c'est Maui, le mâle lion blanc. aux yeux bleus, qui est sorti parce que, comme sa femelle Elsa vient de s'approcher de nous, et il est un peu inquiet, se demande qu'est-ce qui se passe, qui sont ces gens.
5: On les voit vraiment, ils sont à quelques centimètres de nous.
6: Ah ben là, vous êtes, elle est collée quasiment contre la vitre, donc effectivement, elle est très proche.
5: Quel âge il a ?
6: Lui, il a plus de 12 ans déjà, donc ça vit à peu près une quinzaine d'années. Nous, ce qui nous importe, c'est le bien-être des animaux et récupérer les animaux où ils peuvent, et pas forcément choisir un animal pour une espèce ou pas. On essaie de s'adapter au maximum.
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8: La politique et l'amour ne font pas bon ménage. Dans cette nouvelle histoire, on plonge dans le quotidien du premier président du Parlement de Bourgogne. Voici la légende de Giroux le Fou et Marie Baillet. Extrait de votre ouvrage, Sandra Amani, Amour et passion d'antan en pays bourguignon, aux éditions de l'Escargot Savant. Bonjour Sandra.
9: Bonjour Charlotte.
8: Nous voici en l'an de grâce 1634, sous le règne de Louis XIII. Pierre Giroux vit à Dijon et aime beaucoup les femmes.
9: Notre président a 30 ans. Il est marié à une femme de la haute société, Mademoiselle Legout de la Berchère. C'est grâce à son épouse que Pierre a si bien réussi en politique. Même s'il ne l'aime pas, pour sa carrière, il ne peut pas s'en séparer. Après plusieurs aventures sans lendemain avec des prostituées beaunoises, Pierre Giroux tombe éperdument amoureux de la femme de son cousin, Marie Baillet. Et cet amour est réciproque.
10: Grand Dieu, dire que cette femme n'est même pas jolie. Pourquoi l'amour est-il si capricieux ?
9: Quelques mois après leur coup de foudre, les amoureux ont de plus en plus de mal à dissimuler leur relation extra-conjugale. Lors des réceptions, ils s'isolent dans les petits salons où ils échangent des baisers passionnés. Ils ne peuvent plus se passer l'un de l'autre. Un soir, après une étreinte fugace dans un placard, Pierre n'en peut plus.
10: Si seulement nos deux minables conjoints étaient morts, ma tendre Marie, nous pourrions alors arrêter de nous cacher. Je te fais la promesse qu'on sera un jour réunis. Je vais d'abord m'occuper de mon cousin.
9: Aussitôt, Giroux dépêche Denis Cartaud, l'un de ses fidèles amis, et lui demande, moyennant 20 pistoles, d'éliminer l'encombrant cousin Baillet dans les bois du Val-Suzon. La première tentative échoue. Tout comme la deuxième dans la forêt de Bressay-sur-Tille. Le président est furieux.
10: Bande d'incapables ! Il va donc falloir que je me débarrasse moi-même de cette vermine. Mais en attendant le bon moment, occupons-nous de l'autre idiote. Je ne peux plus supporter sa présence chez moi. Je la déteste.
9: Justement, l'occasion est belle. Madame Giroux ne se sent pas très bien ces derniers temps. Elle se plaint de la tête, du ventre, elle vomit sans cesse. Pierre fait donc appel au docteur Rodot. Le fameux praticien s'installe chez les Giroux pour suivre au plus près l'évolution de la santé de madame. Nuit et jour, le médecin reste au chevet de sa patiente. Il lui donne des potions, non pour guérir son mal, mais pour la faire mourir à petit feu. 10 jours plus tard, l'épouse décède d'une maladie incurable, impossible à combattre. Le docteur Rodot sera grassement rémunéré.
10: Maintenant, c'est au tour de l'autre imbécile.
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8: Jusqu'où iriez-vous par amour ? En septembre 1638, Pierre Giroux, le premier président du Parlement de Bourgogne, devient complètement fou. Vous écoutez l'histoire de Sandra Amani, extraite de l'ouvrage « Amour et passion d'antan en pays bourguignon » aux éditions de l'Escargot Savant. Pierre Giroux et la femme de son cousin, Marie Baillet, sont amants. Après avoir éliminé sa propre épouse en l'empoisonnant, un dernier obstacle se dresse devant ce couple sordide.
9: Ce soir de septembre 1638, le cousin Baillet se rend gaiement chez Pierre Giroux. Il est en compagnie de sa femme, Marie.
11: Mon cher cousin, quel plaisir de vous recevoir. Prenez donc place à cette table, juste à l'endroit où s'asseyait ma tendre épouse. Oh, elle me manque terriblement, vous savez. Un peu de compagnie sera salutaire pour moi. La solitude où m'a plongée sa mort me désole.
9: Le vin coule à flot, et surtout dans le verre du cousin. Bientôt complètement ivre, le cousin bâillait perd la raison. Pierre rit avec lui mais ne boit pas. Marie tremble à mesure que s'écoule le repas. Elle est déjà prise de remords. Lorsque Baillet s'apprête à prendre congé, Giroux s'empare d'un immense couteau à viande. Le cousin, complètement saoul, ne réagit même pas. Quand le couteau le frappe en plein cœur, Baillet pousse un cri horrible, un cri de bête qu'on éventre. Il meurt estomaqué. Le cousin Baillet, après une soirée forte arrosée, aurait perdu la tête et a mystérieusement disparu. Les jours suivants, Giroux s'assure que personne ne le dénoncera. Il commence par éliminer ses complices. On n'est jamais trop prudent. 12 personnes sont ainsi victimes de la folie du tueur.
12: Mince, j'ai oublié l'avocat. Humbert doit mourir. Sinon, il ira clamer au juge que je l'ai consulté sur des questions d'héritage.
9: 2 années passent. Les corps des victimes, bien dissimulés, ne sont jamais retrouvés. Les 2 amants restent discrets et continuent de se voir en secret pour ne pas éveiller les soupçons. Mais la vieille mère du cousin Baillet ne peut croire en la disparition de son fils si talentueux. Sa belle-fille, Marie, lui suggère de porter plainte contre X sur les conseils du diabolique Pierre Giroux. Les premiers à être interrogés sont les domestiques du président.

0: Dijon avant la mise à mort de son amant, est arrêté quelques temps plus tard et condamné à mort. Un ami du roi sauve sa tête et obtient l'annulation de la condamnation. Marie peut alors se remarier.
1: En espérant que sa prochaine union sera moins mortelle.

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1: Dans la rue du Port, il y a la grotte du Puy-de-Dôme. Et oh, petit jeu de mots, allons tailler la bavette 2 minutes avec un tailleur de pierres précieuses.
2: Poussez.
1: Ça y est, j'ai réussi. Un peu archaïque cette porte. Enfin,
3: mais
1: y arrive.
3: Elle surprend tellement de gens qu'elle me rassure vis-à-vis de certains voleurs, par exemple.
1: Ah ben déjà, pour vous voler, vous, faut trouver comment marche la porte.
3: Exactement.
1: Et j'imagine que quand vous voyez quelqu'un qui ressemblerait à un voleur, vous lui dites pas pousser.
3: Ben, je me débrouille pour le dissuader.
1: Mais qu'est-ce que c'est que ça? Mais qu'est-ce que c'est que cet engin?

0: Ça, c'est ce qu'utilisent les CRS, c'est le flashball.
1: Ah, c'est un flashball.
2: Je suis venue tailler le bout de gras avec vous, mais je pensais pas être accueillie par un flashball.
0: Moi, c'est pas tellement le bout de gras que je taille, c'est surtout mes petits cailloux.
2: Qu'est-ce que vous taillez comme cailloux?
0: Tout. Toutes les pierres, à partir du moment où elles ont un intérêt bijoutier. Alors, ça peut être des pierres sans aucune valeur. Je travaille notamment pour une dame qui va à la pêche dans l'Allier. Enfin, dans l'Allier, pas le département.
2: Dans la rivière.
0: Dans la rivière.
2: Et qu'est-ce qu'elle pêche?
0: Eh bien, elle pêche de temps en temps des galets dont la couleur lui plaît. Et elle me fait faire du polissage sur des galets qui n'ont aucune valeur, mais qui lui plaisent, par exemple. Et puis, part du principe que je suis l'ébéniste du caillou. On travaille dans des matières nobles, le bois c'est noble, la pierre c'est noble, voilà. Et puis après, il y a le respect des styles, il y a le respect du goût de ces dames qui veulent telle couleur dans telle matière, mais dans telle forme et telle dimension.
2: Enfin, elles sont pas un peu pénibles?
0: Si, beaucoup. Mais on essaie de les satisfaire quand même. J'ai une jeune fille qui m'a amené du corail de Corse et elle m'a demandé de sculpter le zizi de son copain dans le corail. Ça surprend quand on vous fait la demande.
2: Eh ben, ça veut dire que dans votre vie, vous aurez fait des zizi.
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4: Si vous portez le nom de famille Salin, restez à l'écoute. Mais avant cela, je vais vous parler d'un bretonnisme bien connu qui est le lagen.
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4: Moi, je suis dans le lagen. Bon, voilà une expression typique dans le français local. C'est inspiré par notre belle langue bretonne. On l'entend souvent aujourd'hui, en particulier les lendemains de fête. Quand on est un peu dans le brouillard, on a tendance à dire « ouais, je suis dans le lagen ». Alors ce mot a pourtant une signification un petit peu différente en breton. En breton, Arlagen, c'est en général de la boue bien collante, impossible à cultiver, dans laquelle on a difficulté à marcher, voire on s'enfonce un peu. Mais pas que ça, ça désigne donc les fondrières, les mares d'eau boueuse. Donc Béa et Lagen, être dans le Lagen, c'est devenu une expression permettant de dire que l'on est dans un état qui n'est pas des plus sympathiques. Vous saurez maintenant que Lagen, c'est pas la gueule de bois, mais c'est de la boue en langue bretonne, à Lagen.
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4: Et j'en arrive maintenant à un nom de famille très commun. Vous en connaissez peut-être, hein, peut-être qu'il y en a dans votre entourage, ou peut-être le portez-vous vous-même. C'est Salin. Alors, déjà en breton, on prononce Salahune. Pas Salin, mais Salahune. Comme le célèbre ermite de la forêt de Landévennec, ou encore du Folgoat, près de l'Esnevin. Salahune, Arfol. Salin, dit le fou. Salin est donc un nom ou un prénom, et son origine remonte à loin, très loin, et vient aussi de très loin. C'est avec l'évangélisation de l'Armorique que ce nom est sûrement arrivé, car Salin, ou Salahune, n'est rien d'autre que l'adaptation bretonne du prénom Salomon, Salomon, fils de David, roi d'Israël. Donc, un nom de famille biblique aujourd'hui, Salomon, devenu Salahune en breton, mais aussi Salou ou encore Salik. C'est la même origine pour ces noms de famille. Salin ou Salomon, si vous voulez, fut d'ailleurs le nom d'un autre roi, mais de Bretagne, cette fois-ci au 9e siècle. Donc un nom de famille plus que royal. Les Salins pourront à l'avenir se vanter d'avoir un nom de famille prestigieux. Je vous dis à demain, même heure, même radio, en Mans. Ici Evaljust, Canemarhouas.
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6: On sait qu'on est lorrain parce que quoi, Nicolas Turon?
7: Parce qu'on est tuyau rouge ou tuyau bleu.
6: Je connaissais le fil rouge sur le fil rouge, le fil bleu sur le fil bleu.
7: Oui.
6: Je ne connaissais pas le tuyau rouge. Le tuyau rouge.
7: Vous n'êtes jamais allé à la piscine d'Amnéville?
6: Si, non, bah piscine d'Amnéville, je ne crois pas. Thermopolis.
7: Sinon, mais... vous auriez tilté tout de suite. Ah, Thermopolis, monsieur, allez, moyen.
6: Oui,
7: monsieur,
6: tu parles.
7: Chez Radio France.
6: Tu parles.
7: Laissez-nous entre prolétaires.
6: Alors, aujourd'hui. Au chaud, eau froide?
7: Ah, on y est presque. Aujourd'hui, à cause du coût de l'énergie, les piscines municipales ou communautaires n'ont plus que l'eau froide. Hein. Ouais. Elles sont de moins en moins chauffées. Il y a une ambiance de morgue là-dedans. L'eau est si fraîche que t'as juste envie d'y ajouter un peu de pastis pour l'apéro. Tu rentres dans le grand bassin comme dans un bocal de fluide glacial. Et le pire, pour les hommes, c'est le fameux PDC.
6: C'est quoi le PDC?
7: Passage des couilles. C'est le moment... Ah, T'es là, tu restes un quart d'heure entre deux eaux, avec la ligne de flottaison qui te chatouille et qui te transforme les mistiflettes en retouflons. Les gamins, eux, ils s'en foutent, ils vont à la baille, et deux minutes après, ils sont bleus, ils claquent des dents.
6: C'est vrai.
7: Tu sais, ils ont les lèvres violettes, comme celles des Bob l'éponge à la fin du Beaujolais nouveau. Mais jadis, quand l'énergie n'était pas une question et qu'on cramait du charbon en forfait illimité, on avait un vrai climat tropical à l'Aquadrome ou à la piscine d'Amnéville. N'importe quel Mosellan a passé au moins une journée dans la zone de loisirs du Stalheim, connu pour son zoo, son golf, en Thermapolis pour les plus riches, et sa piscine,
6: bête.
7: Et ses fameux toboggans rouges et bleus.
6: Ah.
7: Rouge, bleu, deux parcours, deux ambiances, le rouge et le bleu. Un Stendhal pour daltonien. Ce sont aussi les couleurs de l'eau chaude et de l'eau froide, vous l'avez dit, qui correspondent parfaitement au caractère de ceux qui fréquentent l'un ou l'autre parcours. Le tuyau bleu, c'est pour les tempéraments frileux.
6: Les
7: placides, oui, c'est pas très dur.
6: C'est très bien pour moi, ça.
7: Une petite promenade de 4-5 virages, voilà. Une descente douce, les pas d'avant l'heure. Des fois, ça glisse si peu que tu restes coincé, en mode occlusion intestinale. Vous m'en parliez hors antenne. Il faut que t'attendes que le descendeur suivant vienne te dégager à coups de talon. C'est le tuyau de ceux qui respectent les limitations de vitesse, qui sont vaccinés contre le Covid et qui votent modem. Tuyau rouge, en revanche, Jean-Michel Cliché. Tuyau rouge, en revanche, c'est le feu. C'est pour les têtes brûlées. Ça commence par un bec de pélican qui fait guili-guili dans le ventre et que je plonge la tête en avant assez vite pour m'arracher le maillot. C'est les tuyaux de ceux qui font de la moto sans casque, qui écoutent de la musique trop fort et qui mangent épicé. Et alors, vous qui nous écoutez, vous êtes plutôt tuyau rouge ou tuyau bleu?
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1: Fait voyager depuis 2012. Il a été créé à l'initiative d'un prof documentaliste et d'une bibliothécaire des lycées Jeannot et Curie de Sens. Chaque année, de novembre à avril, des centaines de jeunes découvrent des mangas sélectionnés avec soin. L'an dernier, 160 établissements y ont participé, et pas seulement dans Lyon. Sayonara organise aussi de multiples rendez-vous tout au long de l'année autour de la culture et des arts japonais. Cette fascination des jeunes pour la culture du pays du soleil levant ne date pas d'hier. Commencé dans les années 80 à la télé avec Récréa 2 et le Club Dorothée, le Capitaine Flamme et Albator ou Goldorak ont marqué toute une génération.
2: Père, oh, Actarus, ils attaquent en force avec un Antérac. Il faut que tu ailles aider Alcor.
3: Bon, je vais y aller.
1: Et puis, les consoles Super Nintendo et Sega ont débarqué. Des consoles avec des personnages cultes comme Sonic et Mario. Dans les années 90 et 2000, Pokémon, Dragon Ball Z et Naruto ont pris le relais, renforçant l'attrait des enfants et des ados pour le Japon. Aujourd'hui, l'influence japonaise s'étend au cinéma, à la BD et même à la musique. Oshii en est l'exemple parfait.

0: prix littéraire. Les jeunes découvrent des mangas plus originaux ou exigeants que ceux qu'ils lisent d'habitude. Ça stimule leur curiosité, aiguise leur sens critique et leur apprend à varier les plaisirs tout en alimentant leurs rêves de Japon.
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2: Dans le Nord-Pas-de-Calais, dès que les beaux jours reviennent, il n'y a pas que les shorts et les jupes qui font leur réapparition.
3: Je m'appelle Marc Osselet et je suis glacier artisanal dans le Pas-de-Calais.
2: Alors Marc, c'est quoi votre histoire? Vous avez été longtemps éloigné de la région, non?
3: Moi, je suis né à Lens, en 81. Quand j'ai eu 7 ans, mes parents ils ont quitté la France pour partir en Polynésie française. Donc j'ai grandi à Tahiti et je suis revenu vivre en France sur mes terres, j'ai envie de dire, en 2011. Aujourd'hui, j'ai eu un petit parcours qui a fait qu'aujourd'hui, j'ai monté mon entreprise en 2019 et on fabrique des glaces artisanales à l'étrême.
2: Et à Tahiti, vous étiez déjà en train de fabriquer des glaces?
3: Oui, oui. Pendant presque 7 ans aussi, mon père avait racheté une fabrique de glace là-bas et on servait tous les archipels de Polynésie en glace pour la restauration, les hôtels, les cafés, les restaurants et je me suis régalé là-dedans et c'est là que j'ai appris à découvrir tout ce qui est le goût, les produits locaux exotiques, etc. L'appétence sur le goût et le produit. Ouais.
2: Partir en vacances à Tahiti et vivre à Tahiti, c'est deux choses qui n'ont rien à voir, c'est très différent j'imagine.
3: C'est toujours pareil, c'est différent, c'est comme faut comparer ça à la vie dans un village, parce que tout le monde se connaît à peu près. Moi je crois que j'ai jamais passé une fois à aller faire mes courses dans un supermarché sans croiser quelqu'un que je connaissais, donc c'est comme un village, c'est la belle vie quoi. C'est quand on s'en va qu'on se rend compte qu'avoir la mer à proximité, l'océan, la mer bleue, les lagons et puis Moréa qui est juste en face, c'est quand on s'en rend plus trop compte. Quand on y est, ça paraît évident, mais quand on en part, on a effectivement ce manque qui revient, quoi.
2: Revenons à la crème glacée. Il paraît que c'est dans le Nord-Pas-de-Calais qu'on en mange le plus, c'est vrai?
3: Il fait pas très beau dans notre secteur, donc on se réchauffe avec des produits froids, j'en sais rien, ça réchauffe le cœur.
2: Et qu'est-ce qu'elles ont de commun avec Tahiti, vos crèmes glacées?
3: La générosité. Parce que là-bas, c'est une population qui est très généreuse, très accueillante. Là-bas, il n'y a pas de règles. C'est-à-dire, tu passes, t'es là, bah viens, on t'accueille, tu manges. Enfin, c'est vraiment rassembleur. Et moi, je pense que dans l'éthique que j'ai de mes recettes, c'est ça, c'est de la générosité, de l'intensité, du goût, donner du goût, quoi. Voilà. Et de l'amour dans ce qu'on fait. Ça, c'est très important. Alors, moi, c'est ici, à l'Étrême, où j'ai eu la chance de pouvoir m'installer dans notre entreprise Les Glaces de Marc, juste en face de chez Roquette, où on essaye de vraiment respecter la tradition de l'authenticité, de la naturalité, de la générosité, comme j'ai pu connaître à Tahiti et dans le cœur des gens du Nord-Pas-de-Calais.
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4: Relife PC, c'est une entreprise qui répare les PC grâce au reconditionnement. Areski Machou, le responsable.
5: On récupère tous les parcs informatiques professionnels qu'on va reconditionner, regarantir 2 ans et redistribuer ça beaucoup aux particuliers ou à d'autres petites structures, avec la spécificité d'être spécialiste Mac sur la région.
4: Alors il dit, je pense, mais quand on voit l'évolution de la boîte, on peut l'affirmer.
5: On a commencé à la Chapelle Cramonaise en 2022, sortie de Covid, dans un cabanon. Aujourd'hui, on est sur un local avec 300 mètres carrés d'atelier et de surface de vente, donc on recrute aussi régulièrement.
4: Et oui, parce que le nombre de clients augmente tous les mois sur Laval.
5: Que ce soit en particulier ou en professionnel. Après, nous, on est plus axé sur du réemploi, donc on parle plus souvent de tonnage que de PC. On est à 6,8 tonnes l'année dernière de matériel informatique réemployé sur le département, donc c'est plutôt pas mal.
4: Et pour récupérer du matériel informatique, il s'associe avec différentes entreprises lavalloises et même certaines du Mans.
5: On met des bacs à disposition, nous, chez eux, donc ils remplissent le bac de matériel informatique qui peut encore resservir et nous on fait un enlèvement chez eux ou eux nous le livrent suivant les conventions qu'on signe avec eux. Et du coup nous de ce matériel là en fait on est fait un tri chez nous où on va reconditionner tout ce qui est possible de reconditionner envoyer dans les bonnes filières tout ce qui ne peut pas l'être, redistribuer ça sur le marché pour une seconde vie.
4: Et si vous avez un doute concernant la fiabilité de l'ordinateur réparé, je peux vous dire que c'est ultra contrôlé.
5: Sur un ordinateur portable, on est à peu près à 46 points de contrôle avant de le remettre sur le marché.
4: Et si on a encore un doute, Areski ne passe pas par quatre chemins.
5: Moi, c'est ce que je leur dis souvent, j'ai pas forcément envie que vous reveniez tous les trois semaines m'engueuler. On n'est pas sur des marques tête de gondole. Donc du coup, le matériel est beaucoup plus robuste, beaucoup plus performant et adapté à un usage professionnel. Quand il est remis sur du particulier, il peut faire des années avant d'avoir la moindre panne.
4: Et côté prix alors ?
5: C'est forcément moins cher par rapport au prix d'origine de l'ordinateur. Après, c'est vrai qu'on a quand même des ordinateurs qui peuvent monter sur du 550€.
4: C'est ça, parce que les PC à l'origine valent souvent plus cher qu'un PC neuf dans un magasin électroménager high-tech, par exemple. Bon, sinon, chérie Life PC, vous vendre un ordinateur, c'est comme une adoption avec un animal.
5: On essaye de faire repartir le bon PC avec le bon client. C'est toujours une question de budget, une question de durabilité. On va pas réparer un ordinateur qui ne sera plus à jour dans un an et demi.
4: Areski Machou a encore plein de beaux projets sur le feu avec Relife PC. Il va notamment s'associer avec Maïa, une entreprise d'IA locale et souveraine. Mais ça, c'est une autre histoire.

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0: Ferdinand, le duo Mayennais réinvente la chanson française. 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
0: C'était Ferdinand.
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1: Zéro.
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4: Taureau, je crois que c'est du 21. Ah non, je sais plus.
5: Savez-vous ce que c'est que l'astrologie ?
6: C'est les astronautes qui vont dans l'espace.
4: C'est l'espace et les constellations, le placement des étoiles.
5: Vous êtes de quel signe ?
6: Verseau. Moi, je crois que je suis taureau.
4: Moi, je suis taureau.
6: Ah si, je suis taureau.
5: Comment on a découvert que vous étiez de ce signe-là ? C'est grâce à quoi ?
4: Au mois de l'année, par exemple, le taureau, je crois que c'est du 21 mars jusqu'au 20... Ah non, je sais plus.
6: Moi, j'avais un petit carnet de jeu et il y avait un jeu. Si on réussit le jeu, on savait on était de quel signe.
7: C'est quand même magique, hein ?
8: Waouh, c'est fabuleux ! Et pourquoi on fait ça ?
6: Je sais un peu, Verseau, c'est de quel temps à quel temps ? C'est de la fin de janvier au début de février. Et moi, vu que je suis née le 31 janvier, je suis Verseau, du coup. Ça s'appelle des signes astrologiques. Et l'astrologie, du coup, c'est des signes astrologiques.
5: T'es taureau, ça veut dire que tu rentres, t'as besoin d'une étable ?
4: Non, c'est sur les qualités. C'est quand on est, par exemple, taureau, dans le mois où on est taureau, on n'est pas comme d'habitude.
5: Et vous êtes comment, messieurs les taureaux ?
4: J'en sais rien.
9: Il possède certainement des qualités, mais voilà. Lesquelles ?
6: Je sais pas, moi, je pense de l'émotion. Beaucoup, beaucoup d'émotions. Après, je sais pas.
10: Comment je peux te montrer que je peux être fort et sensible, noble et affectueux ?
6: Les taureaux, par exemple, ce sont des personnes qui sont nées pendant les mois de taureau.
11: C'est logique.
4: Quand on est taureau, on se contrarie plus, on est plus vexé, alors que d'habitude, non.
6: Taureau, vu que les taureaux, c'est costaud, je pense que les taureaux, ils sont costauds. Enfin, ceux qui ont le signe astrologique taureau, ils sont peut-être très forts.
5: Et les balances, alors ?
6: Quand on était le signe astrologique balance, c'est-à-dire que quand il y a quelqu'un qui nous dit quelque chose, on va le balancer.